0: Mais moi, je pense que finalement, personne ne nous la volera. Je pense qu'on sera assez fort pour la garder et la rendre encore plus riche et plurielle.
1: Moi, je voudrais, j'aime me projeter. C'est vrai que c'est bien de préserver. Et c'est très bien de transmettre, mais aussi de faire aujourd'hui, en fait, de continuer à produire. Je crois qu'il y a une force de création dans ce pays qui est assez impressionnante. Moi, j'admire beaucoup les gens qui aussi nous aident à propager, ceux qui tiennent les institutions culturelles, Métropolis, le cinéma, son équipe. Je trouve qu'ils font un travail incroyable de continuer à faire vivre tout ça. Mais je crois que Nader parlait un peu de l'appropriation. On se sent un peu dépossédé parfois de certaines choses, de certains symboles. Mais bon, ça...
2: Sabil?
0: Oui, non, mais comme on parle d'art et tu parlais de Métropolis, genre même les librairies ont continué à rester ouvertes pendant la guerre. Je sais qu'il y a des librairies qui sont à 200 mètres de la banlieue sud ou 300 mètres à peine et qui continuent à ouvrir même 2-3 heures pour vendre un ou deux livres. Voilà, il y a les librairies, le cinéma à Métropolis et d'autres cinémas. Il y a les salles de concert aussi qui ont très vite repris. Il y a des gens qui font du stand-up qui ont très vite repris aussi.
2: C'est vrai que c'est très impressionnant quand on se connecte sur l'agenda culturel de Beyrouth de voir que tout continue, en fait.
1: Alors, on se pose beaucoup cette question. Est-ce qu'on continue? Est-ce qu'on s'arrête? Est-ce que ça a encore un sens? Est-ce qu'on ne devrait pas tous être en train plutôt d'aider, même si on le fait aussi par ailleurs? Mais est-ce que ça a un sens? Mais en fait, ça maintient aussi une sanité mentale de pouvoir se retrouver et puis ça crée du commun. Et ça, c'est très important dans un pays qui peut se diviser aussi facilement, qu'on cherche aussi à diviser à travers cette guerre, de tout à fait être, de pouvoir se retrouver, se parler autour d'un film et autour d'un concert, autour de beaucoup de choses, d'un livre. C'est très important aussi, cette façon qu'on a de se solidariser, le commun. En fait.
2: Le commun, on parlait tout à l'heure de la capacité ou de l'incapacité de rêver. Cyril Harris, le cinéaste qui est venu il y a quelque temps dans cette émission pour son film Un monde fragile et merveilleux, lui pour le coup a non seulement a tourné dans des conditions parfois très compliquées, mais a prouvé aussi que pour le coup cette jeune génération de cinéastes pouvait aussi le faire rêver. Sabil Roussoub.
0: Sur le cinéma, je préférerais entendre Johanna, mais disons que je sais que des tournages qu'on continue à être tournés au Liban. Je sais que il y a un court métrage qui va être tourné d'une amie là dans 2 semaines. Donc oui, ça continue. Après, je pense que sur le cinéma, ça demande quand même une grosse industrie, beaucoup d'argent. C'est peut-être plus complexe que la littérature où finalement on arrive encore à écrire. Mais encore une fois, on est toujours aussi lié à l'étranger. C'est-à-dire qu'on écrit peut-être au Liban ou des histoires sur le Liban, mais on est publié à l'étranger. On vit aussi à travers ce regard-là, ce qui pose une autre question sur l'art libanais, mais on va pas rentrer là-dedans tout de suite.
2: Nader Mansour, vous vouliez intervenir?
3: Bah, je voulais juste.
2: Vous m'avez dit que vous avez réagi, oui.
3: Oui, c'est ça. Je voulais juste souligner que continuer de vivre, ça a un effet économique aussi sur les familles qui sont réfugiées un peu partout. Effectivement, il y a des familles de réfugiés qui bossent dans les milieux de la nuit, dans les milieux de l'art, dans le cinéma, dans le quand je filmais mes séries, plein de techniciens venaient du sud. Du coup, c'est essentiel même de continuer.
2: Et ça nourrit aussi cette économie-là.
1: Effectivement,
3: quelque part, oui.
2: Ouais. Johanna G. Thomas, on a compris qu'avec Khalil Choriaj, vous aimiez réinscrire l'histoire immédiate aussi dans le temps long, prendre de la hauteur. Vous présenterez bientôt en Suisse, je crois, une performance intitulée « La vertigineuse histoire d'Ortosia » qui se passe précisément dans un camp de réfugiés du Liban.
1: Dans le camp de Nahd el Bared, en fait, qui est un camp de réfugiés palestiniens, où il y a 30 000 personnes, qui vivent là. Et en fait, il y a une guerre en 2007 entre les islamistes et l'armée libanaise qui a totalement détruit le camp. Et tous les habitants ont dû être déplacés. Et en fait, le camp a été détruit à 98%. Et quand l'armée a commencé à enlever les ruines et tout ça, ils ont trouvé en dessous des traces archéologiques. Et les archéologues ont découvert que c'était la ville d'Ortosia.
2: Oui, une ville romaine
1: qui avait été ensevelie là par un tsunami en 551. Et donc là, ça pose des questions. Nous, on trouve ça extrêmement intéressant. Est-ce qu'il faut préserver la ville? C'est une mini Pompéi très bien préservée et c'est justement le passé, le patrimoine, mais en même temps les gens qui sont là qu'il faut faire vivre, qu'on ne peut pas déplacer
2: une seconde fois. Donc,

0: C'est vraiment, ça montre aussi la folie géopolitique dans laquelle on est.
1: Merci à tous les trois d'avoir participé à cette émission. Nader Mansour et votre groupe, dont on rappelle le nom, les Wanton Bishop Joanna Adji Thomas, votre installation à la Biennale de Venise, ça c'est jusqu'au 22 novembre prochain, Unconformities. Sabil Roussoub, on attend la sortie d'un nouveau roman, c'est ça ? Mon Imam ?
2: L'édition Stock, oui.
1: À la mi-août, aux éditions Stock, on aura peut-être l'occasion d'en reparler. Merci aux équipes qui ont assuré la liaison avec Beyrouth dans une heure sur RFI, nouvelle émission spéciale dans la capitale libanaise avec Romain Ouzoui et ses invités. Il sera question des jeunes dans ce pays en guerre et en crise économique. Rendez-vous 19h10, heure de Paris. Pierre Plantier à la réalisation, Clémence Delfort à la coordination. Sur le Pont des Arts revient demain, 15h10, temps universel. Et demain, nous serons avec David Salah, dessinateur, scénariste de bande dessinée. Il s'attaque dans son nouvel album à un monument de la littérature, le Frankenstein de Mary Shelley, dont il fait une superbe interprétation graphique. C'est paru chez Casterman et il sera avec nous. Annie Gasnier, bonjour, soyez
3: bonjour,
1: la bienvenue.
3: Bonjour Nathalie, merci.
1: Dans 10 minutes, Radio Foot avec vous. Quel est le programme?
3: Nous parlerons des éléphants, l'équipe de la Côte d'Ivoire qui rencontrera demain l'équipe de France. Ça sera à Nantes et nous ferons un état des lieux sur la liste des joueurs qu'emmène Emers Faye au Mondial. Les Lions de l'Atlas, eux aussi, ils avaient terminé la dernière fois dans le dernier carré. Ils étaient parmi les quatre demi-finalistes. Où en sont les Marocains? Pourront-ils faire mieux aux Amériques? Et puis, nous parlerons aussi, nous, de géopolitique avec un Mondial à J-8 et notamment le cas de l'équipe iranienne.
1: À tout de suite, Annie, dans une minute sur RFI, le journal en français facile. À demain.
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0: Il est 17h à Paris, 15h en temps universel. Et c'est l'heure du journal, présenté par Candice Mazot-Tomazic. Bonjour Candice.
1: Bonjour Anne-Cécile Bras, bonjour à toutes et à tous. Et à la une de ce journal, cette nouvelle journée meurtrière au Liban, le sud du pays et les alentours de la capitale visée par l'armée israélienne ce mercredi. Et alors que les déplacés sont de plus en plus nombreux à fuir ces violences, certains tiennent à rester malgré les risques. Témoignage d'un jeune Libanais de Beyrouth dès le début de ce journal. Au sommaire également, une autre guerre entre Kiev et Moscou qui s'invite au Forum économique international organisé en ce moment à Saint-Pétersbourg. La ville russe prise pour cible par des drones ukrainiens ce mercredi. Une juste réponse, selon Volodymyr Zelensky, aux frappes russes de ces derniers jours en Ukraine. Nous serons aussi en Albanie où des milliers de manifestants sont descendus dans la rue pour réclamer l'annulation d'un complexe touristique de luxe lié au gendre de Donald Trump. Avant de partir en Inde où Delcy Rodriguez vient d'arriver, début de 5 jours de visite pour la présidente vénézuélienne par intérim. Des affrontements quasi quotidiens, cessez-le-feu violé et des négociations qui patinent après 3 mois de guerre entre Israël et le Hezbollah. Toujours aucune perspective de paix. Ce mercredi, c'est même une nouvelle escalade qui a frappé la région. Le mouvement chiite revendique une attaque contre des militaires dans le nord d'Israël. Et l'État hébreu, lui, continue de prendre pour cible le sud du territoire libanais, mais aussi les alentours de Beyrouth, tuant en tout 8 personnes depuis le début de la journée. Depuis le 2 mars, plus de 3 400 morts ont été recensés par les autorités locales. 1 million de Libanais sont déplacés, essentiellement des habitants du sud du pays et aussi de la banlieue sud de la capitale, 2 fiefs du Hezbollah. Nos envoyés spéciaux à Beyrouth ont rencontré un jeune Libanais qui refuse de quitter la maison familiale malgré le danger. Reportage de Nicolas Falaise et Jade Coury.
2: Un drone israélien bourdonne dans le ciel de Beyrouth et sur ce promontoire qui offre une vue plongeante sur son quartier, Ali nous montre la Dahiyeh, la banlieue sud où il a grandi. Un quartier chiite, un fief du Hezbollah qui a reçu son lot de bombes israéliennes. L'étudiant de 24 ans y habite désormais seul dans la maison familiale. Ses parents ont rejoint la cohorte des déplacés du Liban après un bombardement qui a touché leur demeure. Ali est revenu remettre un peu d'ordre dans la maison endommagée et il a choisi de rester. C'est un défi personnel, nous dit-il. Rien ne m'obligera à quitter ma maison, même si on veut m'en faire sortir par la force. Les parents d'Ali n'ont de cesse de lui demander de les rejoindre. Le jeune homme s'en amuserait presque. Même si je sens qu'il y a un danger pour moi, l'idée d'abandonner cette maison vide et de partir me donnerait l'impression de la trahir, explique le jeune homme. Lundi encore, Israël a annoncé des frappes imminentes sur la banlieue sud de Beyrouth, provoquant une nouvelle vague d'exode de ses habitants. Ali, lui, n'a pas quitté la maison familiale. Jade Coury, Nicolas Falaise, Beyrouth, RFI.
1: Et si vous nous écoutez depuis ce matin, RFI est en édition spéciale, vous le savez, au Liban, à l'occasion des 3 mois du déclenchement de la guerre entre Israël et le Hezbollah. Roman Ozu sera en direct de la capitale libanaise à 10h10, à 17h10, temps universel, 20h10, heure de Beyrouth, pour une émission autour de la jeunesse libanaise. Toujours au Moyen-Orient, un mot sur cette réaction du Koweït. Le Koweït dément toute implication dans les frappes américaines contre l'Iran. Réaction cet après-midi du ministère des Affaires étrangères, quelques heures après de nouveaux affrontements entre Washington et Téhéran. Les gardiens de la Révolution ont revendiqué des attaques contre Bahreïn et le Koweït, où une personne a été tuée et 63 autres blessés. La diplomatie iranienne assurait répondre à 2 offensives lancées par les États-Unis, l'une visant un pétrolier iranien près du détroit d'Ormuz, l'autre ciblant l'île de Keshm. RFI 17h04, ici à Paris, une heure de plus à Saint-Pétersbourg en Russie. La ville de l'ouest du pays accueille depuis ce matin et jusqu'à samedi, le Forum économique international, un rendez-vous d'importance pour le Kremlin, boycotté par la plupart des diplomaties occidentales et perturbé cette année par des frappes ukrainiennes. C'est un terminal pétrolier qui a été visé par Kiev. Une nouvelle offensive au lendemain de bombardements massifs de Moscou en Ukraine. Et alors que s'est ouvert ce grand raout d'entreprises et de dirigeants étrangers, pour Ulrich Bouna, chercheur associé au think tank Eurocreative, si le début du conflit était plutôt favorable à l'économie russe, ce n'est désormais plus le cas, on l'écoute.
3: Ça a donné une espèce de boost temporaire à la Russie parce que énormément d'argent public a été investi dans les entreprises du secteur de la défense pour augmenter les cadences, comme il y avait aussi une pénurie de main-d'œuvre, les salaires sont montés en flèche, que ce soit d'ailleurs pour le recrutement des soldats ou pour les gens qui travaillent dans l'industrie de la défense. Donc effectivement, tout ça a participé à presque l'éclosion d'une nouvelle partie de classe moyenne en fait en Russie et du secteur de l'économie qui effectivement ont tiré l'économie vers le haut. La réalité, c'est que ces investissements sont pas pérennes. Lorsque vous construisez un char qui va être détruit un mois après dans le Donbass, tout ça, c'est en quelque sorte de l'argent perdu. Et donc, ce que l'on voit aujourd'hui, c'est que finalement, tous les investissements dans les autres secteurs, des secteurs véritablement porteurs de croissance pérenne, eux, ces investissements ont quasiment disparu. Et on parle beaucoup du budget fédéral, mais il y a un autre aspect qu'il faut prendre en compte, c'est aussi que le budget de toutes les régions en Russie est dans le rouge et très sévèrement, et ça s'aggrave. Et on voit des régions qui commencent à avoir des véritables problèmes, en fait, à notamment assurer l'entretien des infrastructures, par exemple.
1: L'analyse d'Ulrich Bouna, spécialiste de l'Europe centrale et orientale. Il était l'invité d'Anne Kantner tout à l'heure dans RFI Midi. Et puis sachez, c'est dans ce contexte que le secrétaire général de l'OTAN a effectué aujourd'hui une visite surprise à Kiev pour Mark Rutte. La Russie est de plus en plus désespérée face à l'Ukraine. Fin de citation. Ils étaient encore plusieurs milliers hier soir à se rassembler pour la deuxième soirée consécutive à Tirana, la capitale albanaise. Des milliers de manifestants réunis pour protester contre la construction d'un complexe touristique de luxe. Un projet lié à Jared Kushner, le gendre du président américain, que les contestateurs aimeraient voir annulé, craignant des atteintes à la biodiversité et trop d'investissements privés. Les explications, c'est avec Elena Tomic.
4: L'Albanie n'est pas à vendre, démission, les manifestants ne décolèrent pas et jurent de poursuivre leur mobilisation jusqu'à l'abandon du projet, invoquant une menace pour la biodiversité et les biens nationaux. Dévoilé il y a 2 ans par Jared Kushner, le projet prévoit la construction d'un éco-resort haut de gamme sur l'île de Sazan, une ancienne base militaire dans l'Adriatique, ainsi que le développement sur la péninsule de Zvernets d'un gigantesque complexe hôtelier et de villas. Depuis, le gouvernement d'Edi Rama a rapidement facilité les procédures en modifiant des lois sur les aires protégées et en retirant à Sazan son statut militaire, ce qui a ouvert la voie au permis de construire. Des clôtures barbelées bloquant l'accès à la plage aux locaux et aux touristes à Zvernets ont provoqué de violentes manifestations samedi. Le parquet anticorruption a confirmé lundi l'ouverture d'une enquête sur les modifications apportées au statut de zone protégée et au régime foncier de la zone. Une nouvelle mobilisation est annoncée ce mercredi à 18h.
1: Yelena Tomic. Dans le reste de l'actualité internationale, la riposte humanitaire face à Ebola est en train de rattraper son retard. Les mots du patron de l'Organisation mondiale de la santé ce mercredi en conférence de presse concernant l'épidémie qui sévit en ce moment en République démocratique du Congo et en Ouganda. Le directeur général de l'organisation évoque tout de même une importante avance de la contagion en Afrique centrale. Un peu plus tôt dans la journée, elle annonçait avoir revu à la baisse son bilan de 906 à 116 cas suspects pour 330 cas confirmés, dont 321 en RDC. Elle est arrivée en Inde pour une visite de 5 jours. La présidente vénézuélienne par intérim, Delcy Rodriguez, a atterri dans la capitale tout à l'heure. Un déplacement qui intervient 5 mois après le renversement de Nicolas Maduro par les États-Unis à Caracas et en pleine crise énergétique mondiale. Avec donc au cœur de cette visite le pétrole, puisque l'Inde est devenue le premier acheteur du brut vénézuélien pour compenser les blocages au Moyen-Orient. Correspondance à New Delhi d'Abdullah Erali.
5: Cette visite de la présidente par intérim du Venezuela s'inscrit d'abord dans un contexte de réalignement géopolitique. Annoncé le mois dernier, à la surprise générale par le secrétaire d'État américain Marco Rubio, ce déplacement de Delcy Rodriguez scelle le rapprochement entre Washington, New Delhi et le pouvoir intérimaire à Caracas. L'énergie reste un moteur clé de ce dialogue. L'Inde est devenue le premier acheteur mondial du brut vénézuélien, du pétrole à prix réduit qui alimente désormais ses méga raffineries. Mais New Delhi défend aussi ses propres intérêts financiers à Caracas. Le gouvernement indien exige le rapatriement de 500 millions de dollars de bénéfices d'une société pétrolière publique indienne, bénéfices bloqués par d'anciennes sanctions américaines. Pour finaliser ces accords, la présidente par intérim du Venezuela rencontrera les dirigeants du secteur lors d'une étape cruciale à Bombay, la capitale financière de l'Inde. Enfin, ce voyage comporte une dimension intime, une visite à l'ashram de Sai Baba, un lieu de pèlerinage que Delcy Rodriguez fréquente régulièrement. Abdullah Erali, New Delhi, RFI.
1: Et un mot en bref sur cet espoir ravivé autour d'une éventuelle libération de notre confrère Christophe Glaise, journaliste français incarcéré en Algérie depuis 1 an. Toutes les procédures judiciaires en Algérie sont closes, ont annoncé ses avocats tout à l'heure. À suivre sur la Radio du Monde, Nathalie Amar, bonjour.
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0: Bonjour à toutes et à tous. Exutoire, refuge ou peut-être les deux à la fois, quand la guerre s'invite durablement dans le quotidien, quelle place pour l'expression artistique? Au Liban, depuis des décennies, et plus encore peut-être depuis 3 mois, chacun sait qu'il doit composer avec la guerre. Alors il y a des artistes qui partent, d'autres qui choisissent de rester, certains vivent au rythme des allers-retours, un pied ici, l'autre là-bas, parfois le sentiment de n'être pleinement à sa place nulle part. Mais baisser les bras n'est pas une option. Le cinéma, la littérature, la musique, les arts plastiques, dans tous ces domaines, la vitalité créative est intacte. Vous le savez, c'est une journée spéciale sur RFI. Vous retrouverez dans la soirée nos envoyés spéciaux et nos correspondants en ligne de Beyrouth pour une nouvelle édition spéciale. En attendant, la parole est aux artistes. Soyez les bienvenus sur le Pont des Arts. Et ils sont trois à avoir accepté notre invitation. Bonjour Johanna Djitoma.
1: Bonjour.
0: La photo, le cinéma, les arts plastiques avec votre complice Khalil Jorej, que vous avez connu enfant au Liban. Vous êtes nés tous les deux. Vous avez exploré à peu près toutes les formes possibles d'expression. Vous avez obtenu ensemble en 2017 le prestigieux prix Marcel Duchamp. Et en ce moment même, vous présentez à la Biennale de Venise Unconformities, What Lies Beneath Our Feet, ce qui se trouve sous nos pieds. Racontez-nous en quoi consiste ce projet et cette très belle installation à la Biennale.
1: C'est un projet qu'on a débuté il y a une dizaine d'années, en fait, quand on a découvert sur des chantiers où on a suivi un de nos amis qui est ingénieur, Philippe Fayad, des carottages et ce que ça pouvait être un carottage, donc ces cylindres qui vont pénétrer dans le sol et qui vont aspirer des pierres de la terre pour pouvoir analyser le sol, voir s'il permet la construction d'un immeuble, d'un parking. Et nous, ça nous a énormément fascinés parce que tout d'un coup, ces échantillons, ces sédimentations de terre étaient placées dans des boîtes pour être analysées avant d'être jetées. Et nous, on les a récupérées parce qu'on s'est dit, c'est vraiment tout ce qu'il y a sous nos pieds, toutes les villes invisibles qu'on ne voit pas.
0: Vous les avez associées artistiquement, si on peut dire, pour en faire un objet artistique.
1: Oui, au départ, en fait, on ne savait pas très bien ce que c'était, mais on savait que ça allait jusqu'à la fin de l'archéologie, la fin de la présence humaine et à la géologie, parce qu'à 6-7 mètres, on est déjà dans la période géologique.
0: Absolument. C'était une façon d'explorer le passé aussi, peut-être, pour regarder différemment le présent du Liban.
1: Oui, sûrement. Récupérer les traces, les étudier avec des archéologues, des géologues, les faire parler aussi, raconter aussi comment la Terre se souvient de tout, les conflits, les catastrophes. Mais aussi, le projet s'appelle Unconformity, ce que veut dire discordance. C'est quand deux séquences temporelles ne devaient pas se rencontrer, mais finissent par se rencontrer après une catastrophe et donne lieu à une régénérescence. En fait.
0: À vos côtés, Sabil Roussoub, bonjour.
2: Bonjour.
0: Écrivain, prix Goncourt des lycéens pour votre roman Beyrouth sur Seine. Vous êtes né en France, vous, de parents qui ont fui la guerre civile en 1975. Ils pensaient rester quelque temps et leur exil dure depuis un demi-siècle. Vous avez fait des allers-retours, mais pour eux, ça a été un exil prolongé.
2: Oui, ça fait plus de 50 ans qu'ils sont ici et là je reviens de Beyrouth il y a 2 semaines et c'est toujours très particulier de voir sa famille, son père, sa mère accrochés devant cette télé libanaise avec les journaux imprimés en feuille A4 arabes à revoir encore une nouvelle fois leur pays détruit. C'est assez j'ai même pas de mots encore, c'est l'exil dans ce qu'il y a plus de tragique.
0: Oui, vous avez l'impression d'un recommencement éternel, d'une impasse. Vous êtes aussi journaliste, vous signez dans le quotidien de Beyrouth, L'Orient le Jour, Nos petites guerres, et c'est une chronique dont l'un des derniers numéros s'intitule Reviens avant que l'aéroport de Beyrouth ne ferme. Ce sont des mots que vous a dit votre tante lors de l'un de vos départs, et là encore, vous racontez avoir l'impression d'avoir vécu cette scène des dizaines de fois dans votre vie.
2: Ah oui, cette angoisse de l'aéroport qui ferme, je pense que Tania et Nadel qui sont là, on l'a toujours, on sait jamais s'il va être bombardé ou non, et c'est notre seul point de sortie du pays et d'entrée du pays, donc à partir du moment où il est fermé, on peut plus partir du pays ou très difficilement, et on peut plus y revenir, et je crois que c'est une angoisse de tout Libanais. On a même l'angoisse quand on est dans l'avion. Alors je l'ai entendu chez plusieurs Libanais, c'est quelque chose que je ressens, quand on est dans l'avion, quand on atterrit à Beyrouth, qu'un malheur soit arrivé, que l'aéroport ne soit plus là.
0: L'on va trouver après cette interruption de plusieurs heures depuis le décollage. Vous avez cité son nom, il est avec nous aussi, mais à distance. Bonjour Nader Mansour.
3: Bonjour.
0: Vous êtes musicien, fondateur du groupe de rock The Wanton Bishop. Vous êtes aussi DJ, poète, depuis peu aussi acteur, hein, vous nous en parlerez. Vous êtes en duplex de Beyrouth, donc grâce aux moyens techniques de Boris Vichit, que l'on salue également. Nader Mansour, en préparant cette interview hier, vous me disiez que le Liban, Beyrouth en particulier, c'est l'endroit au monde où vous êtes le plus productif, malgré la guerre, malgré le bruit des drones, malgré le bruit des bombes.
3: Effectivement. Après, je trouve que on a tellement l'habitude de ça que ça devient le un dénominateur commun à tout ce qu'on fait ici. C'est pas quelque chose de très nouveau pour nous. C'est-à-dire, en vous entendant, on dirait que c'est nouveau. Ben non, on a l'habitude, on fait avec. C'est comme ça qu'on a toujours fait. D'ailleurs, s'il y aurait eu un répit, c'est là peut-être que ça aurait été bizarre.
0: Et votre musique, évidemment, c'est le produit de cette permanence de la guerre.
3: Ça a une empreinte sur tout. Sans que ça soit vraiment, sans que ça soit, comment dire, un travail de documentation de ce qui se passe. Mais ça affecte le social, ça affecte l'interpersonnel, ça affecte le relationnel, ça affecte tout. Mmh. Et la musique, ça parle que de ça, même l'intime.
0: Merci à tous les trois. Ouais, merci à tous les trois en tout cas d'être avec nous. On va commencer justement avec votre groupe, Nader Mansour, tout de suite.
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0: Mélane Adermansour, c'est vous que l'on entend au chant, à la guitare, à l'harmonica, inspiration rock héritée des Doors, de Jim Morrison, qui vous a donné la passion du rock adolescent au Liban.
1: Non, ça se passait à Paris. Ça s'est passé à
0: ça
1: Paris.
0: Ça se passait à Paris à ce moment-là. À
1: c'est ça. J'avais. Oui. Je suis tombé sur un CD à la Fnac où il y avait un harmonica offert avec. Et j'ai commencé à, je sais pas, à souffler dedans. Et puis, de fil en aiguille, on est là, quoi.
0: Ouais. Les Wanton Bishops, on pourrait traduire ça par les évêques délurés, les évêques dévergondés, hein, quelque chose comme ça. Vous disiez,
1: des
0: évidemment...
1: Des vrais évêques, quoi.
0: Ouais. Des authentiques. Voilà. Vous disiez tout à l'heure que, évidemment, la guerre affecte tout, y compris la composition du groupe, qui est un collectif plutôt qu'autre chose. C'est-à-dire qu'il faut s'arranger avec la présence, l'absence des uns, des autres, on s'adapte aux contraintes.
1: Effectivement, et même au passeport des uns et des autres, si on est chanceux, on tombe sur un batteur qui a un passeport canadien qui pourrait faciliter nos vies avec les visas, qui sont très difficiles. Tout ça est pris en compte, pas comme n'importe quel groupe qui est à Paris ou en Europe, qui peut juste du jour au lendemain partir en tournée.
0: Ouais.
1: Il faut vraiment préparer bien en amont.
0: Ouais. Johanna G. Thomas, avec Khalil Jorej, il vous a fallu, vous aussi, adapter, comme Nader, avec son groupe, les conditions de la création, faire avec cette réalité-là dans votre parcours, renoncer parfois à certaines choses, à certaines collaborations.
2: Sûrement, c'est des choses qu'on prend en considération, évidemment. C'est-à-dire que ça s'invite dans nos vies et ça chamboule les plans. Mais en fait, pour moi, il y a on parle souvent de la guerre. En fait, chaque guerre est spécifique. Même si on a ce sentiment, comme on l'a dit, un peu des cycles qui se répètent, de choses qu'on revit, l'arrivée à l'aéroport dont parlait Sabine, mais aussi à l'intérieur du pays, ce qu'on doit avoir, de refaire des provisions, avoir peur de nouveau, tout ce que les gens vivent aussi. Je trouve que les guerres ne se ressemblent pas seulement, c'est-à-dire qu'elles sont très différentes et celle qui se passe aujourd'hui sur notre territoire est quand même très spécifique. On a le sentiment que c'est une guerre on est monté d'un cran, c'est-à-dire ce qui se passe au sud du Liban. Il y a un effacement de villages, il y a des destructions massives. Je pense que c'est inédit qu'on ait autant de gens qui sont
0: de
2: hors
0: déplacés.
2: De chez eux,
0: ouais,
2: de déplacés, qui dorment dans leur voiture, qui dorment dans des abris de fortune. Donc chaque événement au Liban a ses spécificités. C'est très et moi je sais que on a tous le sentiment de recommencement et c'est très c'est assez épuisant, mais en même temps à chaque fois, je trouve que c'est autre chose. Et c'est peut-être ça ce qui fait que on retrouve aussi l'énergie de témoigner et qu'on n'a pas le sentiment de se répéter.
0: Mmh. Sabine Roussou, vous êtes d'accord pour dire que cette guerre-là, elle a une résonance particulière, des conséquences particulières, que c'est peut-être la guerre de trop ou la guerre de plus?
3: Bon, la guerre de trop, pour le coup, c'est quelque chose qu'on dit à chaque fois, mais en plus à cela s'ajoute sur ces deux dernières guerres-là la crise économique qui a eu au Liban, la double explosion du port. Enfin, on est quand même dans un pays qui a vécu une succession de crises. On peut aussi parler du Covid qui a touché le monde, mais qui a aussi touché le Liban. Donc on vit une succession de crises, et les gens qui sont là encore en train de vivre cette guerre-là et qui ont vécu toutes les crises précédentes, je pense que t'es vraiment au fond. Par contre, je suis d'accord avec toi sur chaque nouvelle guerre engendre de nouvelles complications encore et une nouvelle énergie aussi pour faire face. Et cette nouvelle énergie vient pas aussi des mêmes personnes, parce qu'il y a des gens qui sont partis, d'autres qui sont revenus malgré tout. Même pendant cette période, il y a des gens qui sont revenus au Liban et il y a des gens qui veulent encore revenir. Donc voilà, l'énergie revient, repart. Enfin, c'est une sorte de cercle.
0: De cycle, hein, oui. De cycle qui se renouvelle. L'explosion du port de Beyrouth dont vous parliez, je crois, Johanna G. Thomas, qu'elle a eu des conséquences très concrètes pour vous et pour votre travail, votre lieu de travail.
2: Oui, on a
0: été détruit.
2: Avec Khalil, on a perdu notre atelier et notre appartement a été très détruit. Et moi-même, j'étais très proche, donc il a fallu aussi reconstruire.
0: La grande peur, oui.
2: En fait, je crois que ce qui s'est passé avec l'explosion, ça laisse des séquelles très profondes en nous. Parce que je crois que chacun d'entre nous qui l'a vécu pendant un moment n'a pas compris ce qui se passait. Et regarder, commencer à marcher dans une ville détruite et se dire, bon, l'attentat a eu lieu juste là, devant le café où je me trouvais. Non, ah, tiens, il a eu lieu un peu plus loin. et continuer à marcher et se dire non. Ouais. Il y a tant de destruction. On a l'impression d'un peu la fin d'un monde, du monde, parce que ça. Et puis ensuite, ça a réintroduit pour nous l'impossibilité d'être protégé. Et la peur.
0: Et la peur. Nader, vous l'avez vécu, vous aussi, cette peur. Vous me le racontiez hier. Vous avez eu peur, pour le coup, de ne plus être là.
1: Effectivement. J'étais dans une situation un peu particulière. J'étais aux toilettes. Et depuis, je suis désolé d'en parler comme ça, mais passer aux toilettes, c'est devenu quelque chose, quoi. Surtout maintenant, pendant que l'armée israélienne, par exemple, fait ses warnings, on se demande, est-ce qu'on passe aux toilettes avant ou après ? La frappe, c'est affolant d'y penser.
0: Mais c'est la réalité du quotidien.
1: C'est la mienne, en tout cas.
0: Je voudrais qu'on écoute ensemble un des moments forts de la cérémonie de clôture du Festival de Cannes. C'est la réalisatrice Nadine Labaki qui s'exprimait ce soir-là.
4: Ce soir, alors que je suis invitée à célébrer la vie, à remettre le prix du scénario, je ne peux pas m'empêcher de penser à mon pays, le Liban,

0: Un pays qui, depuis ma naissance, semble condamné à vivre les pires scénarios. Je vous avoue que depuis que nous avons reçu cette invitation, mon mari et moi, mon mari qui est présent aussi dans la salle, qui est jury un certain regard, nous avons vécu un tourbillon de contradictions et d'émotions contradictoires et d'incertitudes. Est-ce qu'il est sage de quitter ses enfants et de quitter le Liban alors que notre pays traverse une guerre dévastatrice? A-t-on le droit de célébrer la vie alors que la mort nous entoure? Mais je me rappelle que malgré les blessures, malgré les injustices, ce petit pays, à peine visible sur une carte, continue obstinément à créer, à chanter, à écrire, à filmer, à aimer la vie, comme si l'art est devenu notre ultime acte de résistance. Alors ce soir, célébrons ce pouvoir, le pouvoir de l'art, le pouvoir des mots, le pouvoir du cinéma. Et célébrons aussi cette belle salle, vous, cette énergie créative, cette force qui peut devenir l'un des plus beaux remparts contre la folie du mal.
1: Voilà, l'art rempart contre la folie du mal. Sabine Roussou, est-ce qu'on arrive à se dire cela quand on écrit? Est-ce que vous arrivez à vous dire cela aussi quand vous vous mettez à votre table pour écrire?
2: Moi, j'irais largement au-delà de l'art. J'irais vivre, c'est résister. Quand tu continues à vivre malgré tout, je pense, j'ai un projet dans les écoles au Liban, mais voilà, je pense aux directeurs d'école, aux professeurs qui continuent à exercer leur métier, aux médecins, enfin à tout le monde. Je pense simplement vivre, continuer à vivre, et puis retourner dans ce pays, vivre dans ce pays, faire des choses dans le pays, c'est ça, résister. Et l'art fait partie évidemment de toutes ces activités là aussi.
1: Et c'est vrai que vous avez raconté dans les colonnes du Nouvel Observateur votre 8 avril dernier, cette journée terrible avec plus de 100 frappes sur Beyrouth, 330 morts pour la. C'est au-delà, effectivement, et de la littérature et de la création. C'est juste témoigner, c'est laisser une trace et aussi peut-être essayer de mettre à distance un peu ce qui s'est passé.
2: Oui, je pense que les artistes au Liban et même maintenant dans la région, on est vraiment des témoins. Enfin, moi, je suis un enfant des films de Johanna et Khalil et mes livres le sont. Et par ce que vous faites, enfin, on sent que parfois, il y a presque que besoin de juste de poser la caméra et de laisser la vie se dérouler, elle se déroule et après on rajoute un peu de fiction, etc. Mais il y a une simplicité du récit qui est, il y a pas besoin de rajouter plus parfois. J'ai l'impression dans nos films, dans nos histoires, dans ce qu'on écrit, etc. Tout se passe devant nous. Il y a juste à besoin de mettre le bon angle, le bon axe, ou en tout cas de, il y a pas besoin d'en rajouter beaucoup.
1: Johanna, vous êtes d'accord avec ça?
3: Je dois dire comme Sabine que moi je suis très admirative déjà des gens qui résistent au quotidien. C'est-à-dire, ce sont des héros et ils sont particulièrement attaqués. Les secouristes, les gens de la Croix-Rouge, les médecins et les enseignants, et toutes ces personnes qui sont extraordinaires. Donc eux, c'est eux le rempart pour moi d'abord. Après nous, bien sûr, on essaye de témoigner. Et la spécificité peut-être de l'art, c'est que c'est qu'il arrive à atteindre peut-être les gens d'une autre façon et qu'il peut. Je pense qu'on est aussi, on essaye par certains biais. On a des stratégies, par la poésie, par le rêve, par la narration, de ramener les gens à regarder autrement. C'est ça, parce que je pense que c'est très compliqué pour des gens qui sont extérieurs de regarder et on se sent un peu oublié en ce moment au Liban. C'est vrai. On se sent oublié dans la région, on se sent. Mais il y a quelque chose qui nous révolte dans le sens où on se dit toutes les images sont là. C'est-à-dire que avant on pouvait dire on n'y avait pas assez d'images, les récits n'étaient pas là. Là, toutes les images sont là depuis tout ce qui se passe à Gaza, le génocide, tout ce qui se passe au Liban, c'est très clair. Donc, mais ça n'a pas d'effet. Donc à ce moment-là, nous, on va essayer de trouver d'autres moyens pour amener les gens à regarder, à comprendre et peut-être à se rapprocher de ces conflits et de ces victimes.
1: On va écouter une voix libanaise, figure de la scène alternative underground, Yasmine Hamdan, qui chante, écrit, compose et produit sa musique.

0: 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Yasmine Hamdan sur RFI. Je me souviens, j'oublie. Johanna Hadji Thomas, en 2022, sortait en France le film Memory Box. Bande annonce.
1: Bonjour.
2: Bonjour. J'ai un colis pour Maya Sanders.
1: Oui, c'est ma mère.
3: C'est pas pour nous.

0: طب تخيل ايش صار اصلا.
1: Regarde bien celui qui conduit, il est super beau. Il s'appelle Reza.

0: L'éléthon, tu vas quitter l'île.
1: Beyrouth est détruite.
2: Je t'avais interdit de toucher à mes cahiers.
3: C'est ma faute, tu dis jamais rien.
4: Voilà, ça débute donc au Canada où vivent Maya et Alex, mère et fille, qui reçoivent un colis, des lettres écrites par la mère à une amie qui était restée à Paris pour lui raconter le quotidien de la guerre au Liban. Ce « tu ne dis jamais rien » adressé par une fille à sa mère, c'est quelque chose, c'est une histoire finalement assez... assez banal dans le Liban d'aujourd'hui, cette transmission de la mémoire de la guerre, elle est difficile.
5: Elle est compliquée en fait. Moi, je ne savais pas comment raconter cette histoire à ma fille et j'ai pu le faire à travers ces cahiers que j'avais effectivement écrits à ma meilleure amie de l'époque,
4: Corinne. C'est autobiographique.
5: C'est autobiographique. Elle avait dû partir vivre en France et l'amitié très forte, très intense, passionnelle comme ça nous a permis de s'écrire. On s'est écrit tous les jours pendant 6 ans dans des cahiers et en fait, on s'est un petit peu perdu de vue et puis je l'ai retrouvé. Et on s'est échangé nos cahiers et les cassettes et tout ça. Et il y avait toute cette mémoire au jour le jour de la guerre civile.
4: Et quelque chose qui n'était pas discible face à la génération d'après.
5: En fait, ce que j'ai retrouvé surtout, c'est que on avait très envie de vivre et de s'amuser, et de faire des bêtises, malgré tout. Et ça, j'avais envie de le raconter aussi autrement. Au-delà de mémoire de guerre, où il y avait aussi beaucoup de choses un peu traumatiques, mais il y avait cette envie de vivre furieuse comme ça. Notre fille Alia voulait lire ses cahiers. Khalil et moi, on s'est dit, c'est pas une bonne idée, parce que quand même, elle avait que 15 ans à l'époque. Mais écrivons cette histoire. Et ce qui était très beau, c'est que cette histoire qui n'était pas vraiment la mienne, mais qui se basait quand même sur mes cahiers, les photos de Khalil et tout ça, elle a parlé à des tas de générations à travers le monde des secrets, de ce qu'on ne transmet pas, de ce qu'on a tellement envie de savoir de ses parents. Ça ressemble un peu d'ailleurs à ce que tu as travaillé dans ton livre. C'est-à-dire ses parents, cette génération et leur vécu et et tous les non-dits.
4: Oui, c'est vrai, Sabine Roussoub, que pour Beyrouth-sur-Seine, il a fallu quasiment interviewer vos parents pour leur faire dire, pour leur faire raconter ce qu'ils ne vous avaient jamais raconté.
6: Ah oui, ils m'ont jamais rien dit, ils m'avaient jamais rien raconté. Si j'étais pas allé poser la première question, je pense que je n'aurais jamais rien su, à part quelques boîtes, quelques photos comme ça qui traînaient. Mais si je peux rebondir sur quelque chose que tu as dit, sur l'envie de vivre pendant la guerre, je la retrouve là, enfin dans les chroniques que je tiens pour le jour, chez la jeunesse, celle qui a 20 ans, il y a une envie de vivre et je dirais et de mourir parfois. Enfin, c'est un peu les deux en même temps. Par contre, il y a quelque chose, je sais pas si qui est différent de la guerre de 75, c'est que sur cette jeunesse-là aujourd'hui, ce que je vois, c'est que par contre, ils envisagent pas du tout l'avenir et qu'ils rêvent très peu. Mm-hmm. C'est-à-dire qu'il y a très peu, enfin, je connais pas mal de gens qui sont aux Beaux-Arts de Beyrouth, ils rêvent très peu de devenir cinéaste, illustrateur, comme si le rêve était parti parce que c'est complètement bouché.
4: Intègrent une forme d'impossibilité ou en tout cas de difficulté supplémentaire par rapport aux générations d'avant.
6: Parce que le monde n'est pas le même, parce qu'il y a la crise économique, parce qu'on a l'impression que tout est beaucoup plus difficile, parce que au Liban, il se passe quand même, il y a toujours une résistance culturelle, etc. Mais on sent que ça devient de plus en plus resserré et qu'il y a beaucoup, beaucoup moins de choses.
4: Ouais.
6: Et je me demande si en 75, pendant cette guerre-là, vous aviez ce même sentiment aussi que l'avenir n'était pas envisageable, qu'on rêvait plus d'être metteur en scène, réalisateur, musicien.
5: Moi, j'étais très petite, je dois te
6: dire.
5: C'est vrai que quand on a fait le film dont Nader parlait, le Lebanese Rocket Society, à un moment, en fait, c'était pour parler exactement du rêve. C'est-à-dire que on s'était posé la question sur cette bande de rêveurs qui ont fait des fusées pour l'exploration spatiale dans les années 60 au Liban et dans la région.
4: Qui est une histoire vraie.
5: Ouais. Manoug Manougian et ses étudiants de la Haïgazian. Ça a commencé avec exactement cette question de est-ce qu'on est encore capable de rêver? Pourquoi il n'y a pas beaucoup de récits uchroniques? Mm-hmm. Pourquoi il n'y a pas de récits de science-fiction qui rêvent d'un autre monde, en fait, qui veulent le changer? Est-ce que c'est propre à quelque chose qui... c'était juste avant les printemps arabes, d'ailleurs, on a commencé nos recherches
4: en 2009. C'était votre questionnement à l'époque.
5: Et c'était le questionnement.
4: Ouais, Nader Mansour, à Beyrouth, à la fois sur cette envie irrépressible de vivre, de faire la fête dont parlait parler Johanna, et sur l'absence de rêve de la génération actuelle. Comment est-ce que vous le ressentez à Beyrouth?
7: Je trouve qu'on est coincé dans une loupe d'un instinct de survie qui surgit à chaque fois que ça recommence. qu'on n'a pas vraiment le luxe de s'asseoir et de théoriser ou de philosopher ou de d'analyser psychologiquement ce qui se passe. On n'a pas de recul, on est dedans. Et dedans, tout ce qu'on a envie de faire, c'est de survivre, que ça soit à travers survivre physiquement et à travers l'art. Du coup, c'est vraiment c'est moins cérébral. C'est très instinctif, tout ce qui sort d'ici.
4: Vous me disiez en même temps hier que bien que la présence des déplacés en ville soit là, au vu, au su de tout le monde, il y a quand même cette envie, l'animation dans les bars, les gens qui sortent dès que cela est possible.
7: Ben moi, je tiens un bar, j'ai un bar en ville, et en face, on a un parking qui est énorme, qui est rempli de réfugiés, d'ailleurs, qu'il faut pas appeler réfugiés, parce qu'ils sont chez eux.
4: Ils sont déplacés, absolument.
7: Voilà, et nous, on continue, parce qu'on a aussi des familles chiites qui vivent de ce bar. Du coup, on est dans une loupe de je sais pas si on fait tort, si on fait bien, mais il faut vivre aussi, il faut les faire vivre aussi, il faut qu'on vive nous-mêmes. C'est très bizarre, c'est très, je sais pas, on est tout le temps coupable, mais en même temps, c'est quoi l'autre choix?
4: Sur le silence qu'on évoquait tout à l'heure, à partir du très beau film Memory Box, le silence des générations d'avant sur ce qu'elles ont vécu, sur cette question de la transmission, vous l'avez vécu avec vos propres parents, vous la vivez encore aujourd'hui, cette impossibilité à communiquer?
7: Encore une fois, les parents libanais de l'époque de la guerre des années 75, ils venaient d'un autre temps. On ne parlait pas déjà globalement. On ne parlait pas autant qu'aujourd'hui. Aujourd'hui, on est plus
4: ni de la guerre ni du reste, vous voulez dire, oui.
7: De quoi que ce soit, même des émotions, de l'amour. On nous, on nous serrait pas, on nous embrassait pas avant de dire bonsoir ou bonne nuit. C'était une autre ère de temps. Maintenant qu'on est plus, on touche à nos émotions et on commence à parler. C'est un peu plus facile. Ce qui fait qu'on arrive à nous leur poser ces questions-là. Et à travers l'œuvre de plusieurs cinéastes, dont Nadine Labakaya, entre autres, on redécouvre ce qu'ils ont vécu. Mais en espérant de ne pas recommettre la même faute.
4: Avec les générations d'après.
7: C'est ça. Au moins en civil.
4: Ouais.
7: Entre nous.
4: Sabil Roussoub, vous disiez tout à l'heure qu'il avait fallu vous approprier l'histoire des parents, quelque part, en tout cas la leur faire dire pour comprendre ce qu'ils avaient vécu. Vous dites aussi, et je vous avoue que ça m'a étonné, que dans les manuels d'histoire au Liban, pour les écoliers, pour les collégiens, tout s'arrête à l'indépendance en 1943, c'est ça? Il y a une sorte de vaste non-dit dans l'histoire officielle sur ce qui s'est passé depuis, et a fortiori sur ce qui s'est passé depuis 75, depuis la guerre civile.
6: Oui, dans les écoles libanaises, il n'y a pas de le manuel d'histoire s'arrête à l'indépendance en 43, et après justement, on compte sur les parents, enfin la discrétion des parents de raconter l'histoire du pays. En fait, les élèves soit vont voir leur famille, soit en parlent entre eux, mais ça arrive très peu. Soit justement peuvent aller voir des films, des livres, etc. Mais bon, ça, on sait très bien que sur la nouvelle génération, ça va arriver beaucoup moins. Selon où ils sont au Liban aussi, ils ont parfois pas du tout accès. Mais oui, donc l'histoire du pays n'est pas racontée.
4: Mais comment vous l'expliquez? Vous avez une explication à ça? Il y a un tabou, il y a une peur de réveiller des traumatismes, de réveiller des divisions.
6: L'explication est assez simple. Il y a eu des manuels d'histoire qui ont été écrits, mais ils sont pas passés parce que les seigneurs de guerre qui ont fait la guerre du Liban de 75 sont pratiquement encore au pouvoir aujourd'hui, ont bloqué les projets, ne les ont pas fait passer. C'est aussi simple que ça.
4: Vous avez la même interprétation, Joanna?
5: Oui, bien sûr, parce que c'est une guerre civile et que en fait les divisions n'ont pas été à la fin de la guerre civile. On n'a pas eu un temps de transition des conflits vers les temps de paix. La société ne s'est pas reconstruite. On a reconstruit le pays, mais on n'a pas reconstruit la société. Et comme disait Sabil, les miliciens, les anciens miliciens sont devenus les chefs de guerre étaient au pouvoir. Ouais. Et donc ça a donné beaucoup de corruption aussi. Et c'est ça, on doit lutter contre pas mal de choses autour de ça.
4: On se souvient quand même, il y a un an ou deux, du livre de Marwan Shaheen, Beyrouth, 13 avril 75. Il était venu le présenter ici. Autopsie d'une étincelle qui analysait l'événement déclencheur, l'étincelle qui a conduit à la guerre du Liban. Ça, c'est quand même un début d'écriture par des auteurs d'aujourd'hui, sous une forme littéraire, mais quand même, non ?
6: les auteurs, les cinéastes, les photographes viennent tous pallier ce manque-là. Melouane fait partie d'une longue lignée d'écrivains et d'artistes qui ont travaillé ce sujet de la mémoire. Johanna et Khalil l'ont beaucoup fait aussi. Donc oui, il faut remplir le manquement, mais encore une fois, comme je vous l'ai dit, les manuels d'histoire existent. Enfin, oui. Ils n'existent pas, ils sont pas dans les écoles, mais en fait, ils ont été écrits. Il y a des historiens, des chercheurs, des professeurs qui ont travaillé sur le sujet. C'est vraiment un blocage politique.
4: Ça n'est juste pas enseigné. Vous avez lancé les chemins de la transmission pour précisément mettre en présence des auteurs d'aujourd'hui avec des lycéens, avec des jeunes de la génération d'aujourd'hui pour qu'ils communiquent justement là-dessus. Comment ça se passe ces séances-là?
6: L'idée était d'inviter des auteurs libanais, palestiniens, syriens, arméniens qui ont écrit sur cette guerre du Liban et de se servir du prétexte de la littérature pour pouvoir rentrer dans les écoles et parler pour la première fois de cette guerre-là aux élèves. Mmh. Et généralement, on va dans les lycées et parfois dans les facultés. Donc là, le projet a continué malgré la guerre qui a repris de manière beaucoup plus forte. Ce qui était assez dingue, c'est que les directeurs et directrices d'école nous ont tout de suite dit non, mais on veut continuer le projet. On veut que vous veniez parler de ça aux élèves. Et évidemment, quand on venait de leur parler de la guerre de 75, ils parlaient tout de suite de cette guerre qu'ils vivaient eux aujourd'hui et des échos que ça faisait en eux. Et certains élèves ont même produit des œuvres. Il y a une BD, vous parlez de l'article du Nouvel Obs, par exemple. Si on va regarder l'article à la fin, vous verrez, il y a 4 à 5 planches de BD d'une jeune élève lycéenne du sud Liban qui a perdu sa meilleure amie et qui a réussi à mettre tout ça en dessin et en mots.
4: La littérature donc comme vecteur de transmission. Johanna Aditoma, vous avez sorti un film qui s'intitule « Je veux voir ». On écoute un court extrait de la bande-annonce.
3: Je ne sais pas comment t'expliquer. Il y a tant de choses que j'aimerais moi-même comprendre, mon chéri. Des choses qui me concernent, ce que je prouve pour toi. Ça n'a rien à voir avec le plaisir. C'est bien au-delà.
8: Ah, je reconnais ça, c'était un monologue que je disais dans Belle de Jour.
3: Je l'ai vu plusieurs fois moi-même.
9: C'est pas du tout ce qui était prévu.
10: Je veux voir.
9: Je crois que vous ne verrez rien de ce que vous imaginez.
11: Moi j'avais compris qu'elle venait juste pour un gala de bienfaisance.
9: C'est vraiment trop dangereux.
12: Il ne faut pas trop que je m'éloigne de Mademoiselle d'honneur.
13: C'est mon garde du corps.
14: Feu rouge, feu vert, ça change pas grand chose ici. Hein.
15: C'est pas que je sois pour l'ordre, mais c'est quand même dangereux.
4: Voilà, et c'est la voix de Catherine Deneuve que l'on entend là aux côtés d'un grand acteur libanais, Rabih Mrouet. Vous les avez embarqués tous les deux dans ce film où elle joue son propre rôle et demande précisément à être initiée à la réalité du Liban. Ça, c'était 2006, c'était encore une autre guerre, mais c'était une façon de faire aussi que le cinéma transmette cette réalité-là.
5: Oui, c'était il y a 20 ans. Et le sud du Liban a été aussi détruit, peut-être différemment, mais nous en fait on était assez désespérés parce qu'on avait un peu ce sentiment que cette guerre avait eu lieu et que rien n'avait pu l'arrêter, en fait que tout le monde la voyait, mais que c'était comme s'il y avait entre les photos des ruines, les photos des conflits, les images, un écran entre nous et ceux qui la regardaient. Et en fait on s'est dit, mais qu'est-ce qu'on fait, qu'est-ce que peut faire le cinéma, qu'est-ce que peut encore faire les images, et si on prenait une personne qui comme Catherine Deneuve, une icône de cinéma, et qu'on faisait une expérience, justement, est-ce que les gens regarderaient autrement, est-ce que ça déplacerait un peu le regard sur ce qu'on voit sans voir.
4: Parce que c'était en fait entre le documentaire et, enfin voilà, c'était un film un peu hybride.
5: C'était un film très, très particulier, qu'on a fait avec Catherine, qu'on ne connaissait pas à l'époque, mais qui a tout de suite accepté de nous suivre dans cette aventure. Et l'idée, c'était justement de voir ce qu'une équipe de cinéma pouvait faire. Est-ce qu'elle pouvait placer un trépied sur une frontière? Est-ce qu'on pouvait travailler un peu le territoire du cinéma et peut-être repousser certaines limites chez celui qui regarde.

0: Oui, non, mais comme on parle d'art et tu parlais de justement de Métropolis, genre même les librairies ont continué à rester ouvertes pendant la guerre. Je sais qu'il y a des librairies qui sont à 200 mètres de la banlieue sud ou 300 mètres à peine et qui continuent à ouvrir même 2-3 heures pour vendre un ou deux livres. Voilà, il y a les librairies, le cinéma à Métropolis et d'autres cinémas. Il y a les salles de concert aussi qui ont très vite repris. Il y a des gens qui font du stand-up qui ont très vite repris aussi.
1: C'est vrai que c'est très impressionnant quand on se connecte sur l'agenda culturel de Beyrouth de voir que tout continue, en fait.
2: Alors, on se pose beaucoup cette question. Est-ce qu'on continue? Est-ce qu'on s'arrête? Est-ce que ça a encore un sens? Est-ce qu'on devrait pas tous être en train plutôt d'aider, même si on le fait aussi par ailleurs, mais est-ce que ça a un sens? Mais en fait, ça maintient aussi une sanité mentale de pouvoir se retrouver, et puis ça crée du commun. Et ça, c'est très important dans un pays qui peut se diviser aussi facilement, qu'on cherche aussi à diviser à travers cette guerre, de tout à fait être, de pouvoir se retrouver, se parler autour d'un film et autour d'un concert, autour de beaucoup de choses, d'un livre, c'est très important aussi, cette façon qu'on a de se solidariser. Le commun, en fait.
1: Le commun, on parlait tout à l'heure de la capacité ou de l'incapacité de rêver. Cyril Harris, le cinéaste qui est venu il y a quelque temps dans cette émission pour son film Un monde fragile et merveilleux, lui pour le coup a non seulement a tourné dans des conditions parfois très compliquées, mais a prouvé aussi que pour le coup cette jeune génération de cinéastes pouvait aussi le faire rêver. Sabil Rousseau.
0: Sur le cinéma, je préférerais entendre Johanna, mais disons que je sais que des tournages qu'on continue à être tournés au Liban. Je sais que il y a un court métrage qui va être tourné d'une amie là dans 2 semaines. Donc oui, ça continue. Après, je pense que sur le cinéma, ça demande quand même une grosse industrie, beaucoup d'argent. C'est peut-être plus complexe que la littérature où finalement on arrive encore à écrire. Mais encore une fois, on est toujours aussi lié à l'étranger. C'est-à-dire qu'on écrit peut-être au Liban ou des histoires sur le Liban, mais on est publié à l'étranger. On vit aussi à travers ce regard-là, ce qui pose une autre question sur l'art libanais, mais on va pas rentrer là-dedans tout de suite.
1: Nader Mansour, vous vouliez intervenir?
3: Je voulais juste.
1: Vous avez réagi, oui.
3: Oui, c'est ça. Je voulais juste souligner que continuer de vivre, ça a un effet économique aussi sur les familles qui sont réfugiées un peu partout. Effectivement, il y a des familles de réfugiés qui bossent dans les milieux de la nuit, dans les milieux de l'art, dans le cinéma, dans le. Quand je filmais mes séries, plein de techniciens venaient du sud. Du coup, c'est essentiel même de continuer.
1: Et ça nourrit aussi cette économie-là.
2: Effectivement,
3: quelque part, oui.
1: Ouais. Johanna G. Thomas, on a compris qu'avec Khalil Joria, vous aimiez réinscrire l'histoire immédiate aussi dans le temps long, prendre de la hauteur. Vous présenterez bientôt en Suisse, je crois, une performance intitulée La vertigineuse histoire d'Orthosia, qui se passe précisément dans un camp de réfugiés du Liban.
2: Dans le camp de Nahd el Bared, en fait, qui a un camp de réfugiés palestiniens, où il y a 30 000 personnes, qui vivent là. Et en fait, il y a une guerre en 2007 entre les islamistes et l'armée libanaise qui a totalement détruit le camp. Tous les habitants ont dû être déplacés. Et en fait, le camp a été détruit à 98%. Et quand l'armée a commencé à enlever les ruines et tout ça, ils ont trouvé en dessous des traces archéologiques. Et les archéologues ont découvert que c'était la ville d'Orthosia.
1: Une ville romaine
2: qui avait été ensevelie là par un tsunami en 551. Et donc, là, ça pose des questions. Nous, on trouve ça extrêmement intéressant. Est-ce qu'il faut préserver la ville? C'est une mini Pompéi très bien préservée et c'est justement le passé, le patrimoine, mais en même temps les gens qui sont là qu'il faut faire vivre, qu'on ne peut pas redéplacer une seconde fois. Donc c'est vraiment ça montre aussi la folie géopolitique dans laquelle on est.
1: Merci à tous les trois d'avoir participé à cette émission. Nader Mansour et votre groupe dont on rappelle le nom, les Wanton Bishops. Johanna Adji Thomas, votre installation à la Biennale de Venise, ça c'est jusqu'au 22 novembre prochain, Unconformities. Sabil Rousseau, on attend la sortie d'un nouveau roman, c'est ça, Mon Imam.
0: L'édition Stock, oui.
1: À la mi-août, aux éditions Stock, on aura peut-être l'occasion d'en reparler. Merci aux équipes qui ont assuré la liaison avec Beyrouth dans une heure sur RFI, nouvelle émission spéciale dans la capitale libanaise avec Romain Ouzoui et ses invités. 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Rendez-vous 19h10, heure de Paris. Pierre Plantier à la réalisation, Clémence Delfort à la coordination sur le Pont des Arts revient demain, 15h10, temps universel.

0: Et demain, nous serons avec David Sala, dessinateur, scénariste de bande dessinée. Il s'attaque dans son nouvel album à un monument de la littérature, le Frankenstein de Mary Shelley, dont il fait une superbe interprétation graphique. C'est paru chez Casterman et il sera avec nous. Annie Gasnier, bonjour, soyez
1: bonjour,
0: la bienvenue.
1: Bonjour Nathalie, merci.
0: Dans 10 minutes, Radio Foot avec vous. Quel est le programme?
1: Nous parlerons des éléphants, l'équipe de la Côte d'Ivoire qui rencontrera demain l'équipe de France. Ça sera à Nantes et nous ferons un état des lieux sur la liste des joueurs qu'emmène Emers Faé au Mondial. Les Lions de l'Atlas, eux aussi, ils avaient terminé la dernière fois dans le dernier carré. Ils étaient parmi les 4 demi-finalistes. Où en sont les Marocains? Pourront-ils faire mieux aux Amériques? Et puis, nous parlerons aussi, nous, de géopolitique avec un Mondial à J-8 et notamment le cas de l'équipe iranienne.
0: À tout de suite, Annie. Dans une minute sur RFI, le journal en français facile. À demain.
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0: 16h à Paris, 14h en temps universel, vous écoutez RFI. Et vous allez écouter Diane Berger pour le journal. Bonjour Diane.
1: Bonjour Pascal, bonjour à toutes et tous. Le président libanais parlait de l'accord de la dernière chance. Le Hezbollah rejette le cessez-le-feu proposé entre Israël et le Liban. Nous ferons le tour des réactions que provoque le texte dans la région. L'État hébreu envisage toujours de bombarder Beyrouth en cas de nouvelle attaque du mouvement armé pro-Iran. 4 militaires risquent 2 ans et demi de prison en Indonésie pour avoir jeté de l'acide sur un défenseur des droits de l'homme. Ils sont jugés depuis le début de la semaine, un procès aux airs de mascarade, selon l'organisation à laquelle appartient la victime. Enfin, elle était l'une des voix des Iraniennes en exil. Marjane Satrapi est décédée aujourd'hui, elle avait 56 ans. L'autrice de la bande dessinée et du film Persepolis avait raconté sa jeunesse dans son pays d'origine, sous le contrôle des gardiens de la Révolution. La réponse du Hezbollah est ferme. Le mouvement rejette l'accord de cessez-le-feu annoncé la nuit dernière entre Israël et le Liban. Selon le chef du mouvement libanais pro-Iran, c'est une capitulation. L'accord prévoit un cessez-le-feu conditionné à l'arrêt complet des tirs du Hezbollah, mais Naïm Qassem refuse et il insiste, pas de sécurité pour le nord d'Israël tant qu'il n'y aura pas de sécurité pour les villages du sud du Liban. Cet accord, c'était celui de la dernière chance, selon le président libanais Joseph Aoun. Et de fait, les bombardements israéliens sur le pays ont continué depuis la nuit dernière. Oriane Verdier.
2: Quelques heures après l'annonce d'un accord à Washington, Israël a annoncé se réserver le droit de frapper Beyrouth. Le ministre de la Défense, Israël Katz, a précisé que la déclaration de principe entre Israël et le gouvernement libanais prévoyait la poursuite des opérations israéliennes dans le sud du Liban et la liberté d'action pour Israël, avec l'aval des États-Unis, de frapper la capitale libanaise en cas de tir sur son propre territoire. Le projet se heurte également aux divisions internes de la scène politique israélienne. Le ministre de la Sécurité nationale, Itamar Ben-Gvir, a qualifié l'accord de grave erreur. Pour cette figure de l'extrême droite, il est porté par l'illusion de conseiller qui entraîne le Premier ministre Benjamin Netanyahou vers de mauvaises décisions. En Iran, cette fois, les gardiens de la Révolution ont réaffirmé leur soutien au Hezbollah, exigeant le retrait de l'armée israélienne du Liban. Lors de la guerre de 2024, un cessez-le-feu avait été signé, mais l'armée israélienne maintenait depuis 5 positions dans le sud du Liban. Lors du conflit actuel, un cessez-le-feu a déjà été annoncé le 17 avril dernier et renouvelé sans effet sur le terrain. Les deux parties s'accusent mutuellement de violer la trêve.
1: Oriane Verdier, puis malgré le rejet du Hezbollah, le Premier ministre libanais annonce que l'armée va commencer à mettre en place l'une des clauses de cet accord de cessez-le-feu. L'armée libanaise va commencer à se déployer dans des zones pilotes dans le sud du Liban. Dans ce contexte, un casque bleu serbe est mort ce jeudi dans le sud du Liban, justement après une attaque hier soir contre sa base. L'armée israélienne accuse le Hezbollah d'être derrière. La FINUL, la mission des Nations Unies au Liban, annonce de son côté avoir ouvert une enquête. C'est le 7e casque bleu tué dans le pays depuis la reprise des hostilités le 2 mars dernier. Des alliés de l'Iran rendent les armes en Irak. 3 factions armées chiites, dont l'influente Asaïb al-Haq, c'était un des piliers du programme du nouveau premier ministre irakien, Ali al-Zaidi, au pouvoir depuis le mois dernier, rendre à l'État le monopole des armes en pleine guerre entre l'Iran et les États-Unis, en pleine guerre où plusieurs attaques ont eu lieu justement en Irak ou depuis le sol irakien. Les explications de notre correspondante, Marie-Charlotte Roupie.
3: En annonçant déposer les armes, Asaïb al-Haq affirme se désengager aussi des forces de mobilisation populaire, cette structure paramilitaire intégrée à l'État irakien qui rassemble des dizaines de factions armées. Pour Ahmed Al-Sharifi, expert en sécurité, c'est une décision pragmatique pour les dirigeants du mouvement très investis en politique.
4: Ils soutiennent le processus politique et y participent. Ils estiment aussi que cela permet de corriger certaines erreurs passées qui ont affecté la situation régionale, notamment les frappes qui ont été dirigées contre les pays du Golfe. Ils estiment qu'il faut mettre à profit le soutien international dont bénéficie le gouvernement d'Al-Zaïdi.
3: Un soutien actuellement sous condition, les États-Unis menace le gouvernement irakien de suspendre la coopération sécuritaire et les aides financières s'il n'agit pas contre les groupes armés. Mais la tâche est complexe. Plusieurs factions chiites ont déjà refusé de déposer les armes tant que des troupes étrangères se trouvent dans le pays.
4: Le scénario le plus dangereux est que ces groupes soient confrontés confrontés à une opération militaire américaine à laquelle d'autres acteurs régionaux pourraient participer. Ces frappes pourraient viser les dirigeants ou les sièges de ces factions.
3: Les factions qui ont accepté de déposer les armes doivent dresser un inventaire de leur arsenal et de leurs combattants. Mais pour leurs hommes, il n'est pas encore très clair s'ils pourront ou non intégrer l'armée régulière. Marie-Charles Troupy, Erbil RFI.
1: Toujours concernant le conflit au Moyen-Orient, la colère de Donald Trump après un vote hier du Congrès américain, un vote que le président des États-Unis qualifie d'antipatriotique. La Chambre des représentants a en effet adopté hier une résolution qui ordonne le retrait des troupes américaines mobilisées contre l'Iran. Un texte symbolique, le président américain peut le contourner sans problème. Mais quel symbole, car il a été adopté grâce notamment au vote de 4 députés républicains. Le soutien du camp conservateur s'étiole autour du président.
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1: Il est 14h05 en temps universel. Le procès de 4 militaires s'est ouvert cette semaine en Indonésie. Ils risquent 2 ans et demi de prison, accusés d'avoir attaqué à l'acide un défenseur des droits de l'homme, Andri Yunus, défiguré au mois de mars. Il dénonçait une mainmise croissante de l'armée sur le pouvoir politique. Bonjour Mélissa Barra.
6: Bonjour.
1: Pour l'organisation de la société civile Contras, à laquelle il appartient, cette affaire, c'est en fait en quelque sorte l'arbre qui cache la forêt.
6: C'est bien ça. Ils auraient agi par vengeance, par colère, sans aucun ordre de leur hiérarchie. Les 4 soldats indonésiens accusés d'avoir aspergé d'acide le défenseur des droits de l'homme, Andri Yunus, ont ainsi porter atteinte à la réputation de l'armée. C'est en tout cas la ligne soutenue par les procureurs devant le tribunal militaire de Jakarta. Ils ont requis 2 ans et demi d'emprisonnement. Une mascarade, selon Nadine Cherani de Contras, l'association dans laquelle militait la victime.
7: La vengeance comme mobile est totalement fausse. Nous avons pu établir que ces individus étaient impliqués dans la préparation, la surveillance, le financement et même l'exécution de l'attaque. Le projet a visiblement été planifié durant des mois pour aboutir à l'agression du 12 mars 2026.
6: Ce jour-là, alors qu'il était à moto, Andri Yunus a été aspergé d'acide par des individus roulant en sens inverse. Les vidéos sont terrifiantes. Le militant est toujours en soins intensifs et a perdu l'usage d'un œil. Nadine Cheran le répète, il a été puni pour son engagement.
7: Il est très opposé à une nouvelle militarisation du gouvernement en Indonésie. L'année dernière, il a manifesté contre des amendements proposés à la loi sur les forces armées.
6: Ses soutiens ne cessent de le réclamer. Il faudra un tribunal civil pour échapper à l'impunité.
1: Merci beaucoup Mélissa Barra. 30 migrants découverts dans la cuve vide d'un camion-citerne. Ça s'est passé dans le sud-est de la Turquie, près de la frontière iranienne. La police turque annonce l'arrestation d'un suspect. Les 30 clandestins vont être expulsés. Elon Musk à nouveau accusé de se mêler de la vie politique britannique. Keir Starmer, le Premier ministre, dénonce en effet les derniers messages publiés en ligne par le milliardaire propriétaire de X. Elon Musk y multiplie les insultes contre la police après la mort d'un jeune homme accusé à tort d'injures racistes et tué par un sikh, une affaire qui a provoqué une vive émotion au Royaume-Uni. C'est une très grande voix des Iraniens en exil qui disparaît. L'artiste franco-iranienne Marjane Satrapi est décédée. Elle avait 56 ans. Connue mondialement pour sa bande dessinée autobiographique Persepolis et le film du même nom où elle racontait ce que c'est d'être une femme en Iran, une vie marquée par les interdits des gardiens de la Révolution. Sa disparition émeut Delphine Minoui, journaliste et écrivaine, elle aussi franco-iranienne.
8: C'est encore le choc parce qu'elle était très jeune, seulement 56 ans. C'était vraiment une personne qui incarnait depuis tant d'années ce combat, cette résistance, cette résilience de la société civile iranienne, qu'elle soit à l'intérieur du pays ou qu'elle vit en exil. Ce qui m'avait toujours marqué avec Marjane, c'était à la fois ce sens de l'observation très aiguisée de son pays, de notre pays d'origine, l'Iran, la volonté de rendre visible l'invisible, de nous raconter l'Iran de l'intérieur. Et puis Marjane, c'était quelqu'un qui avait toujours évidemment cet énorme sens de l'humour qui était en fait une arme contre tout, contre la censure, contre le carcan imposé par les religions en Iran depuis 1979, contre l'ordre établi. Et c'est cette fronde, cette impertinence qui était comme un modèle d'inspiration pour tant d'autres Iraniens et Iraniennes.
1: L'écrivaine Delphine Minoui qui réagit à la disparition de Marjane Satrapi. Un mot de tennis rapidement pour terminer. Les demi-finales dames de Roland-Garros, c'est en ce moment. L'Ukrainienne Marta Kostyuk affronte depuis une heure la Russe Mira Andreeva. Et dans quelques instants, un autre match commence. La Russe Diana Schneider contre la Polonaise Maya Rwalinska.
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1: Bonjour, elles couvrent moins d'un dixième de la surface de la Terre. Pourtant, elles abritent 60% de la biodiversité terrestre. Elles poussent toute l'année, sans relâche, stockant le carbone, régulant le climat, purifiant l'eau. Ce sont les forêts tropicales et nous en dépendons tous, que nous le sachions ou non. Près de 2 milliards d'hectares répartis sur trois grands bassins, l'Amazonie, le bassin du Congo et l'Asie du Sud-Est. Trois poumons pour une planète, mais depuis les années 1980, ces poumons rétrécissent. Aujourd'hui, l'équivalent de la surface d'un terrain de football s'efface toutes les deux secondes. Et ce qui reste est de plus en plus fragmenté, de plus en plus vulnérable. Si nous continuons ainsi, les forêts tropicales pourraient même disparaître d'ici un siècle. Pourtant, il existe des gens qui savent comment les protéger. Pas forcément des experts en costume dans des salles de conférences, mais plutôt des peuples qui vivent dans ces forêts, avec ces forêts depuis des générations. Des femmes qui connaissent chaque plante, chaque écorce, chaque fruit. Des hommes qui ont appris à prélever sans détruire, à habiter sans dévaster. Et nos invités travaillent avec eux.
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1: Bonjour Chani.
2: Bonjour.
1: Vous avez quitté la France en 1998 pour l'Indonésie. Ça fait près de 30 ans, hein. On va bientôt faire la fête. Ça fait près de 30 ans que vous viviez au cœur des forêts indonésiennes, Bornéo, Sumatra et plus récemment sur l'archipel Mentawai pour sauver justement les forêts et la faune avec votre ONG Kalawet. Et avec les années, votre combat a évolué, j'imagine?
2: Oui, énormément. Je suis arrivé en Indonésie dans le seul but au départ de récupérer les animaux victimes de la déforestation et des trafics.
1: Notamment les gibbons,
2: effectivement. Et puis, après plusieurs décennies, près de 20 ans à recevoir ces animaux, je me suis trop confronté à une frustration qui grandissait de plus en plus, parce que oui, récupérer ces animaux, certes, mais c'était très difficile de leur rendre leur liberté. Et donc, il fallait agir en amont pour se sentir efficace. Et grâce à tout ce temps passé en Indonésie, j'ai aussi compris comment l'administration indonésienne fonctionnait, le cadastre, le plan d'occupation des sols. Et tout ça m'a donné des clés pour essayer, et c'est ce qu'on fait aujourd'hui, protéger ces gibbons lorsqu'ils sont encore dans les arbres. Donc protéger leur habitat et créer des réserves.
1: Bonjour Marie-Ange Ngobieng.
3: Bonjour, bonjour.
1: Vous êtes franco-camerounaise, vous êtes écologue forestière au CIRAD, le Centre de coopération internationale en recherche agronomique pour le développement. Alors vous avez vécu de l'autre côté de la planète, j'ai envie de dire, au Costa Rica, au Guatemala. Et aujourd'hui, vous êtes en ligne avec nous depuis Marseille, dans le sud de la France. Alors vous avez participé au formidable ouvrage « Vivre avec les forêts tropicales » publié par le CIRAD. Est-ce que vous pouvez rapidement nous expliquer sur quoi portent vos recherches?
3: Bien sûr, je suis chercheuse, je suis scientifique, donc je produis des connaissances sur les forêts tropicales, sur les stratégies de conservation, de gestion durable et de restauration des forêts tropicales. Et je travaille principalement sur les forêts d'Amérique centrale, du coup qui ne sont pas des grands bassins, mais qui sont des fragments forestiers qui sont extrêmement vulnérables. Et mon but est d'associer mon savoir scientifique aux innovations locales pour participer au maintien de ces écosystèmes emblématiques.
1: Alors pourquoi c'est important justement de conserver ces forêts tropicales?
3: Ces forêts tropicales, comme vous l'avez dit, sont des écosystèmes extrêmement vulnérables et pourtant c'est des écosystèmes vitaux. Alors je pourrais vous parler pendant toute l'émission de la valeur de ces écosystèmes vitaux, mais je voudrais en citer trois. Un exemple concret, on est sorti d'une époque caniculaire, d'une semaine caniculaire la semaine dernière, et donc ces forêts, qui sont une association de plantes qui, comme on le connaît, ont une activité photosynthétique, permettent de réduire le changement climatique. Pourquoi? Tout simplement parce qu'elles extraient le dioxyde de carbone de l'atmosphère, qui est un gaz à effet de serre, et grâce à cela, elles produisent de la matière organique pour leur croissance et produisent de l'oxygène, cet oxygène que l'on respire. Donc, c'est des forêts qui participent à la réduction d'augmentation des températures, du changement climatique, tout en améliorant la qualité de l'air. Je voudrais aussi parler de leur grande diversité. Alors, les chiffres sont connus, donc je ne vais pas revenir sur les chiffres que vous avez rappelés, mais je voudrais parler de cette diversité utile. Je voudrais parler notamment des arbres, je voudrais parler du bois. Nous avons tous et tout autour de nous quelque chose qui est fait en bois ou quelque chose qui est fait avec un dérivé de bois. Eh bien, ce bois, Il est principalement produit dans des forêts naturelles. Et donc, ce bois, aujourd'hui, est produit dans des systèmes qui sont en voie d'extinction. Je voudrais aussi parler, et ça c'est très important, du caractère humain de ces forêts tropicales. Ces forêts tropicales sont des habitats humains. Et c'est très important parce qu'il y a près d'un milliard de populations locales, dont des populations autochtones qui dépendent de ces forêts tropicales. On estime aujourd'hui que sous les tropiques, il y a 32% de ces forêts qui sont en interaction plus ou moins proche avec des populations qui sont très vulnérables. Et je voulais finir en citant une collègue, une libère autochtone du Guatemala au sein de la réserve de la biosphère Maya au nord du Guatemala qui disait en fait, Marie-Ange, tu te lèves et que tu vas travailler dans ton institut de recherche et moi je me lève et je vais travailler en forêt. La forêt, c'est mon lieu de travail en plus d'être mon habitat.
1: Ah oui, ça doit être un joli bureau, c'est un peu votre cas, Chani, aussi.
2: Ah
1: votre
2: oui.
1: Bureau, c'est la
2: bureau,
1: forêt.
2: Bureau, maison, tout.
1: Ça fait des années que vous vivez au cœur de la forêt. Qu'est-ce que vous rajouteriez à ce tableau?
2: C'est, oui, le lien avec les populations locales. Moi, je suis parti pour sauver les gibbons, je me suis rendu compte qu'il fallait sauver ces poches de forêt, avant tout pour les gens qui dépendent de ces poches de forêt, pour garder une qualité de vie décente, justement de l'eau claire. Sinon, elle serait souillée par l'érosion, etc. Et dans ces poches des forêts, il y a toute cette biodiversité qui a trouvé refuge. Donc, moi, mon changement, on parlait tout à l'heure de l'évolution. Je suis parti là-bas pour sauver les singes en premier. Et au final, on le fait avant tout pour les gens. Et avec les gens, on va sauver la biodiversité.
1: Ouais, et donc, cette biodiversité, vous la voyez. Enfin, Marie-Ange évoquait le carbone, la biodiversité, et puis les gens qui habitent dedans. Mais vous vivez dans ces forêts qui ont une richesse de biodiversité absolument incroyable.
2: Bah, c'est ça. Donc, moi, c'est une poche de forêt. On va compter le nombre d'orang-outans à l'intérieur. 2000 hectares, ça va être près de 300 gibbons. Enfin, on arrive à...
1: Il en reste.
2: Oui, il en
1: c'est
2: reste.
1: C'est ça,
2: exactement,
1: la bonne nouvelle.
2: Exactement. Mmh. Mais c'est des forêts qui sont extrêmement vulnérables, qui sont menacées sur 2-3 ans. Parce que la déforestation est active et c'est pour ça qu'il faut avoir des réactions très concrètes sur le terrain pour avoir des résultats immédiats. On peut malheureusement pas compter sur une stratégie sur le long terme parce que sinon on perdra toutes ces poches de forêt extrêmement fragilisées.
1: Oui, il faut aller très vite hein, parce que Marie-Ange Gobeng, les chiffres sont assez alarmants. Est-ce que vous pouvez nous donner la mesure à l'échelle des trois bassins, hein, c'est-à-dire bassin du Congo, Asie du Sud-Est et Amérique, de l'ampleur de ce que nous sommes en train de perdre?
3: Oui, c'est vraiment, le terme c'est vraiment ampleur. Et donc je vais vous faire une petite modélisation et je me permets de le faire parce que nous en avons parlé pendant la préparation de l'émission. Alors il nous reste à peu près, en 2020, il nous restait environ 1000 de forêts tropicales. Et c'est très facile à visualiser. Le bassin amazonien, c'est le bassin le plus grand, donc c'est la moitié de nos forêts tropicales. Donc 500 millions en Amazonie, 300 millions dans le bassin du Congo, en Afrique centrale, et 200 millions dans les forêts insulaires d'Asie. Où travaille Chani. Donc, il nous restait 1 000 millions en 2020 et pourtant, on sait qu'entre 2015 et 2025, on a perdu à peu près 10 millions par an. Donc, s'il nous reste 1 000 millions de forêts et qu'on perd 10 millions par an...
1: Enfin, vous parlez de millions d'hectares.
3: De
1: hein.
3: Vous l'avez dit. Millions d'hectares, pardon. Donc,
1: oui.
3: Il nous reste 1 000 millions de forêts tropicales. Il nous restait 1 000 millions de forêts tropicales en 2020 et on perd 10 millions d'hectares par an. Donc, et vous l'avez dit, qu'est-ce qui nous resterait? Quelle est l'espérance de vie de ces forêts tropicales? Un siècle. Et c'est une estimation optimiste, parce qu'il nous resterait un siècle de forêts tropicales, des écosystèmes vitaux, des écosystèmes qui sont liés à notre vie humaine, à la vie animale, à la vie végétale, à la vie tout simplement. C'est un siècle, c'est un scénario optimiste, parce qu'on fait l'hypothèse, que ces forêts seraient dans les mêmes conditions que les années précédentes. Or, on sait qu'il y a plus de population. Nous étions 8 millions au début des années 2020.
1: 8 milliards?
3: Nous serons 10 milliards. 8 milliards, pardon. Nous étions 8 milliards. Nous serons 10 milliards vers les années vers les années 2050. Ça veut dire, avec une explosion de population dans ces zones où il y a des forêts tropicales, ça veut dire qu'il y aurait plus de dépendance, plus de demande de produits forestiers.
1: Oui, et puis avec
3: notamment
1: le changement climatique, on sait qu'il risque d'y avoir aussi plus d'incendies. Chani, vous réagissiez, vous écoutiez attentivement les chiffres de Marie-Ange et vous frontiez un peu les sourcils.
2: Non, c'est quand on parle de d'autant de millions d'hectares, c'est peut-être que pour l'auditeur qui n'a pas l'habitude, ça sonne encore en millions, donc c'est un peu abstrait. Ces projections, encore une fois, c'est difficile aussi quand même d'imaginer. Ce qu'on peut voir, c'est aujourd'hui ce qui se passe réellement et la dynamique. Moi, je suis dans le pays qui aujourd'hui a le record de déforestation avec un projet de 2,5 millions d'hectares en Papouasie que le président Prabowo a lancé. Mais à côté de ça, on se rend compte aussi qu'il y a justement des projets concrets qui permettent de sauver de la forêt, des poches de forêt. Mais il faut aussi changer radicalement notre manière de travailler sur place.
1: Alors, on va revenir sur les projets positifs, mais quand même, on peut pas ne pas parler de ce tableau négatif. Vous, là où vous êtes en Indonésie, quelles sont les causes principales de la déforestation?
2: La cause principale, c'est la conversion de la forêt pour les plantations de palmiers à huile.
1: Toujours.
2: Toujours. Et vient s'ajouter à cela l'industrie du charbon. Pour notamment produire de l'énergie dans les mines de nickel qui sont aussi créées en Indonésie et qui participent à la déforestation dans l'est de l'Indonésie, mais pour extraire et traiter le nickel, il faut beaucoup d'énergie. Donc il y a des centrales électriques qui sont créées dans les mines de nickel dans l'est de l'Indonésie et on produit du charbon à Bornéo pour alimenter ces mines. Donc industrie du nickel pour les batteries des voitures.
1: Pour la transition écologique
2: exactement,
1: à base de charbon.
2: Exactement, provoque une double déforestation. Dans l'Est et aussi à Bornéo.
1: C'est toute la perversité de cette transition énergétique.
2: Bien s'ajouter à ça ce nouveau projet, le plus grand projet de déforestation au monde actuel qui se trouve en Papouasie pour la souveraineté alimentaire et énergétique de l'Indonésie, du projet du président. Il y en a eu plusieurs. Plein de présidents ont essayé de faire, ça a toujours été un échec, sauf qu'ils ont coupé la forêt. Donc c'est les principales.
1: Pas encore les 2 millions d'hectares.
2: Quasiment.
1: Ah, quasiment.
2: Si, ils sont allés très très vite. 2000 bulldozers sur place.
1: Ah oui.
2: 2000, pas 200, 2000. Mais à côté de ça, c'est la première fois aussi qu'il y a une politique de ne plus attribuer de nouvelles concessions de palmiers à huile sur tout le reste de l'Indonésie. Donc c'est comme si on voulait, nous ONG, nous faire avaler la pilule du projet en Papouasie, parce que le reste, on donne plus de nouvelles concessions. Donc c'est assez une situation bizarre actuellement en Indonésie, parce qu'il y a des avancées, des dialogues, des collaborations avec les ONG qui naissent. C'était pas le cas les 10 dernières années, mais à côté de ça, il y a un projet d'une ampleur phénoménale en Papouasie.
1: Oui, ça fait un petit peu peur. Marie-Ange Ngobieng, les causes de la déforestation évoquées par Chani sont-elles un peu les mêmes pour tous les bassins de forêt tropicale? J'imagine que non.
3: Elles sont à peu près les mêmes pour tous les bassins de forêt tropicale. Et encore une fois, les chiffres, on a l'impression qu'il y a de grands espaces de forêt tropicale, mais l'équivalent de l'Amazonie a disparu en une quarantaine d'années. Et donc, pourquoi ces forêts disparaissent? Développement agricole. Alors, en Amérique tropicale, c'est surtout des grandes plantations commerciales ou des systèmes d'élevage intensif. En Afrique, c'est plus de l'agriculture familiale et il y a en Asie ces grandes plantations commerciales, donc par exemple le palmier à huile. On note aussi l'exploitation minière,
1: oui, comme
3: la
1: disait Chani pour le charbon nickel.
3: Donc il y a plus de population, exactement, et il y a plus de population, donc il y a plus de développement des espaces humains au détriment d'espaces naturels.
1: Voilà, et c'est important de le dire parce que vous parliez de l'agriculture familiale en Afrique. C'est vrai que là, la saison des pluies arrive, donc on commence à préparer les champs. Et il y a vraiment des grands risques avec cette culture sur brûlis, c'est-à-dire ce principe de brûler la forêt pour dégager des champs, d'avoir des feux qui prennent des ampleurs un peu inédites. Donc on le dit souvent dans C'est pas du vent, mais il y a d'autres techniques que la culture sur brûlis. Donc ne brûlez pas la forêt pour cultiver si c'est possible. On vous en parlera évidemment plus en détail dans d'autres émissions. Heureusement, il existe des stratégies pour épargner ce qui reste de ces forêts tropicales si importantes pour nous tous. Et vous y travaillez tous les deux au quotidien. Nous en parlons dans un instant. Mais voici l'Ivoirienne Fatoumata Diawara, Fofa, sur RFI.

0: Fala de l'ivoirienne Fatoumata Diawara, un titre que vous pouvez retrouver comme beaucoup d'autres dans la playlist RFI disponible sur toutes les plateformes.
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0: Et nous parlons des forêts tropicales aujourd'hui avec nos invités. Chani, le fondateur de l'ONG Kalawet, qui se bat depuis près de 30 ans pour sauver la flore et la faune des forêts indonésiennes. Et Marie-Ange Gombien, écologue forestière du CIRAD, le Centre de coopération internationale en recherche agronomique pour le développement, qui est en ligne avec nous depuis Marseille, dans le sud de la France. Alors, pour préserver ces forêts, il y a une stratégie que vous portez tous les deux, c'est de travailler avec les communautés locales et pas à leur place. Et c'est aussi l'avis de Pedro Tapu, une figure militante de la ville de Gurupá, un défenseur de la forêt amazonienne brésilienne. Et nous l'avons interviewé avec François Porcheron dans sa ville au bord du fleuve Amazon.
2: Alors, par unité de conservation, en fait, ce sont des aires protégées, délimitées, hein, mais où il y a des habitants, et ces habitants doivent pouvoir extraire du lieu, de l'unité de conservation, extraire des ressources, mais de manière durable. Le but, c'est que la génération autantée tire des ressources, extrait des ressources, mais que les générations qui viennent puissent faire la même chose.
0: Et est-ce que ça marche là où vous êtes intervenu?
2: Alors
3: à Gurupá, oui, j'estime que ça a plutôt bien marché, ça continue à marcher. Et ce qui est important pour que ça marche, en fait, c'est la question de l'éducation à l'environnement, l'éducation environnementale. Il faut que les gens soient conscients que ce qu'ils font, ça doit être durable en vue de permettre la continuité de ces activités-là pour les générations qui viennent ensuite. Quand le gouvernement vient pour réprimer, pour donner des amendes, là, ça ne marche plus.
0: Vous faites le lien entre préservation de l'environnement et lutte contre la pauvreté. Expliquez-moi ce lien.
2: La question entre pauvreté et environnement, c'est une question aussi de génération. C'est-à-dire qu'on voit bien qu'autrefois, il y avait un mode de vie qui se reproduisait, etc. Et aujourd'hui, on voit de plus en plus de jeunes qui partent à la ville et qui veulent un certain mode de vie. Ils veulent s'acheter une chemise ou un t-shirt de marque.
4: Oui,
2: alors évidemment, c'est une contradiction parce que ce jeune, il va voir un arbre et il se dit « Ah, ben, c'est des ressources immédiates. Donc je vais couper l'arbre, il vaut 2000, 3000 reais. » Et c'est des ressources immédiates qu'il peut utiliser. Sauf que cet arbre, si on le replante, il va mettre 200, 300 ans à repousser. Donc ce qu'il faut trouver, c'est des moyens que l'arbre reste sur pied et que ça apporte néanmoins des ressources à la famille et ça permette à la famille de survivre, de pouvoir acheter des habits, de la nourriture, etc.
0: Obrigado.
4: Obrigado. Tô à disposição.
0: Chani, vous qui travaillez avec les communautés locales en Indonésie, comment est-ce que vous réagissez à ce témoignage qui vient donc, vous l'avez compris, de la forêt amazonienne brésilienne?
5: Il est complètement d'actualité, même à l'autre bout du monde. C'est effectivement ça, c'est qu'il faut trouver des solutions aussi très pragmatiques aux besoins des gens là-bas en 2026. C'est qu'il faut aussi arrêter d'avoir une vision un peu trop occidentale parfois de la situation là-bas. Les gens aspirent aussi à une vie meilleure et nous on l'observe à Bornéo notamment avec un grand phénomène où les gens sont quand même dans une, il y a une vraie dynamique de passer d'une vie de subsistance, d'une agriculture de subsistance à quelque chose de plus confortable.
0: Une agriculture de rente comme on dit,
5: de
0: gagner leur vie
5: ou carrément voilà,
0: faire autre chose.
5: Exactement, en faisant autre chose. Et le seul moyen pour eux d'avoir un pécule pour pouvoir investir dans une échoppe, dans quelque chose, ben c'est de vendre leur terrain. C'est pour ça que toutes les compagnies s'installent avec beaucoup de facilité aujourd'hui à Bornéo notamment, parce qu'il y a cette demande justement des jeunes générations d'avoir, pardon l'expression, mais un peu de cash pour faire complètement autre chose.
0: Se détourner de l'agriculture
5: et se détourner de la forêt. Donc il faut trouver des réponses pragmatiques pour dire ben, peut-être on va donner à ces communautés ce qu'elles attendent, mais en préservant ces parcelles.
0: Marie-Ange Ngobieng, c'est vrai que c'est un gros enjeu, ça, faire en sorte de préserver la forêt qui représente du cash sur pied face à des populations qui peuvent aspirer en effet à autre chose. Ah, Marie-Ange Ngobieng, est-ce que vous êtes avec nous?
6: Oui. C'est intéressant comme point de vue. Allô?
0: Oui, on vous entend.
6: Oui, je suis avec vous. Et c'est intéressant comme point de vue parce que je coordonne un projet appuyé par le Fonds français pour l'environnement mondial et j'appuie des populations forestières dans le nord du Guatemala. Et dans ce projet, on ne va vraiment pas pour appuyer des populations locales, mais on va s'associer à ces populations qui sont gardiennes des forêts tropicales. Donc, on s'associe, en fait, nous sommes des alliés parce que ces populations ont un savoir gérer la forêt. Ces populations exploitent la forêt, utilisent des ressources forestières pour mieux les conserver. Alors, on dira, est-ce que couper un arbre, ça participe à la dynamique forestière? Mais comme vous avez dit tout à l'heure, ces hectares de forêt disparaissent. Pourquoi? Parce que ces hectares sont brûlés, tout simplement. Donc, les forêts sont vues comme inutiles par rapport à des usages de sol agricole qui sont tout de suite plus rentables, au moins économiquement. Et donc, grâce aux innovations mises en place par ces populations autochtones, la forêt a de la valeur. Et comme ils disent sur place, ce qui s'utilise se conserve parce que ce qui se conserve participe à notre manière de vivre. C'est vraiment ce qu'ils disent sur place. Alors, nous nous associons à ces populations autochtones pour donner des résultats scientifiques pour que ces populations puissent dire, en fait, on y vit, on y travaille et c'est vraiment compatible avec les dynamiques des forêts de l'Anthropocène. C'est ces forêts qui ne peuvent plus avoir une dynamique naturelle parce que sous pression de plusieurs facteurs dont on a parlé au début de l'émission.
0: Alors Chani, expliquez-nous le nouveau projet Grand Dulan, on dit oui, ça comme ça, que vous menez à Bornéo, qui à la Ouette justement vise à connecter un peu comme ce que fait Marie-Ange en Amérique centrale, des poches de forêt entre elles grâce à un corridor écologique.
5: Exactement, et notre démarche c'est vraiment d'arriver, une partie c'est de faire du foncier avant que les compagnies achètent les parcelles, que ça soit Calouette qui paye le droit à la terre de ces parcelles aux communautés qui ne vont pas perdre leurs parcelles, vont toujours pouvoir avoir leur activité sur place, mais elles auront reçu ce qu'elles ont reçu si elles avaient vendu à une compagnie. J'aimerais simplement revenir un tout petit peu sur le fait d'avoir une forêt qui va produire quelque chose de durable, des revenus qui seront durables, face à une industrie aussi grosse que l'huile de palme. Même ça, ça ne fonctionne plus. À Bornéo, il y a énormément d'exemples où il y a eu des initiatives pour valoriser le rotin, qui est une liane qui a besoin des grands arbres, donc protéger la forêt, on valorise le prix du rotin, il y a des ressources conséquentes sur la durée, donc les populations, les communautés vont plus protéger les forêts.
0: C'était pourquoi ça ne marche pas?
5: Parce que c'est aussi dire à la personne qui cultive le rotin, vous êtes cultivateur de rotin, et ça suffit, c'est tout. N'aspirez pas à autre chose. Et il y a une forme de condescendance aussi un petit peu dans cette démarche-là, parce que l'autre génération va vouloir peut-être que les enfants partent à l'université, avoir des revenus plus conséquents, et la compagnie d'huile de palme qui arrive avec justement du cash va anéantir 15 ans, 20 ans d'approche d'une agriculture agroforesterie du rotin. Et ça, moi je l'ai vu des dizaines de fois à Bornéo, et la totalité de ces projets ont disparu aujourd'hui. Donc nous, on arrive avec quelque chose de beaucoup plus pragmatique, où c'est l'argent pour l'argent, c'est-à-dire que les gens espéraient telle somme de la compagnie, c'est arriver et dire, on va vous donner la même somme, mais pour protéger votre parcelle, et en plus, vous n'allez pas la perdre, vous allez pouvoir continuer vos activités traditionnelles à l'intérieur. Mais en plus, vous aurez reçu ce que vous aviez espéré de la compagnie. Donc, c'est moins sexy, je dirais, parce que c'est un peu...
0: En fait, vous faites comme les compagnies.
5: Mais c'est exactement la méthode.
0: Vous avez pris les mêmes armes.
5: Exactement. C'est utiliser les mêmes outils que les acteurs de la déforestation pour avoir des résultats immédiats. Parce qu'on parle de forêts qui sont menacées à très, très court terme et qu'il faut faire... les tronçonneuses immédiatement. Et il n'y a que ça qui fonctionne. Mais après, ce sont des forêts communales protégées et qui sont gérées par les communautés et protégées avec l'aide de l'association.
0: Marie-Ange Gobien, vous travaillez au nord du Guatemala, dans la réserve de biosphère Maya. Alors, comment est-ce que vous travaillez concrètement par rapport à ce que vient de dire Chani?
6: En fait, on ne parle pas d'une forêt tropicale, on parle des forêts tropicales, c'est des forêts d'une extrême diversité. Donc, alors, les modèles de conservation que nous allons développer à un endroit ne pourront pas forcément être superposables d'une région à l'autre. Concrètement, dans la réserve de biosphère Maya, au Guatemala, ces concessions forestières communautaires sont responsables de la préservation de ces écosystèmes forestiers, et ceci depuis la fin des années 1990, où ces concessions ont obtenu les premiers contrats communautaires, c'est-à-dire l'État fait confiance. L'État signe des contrats communautaires avec des contrats avec des associations communautaires. Donc, qu'est-ce qu'on fait concrètement avec ces forêts? On met en place des dispositifs de suivi de dynamique forestière. Donc, on suit la dynamique de la faune et de la flore. Et donc, on vérifie que l'exploitation communautaire, qui est cadrée par l'État à travers son Conseil national des aires protégées, qui est cadré par l'État à travers la certification. Les produits rentrent dans un marché certifié. Donc, on met en place un suivi de la dynamique forestière et on a des preuves scientifiques, des preuves écologiques qui permettent de rassurer le gouvernement et les populations, surtout sur la dynamique positive, de leurs écosystèmes forestiers.
0: Mais alors, par exemple, ces populations, elles vendent quoi comme produits? Elles vivent de quoi?
6: Ces populations vendent du bois, principalement, mais aussi des produits forestiers non ligneux. Et ça, c'est un avantage de ce modèle, c'est que le bois, en général, c'est un produit, c'est une activité qui est liée aux hommes. Mais dans les produits forestiers non ligneux, il y a par exemple des noix, la noix maya, la récolte se fait par des produits qui sont tombés à terre, c'est plus inclusif. Il y a des femmes qui peuvent ramasser des noix, il y a des enfants qui peuvent ramasser des noix. Il y a aussi des palmes, des produits de sous-étage qui sont utilisés dans des associations florales. Donc, c'est un modèle qui est également inclusif. Ces produits, ce n'est pas de la production agricole, ça veut dire que ça ne peut pas rentrer dans du marché classique. Et donc, nous travaillons avec eux pour offrir ces produits dans des marchés vertueux, c'est-à-dire des marchés qui sont prêts à reconnaître l'origine environnementale et l'origine inclusive des produits de la réserve de biosphère Maya.
0: Oui, j'imagine que c'est par exemple le commerce équitable ou des filières comme celle-là.
6: C'est du commerce équitable, c'est du commerce ce qu'on appelle juste. Et aujourd'hui, par exemple, ces communautaires sont dans un salon qui s'appelle le Carrefour international du bois. Ces communautaires sont venus en France pour présenter les produits de la réserve de biosphère Maya.
0: Ouais, alors, il faut préciser que le Carrefour international du bois, c'est une espèce de grand salon qui a lieu cette semaine à Nantes, dans l'ouest de la France. Et donc, ces personnes sont venues dans ce salon pour présenter leurs produits.
6: Exactement. Et pour être en contact avec des investisseurs et avec des acheteurs qui sont prêts à reconnaître cette origine vertueuse.
0: Alors, Chani, vous travaillez aussi avec les communautés locales dans l'archipel de Mentawai, c'est à l'ouest de Sumatra.
5: C'est ça.
0: Je suis allée voir, c'est très très beau hein, là-bas. Ça donne vraiment envie d'y aller s'il n'y avait pas le bilan carbone de l'avion. Bref, passons. Et alors, vous avez démarré au début de l'année, là, c'est tout frais.
5: C'est tout frais.
0: Mais c'est aussi avec les communautés.
5: C'est encore beaucoup plus compliqué parce que il n'y a pas de droit à la terre. En fait, c'est des ethnies qui ont des régions sur l'île de Sibérout. C'est plus un droit aux arbres. Et donc la méthode, on sait que le cadastre va évoluer et qu'il se peut que dans un avenir pas si lointain, les compagnies puissent exploiter là-bas. Il y a un risque en tout cas avec ce cadastre qui peut évoluer. Donc l'idée, c'est d'essayer de créer une réserve aussi là-bas avant que les vraies menaces arrivent, parce qu'elles y sont pas. Il y a encore sur cette île-là, il n'y a pas encore d'huile de palme, etc. Mais il y a une compagnie forestière. Et pour reprendre l'argument tout à l'heure de reprendre les outils des acteurs de la déforestation, je suis allé voir la compagnie forestière pour essayer de comprendre comment eux, ils arrivaient à couper sans rentrer en conflit avec les communautés, justement, quels ont été leurs outils. Puisqu'on ne peut pas, justement, faire du foncier, on ne peut pas acheter des parcelles, ils achètent au mètre cube les arbres. Donc, nous, on est arrivé auprès des communautés en disant on va essayer de chercher des fonds, on essaie de protéger toute cette forêt avec les arbres et la végétation qu'on a sur place, essayer de trouver un prix à l'hectare avec une moyenne de tous ces arbres qui sont à l'intérieur. Et c'est ce qu'on reverse à la communauté. Et rien ne change sur le terrain. Ces communautés sont toujours, évidemment, encore une fois, dans la forêt, etc. Mais il y a un accord qui est fort, qui nous permet de tenir tête si demain, il y a une concession qui est attribuée. Mais avant ça, maintenant, avec le soutien du gouvernement indonésien, nous, on va aussi demander une concession de restauration des écosystèmes pour pouvoir s'assurer qu'au moins sur 90 ans, il n'y a pas une compagnie qui s'installe.
0: Alors Marie-Ange Ngobiang, il y a une question que beaucoup de nos auditeurs africains se posent, c'est est-ce que ce modèle de gestion communautaire ou ce travail avec les communautés peut fonctionner en Afrique, dans le bassin du Congo?
6: C'est une bonne question et malheureusement nous avons fait une étude de littérature scientifique et de littérature grise et le modèle de communauté forestière. C'est un modèle qui a des résultats mitigés à l'échelle pantropicale. Et pourquoi? C'est très clair et c'est un élément qu'a mentionné votre invité en studio, c'est l'appartenance de la terre. En fait, ces communautés ne sont pas responsables, on ne leur donne pas le titre foncier.
0: Donc, oui, la terre appartient à l'État.
6: La première étape, c'est voilà. Donc, on leur donne. Donc, au Guatemala, les communautés ont un titre foncier. Et ils ont un contrat qui dit, vous êtes locataire, mais vous avez l'usufruit de ces écosystèmes forestiers et vous devez montrer du coup par votre exploitation forestière que vous participez à la maintenance des écosystèmes forestiers. Donc la première étape, de ces concessions, de l'existence de ces concessions communautaires, c'est l'existence d'un titre foncier. Et le problème, j'en discute avec mes collègues du CIRAD en Afrique centrale, c'est que ces communautés n'ont pas réellement de titre foncier.
0: Oui, alors ça, Chani, c'est vrai que le foncier, c'est essentiel, vous le disiez, en fonction des différents endroits où Calaouet, votre ONG, intervient, il faut s'adapter aux règles.
5: Il faut s'adapter aux règles, et par exemple à Sibéroute, il n'y a justement pas de foncier. C'est dans la stratégie, en tout cas, que nous, on essaie de mettre en place. Si les modèles de préservation sont pas réplicables à tous les endroits de la planète, parce que ça dépend de la culture locale, enfin, de plein de facteurs, en tout cas, un état d'esprit, c'est-à-dire essayer de voir comment les acteurs de la déforestation obtiennent leur légitimité localement pour pouvoir couper, ça, c'est une approche qui peut permettre de mettre en place des modèles de conservation comme on le fait, où personne n'est lésé.
0: Oui, alors souvent, sur le continent africain, en tout cas dans le bassin du Congo, ça vient de l'État.
5: Oui.
0: Donc là, c'est compliqué.
5: C'est compliqué ou pas, parce que par exemple, moi je parlais de l'Indonésie parce que c'est ce que je connais, je ne vais pas parler du Congo, mais l'État indonésien, par exemple, va attribuer une concession à une compagnie forestière, donc ils ont le droit d'exploitation, mais ce n'est pas une légitimité localement. C'est que s'ils n'ont pas fait le foncier, vous aurez des petites îles de forêt comme ça qui subsistent parce que les gens n'ont pas voulu vendre ou la compagnie n'a pas acheté. Alors il y a des exemples évidemment où les terres ont été spoliées, mais il y a eu d'énormes problèmes sociaux.
0: Il y a des populations qui sont expulsées quand même.
5: Expulsées, etc. Mmh. Mais jusqu'à présent, ça crée des gros soucis et tout le monde est au courant et la compagnie aime quand même pas trop ça.
0: En termes d'image, oui.
5: En termes d'image. Donc nous, notre première stratégie, avant même d'avoir le soutien du gouvernement indonésien, c'était de faire le foncier en amont. Même si ça va être attribué à une concession, ça va être compliqué pour la compagnie localement d'exploiter. Et nous-mêmes, même en conservation, il y a plein d'exemples. Une ONG qui obtient une concession de Jakarta, on va vous parler de dizaines de milliers d'hectares. Oh, victoire, une ONG gère tant de dizaines de milliers d'hectares. Sauf que si vous faites pas le foncier, ben c'est exactement le même problème. Vous arrêtez absolument pas la déforestation. Vous avez le droit de protéger de Jakarta, mais sur place, de quel droit vous allez voir quelqu'un et lui dire, ben non, vous pouvez pas faire votre plantation, c'est vos terrains, mais vous pouvez pas. J'ai la concession, ça marche pas.
0: Mais alors c'est vrai que le rôle de l'État est essentiel, hein, Marie-Ange Gombieng, pour protéger justement les forêts. Il faut que l'État s'investisse.
6: Il faut absolument que l'État s'investisse. Et c'est le cas au Guatemala où, comme je disais, les contrats communautaires ont été signés à la fin de la guerre civile dans les années 90. Et donc ces contrats communautaires sont attribués en majorité à des organisations forestières communautaires pour un contrat de 25 ans renouvelable une deuxième fois. Et donc, du coup, en plus de ces contrats avec le Conseil national des aires protégées, il y a ce suivi de l'évolution des écosystèmes qui sont associés à ce contrat, mais aussi il y a pas mal d'aides internationales, et c'est notamment le cas de l'appui du ministère de la Transition écologique et du Fonds français de l'environnement mondial dans le cadre du projet Conforma. Mais ce qu'il faut dire, c'est que ces concessions communautaires et le travail que nous faisons avec ces concessions communautaire, ce travail est associé à une valorisation d'un savoir autochtone. Cette envie de vivre, de produire de la forêt, cette envie de conserver de la forêt, cette envie d'exploiter durablement de la forêt, cette envie de donner de la valeur à la forêt, c'est une envie qui vient de populations autochtones, c'est des descendants de la civilisation maya, c'est une population qui a une interaction millénaire avec des forêts. Et vraiment, c'est un exemple positif qui vient d'une population du Sud. Alors, je pense qu'il y a beaucoup à chercher également dans ces interactions Sud-Sud. On a dit que les forêts n'étaient pas superposables, mais ces interactions Sud-Sud, ce renforcement Sud-Sud pour arriver à maintenir des écosystèmes qui sont en voie de disparition.
0: Oui, en tout cas, c'est inspirant. Vos engagements, vos activités sur le terrain à tous les deux sont remarquables, mais étant donné la vitesse à laquelle les forêts tropicales disparaissent, il faut changer d'échelle et rapidement. Là aussi, il y a plein de solutions. Alors, restez avec nous pour en parler, mais pour l'instant, voici Marcus Gad sur RFI, Fruit and Flower.

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0: Nous parlons des forêts tropicales aujourd'hui avec nos invités. Shani, le fondateur de l'ONG Kalawet, qui se bat depuis près de 30 ans pour sauver la flore et la faune des forêts indonésiennes. Et Marie-Ange Ngobieng, écologue forestière du CIRAD, le Centre de coopération internationale en recherche agronomique pour le développement, qui est en ligne avec nous depuis Marseille, dans le sud de la France. Alors vous savez ce qui se passe quand on est à la radio pendant la musique. Nous parlons dans le studio, je vous dis tout sur les coulisses de l'émission. Et alors Shani, vous aviez une question à poser à Marie-Ange.
2: Oui, c'est super inspirant d'entendre qu'il y a des concessions communautaires qui ont été attribuées depuis assez longtemps. Maintenant, j'ai entendu les années 90, si je me trompe pas. Quels étaient les problèmes de déforestation, les menaces de déforestation une fois que les concessions étaient attribuées, étaient devenues des concessions communautaires, puisqu'il n'y a plus la menace des grandes industries, des grandes coupes? Est-ce qu'il y avait encore réellement un problème de déforestation? Et s'il y en avait, quels sont les soucis, en fait, puisque c'est la communauté elle-même qui gère la forêt?
0: Marie-Ange Gobier.
3: Très bien. Donc, quels sont les problèmes? Oui, très bien. Quels sont les problèmes? Parce que les problèmes, malheureusement, ils existent. Alors, nous sommes dans une réserve de biosphère. Donc, c'est le programme Hommes et Biosphère, j'appelle Humains et Biosphère, de l'UNESCO. Donc, nous sommes dans une réserve de biosphère avec une zone nucléo, une zone noyau, une zone d'usage multiple où on trouve les concessions communautaires et une zone de protection stricte. La zone de protection stricte qui est sous la responsabilité du gouvernement. Non, ces zones ont été usurpées. Donc, c'est des zones d'ingouvernabilité. Et qu'est-ce qui se passe? C'est que l'État n'a pas eu les moyens de préserver ces zones. Donc, il y a des feux qui sont provoqués et des feux qui sont provoqués actuellement. En plus, c'est une zone qui était le berceau de la civilisation maya. Donc, c'est des zones avec des grands parcs que vous connaissez. Par exemple, le parc Tika, le parc El Mirador. Donc, il y a des grands projets touristiques pour transformer localement la zone en une espèce de Machu Picchu local, qui mettrait toutes les communautés à l'extérieur. Donc ces zones aujourd'hui, ces populations aujourd'hui sont sous la pression d'usurpation et sont sous la pression de grands projets touristiques. Et donc ces populations aujourd'hui ont besoin d'un appui pour pouvoir maintenir leur contrat communautaire, parce que ces grands projets touristiques et ces grands usurpateurs de sol qui sont en général des grands acteurs agricoles, plutôt d'élevage intensif dans la zone, ont aussi leur relation.

0: L'expérience entre les trois grands bassins tropicaux tels que le bassin de l'Amazonie, le bassin du Congo, le bassin de Bornéo-Mékong en Asie du Sud-Est, ce sont des poumons de la planète en termes de séquestration de carbone, en termes de régulation du climat, en termes de contribution à la circulation atmosphérique. Ce sont des bassins qui contiennent une plus grande biodiversité du monde, des écosystèmes spécifiques. Mais comment contribuer à la conservation de ces écosystèmes? Et pour cela, nous devons partager les expériences entre les peuples qui se trouvent dans les différents bassins, les scientifiques qui sont en train d'étudier ces bassins, mais aussi voir comment est-ce que ces expériences, ces connaissances peuvent aider nos décideurs à pouvoir prendre la bonne décision de gestion durable de ces écosystèmes.
1: C'est un peu ce que nous faisons dans cette émission finalement avec vos deux témoignages. Mais c'est vrai que Raphaël Chimanga travaille pour l'initiative One Forest Vision qui réunit 6 organismes scientifiques français et des institutions de recherche dans les pays partenaires des trois bassins pour surveiller notamment avec les satellites la dégradation des forêts tropicales et de la dégradation de la biodiversité. Chani, est-ce que vous pensez que c'est important d'apprendre les uns des autres, ouais, cette coopération sud-sud dont parlait Marie Jeune Gobien?
2: Ah oui, je pense que c'est même essentiel. On a besoin de voir ce qui a marché là-bas, ce qui marche pas, pas refaire les mêmes erreurs, apprendre, être unis face à l'adversaire, puisque sinon on n'y arrivera pas simplement.
1: Mais est-ce qu'il y a des enceintes, par exemple, vous n'êtes pas un chercheur, vous êtes une ONG, est-ce que vous communiquez avec d'autres ONG du bassin du Congo ou même d'Asie du Sud-Est, tout simplement, pour comparer vos stratégies, vous inspirer les uns les autres?
2: À l'échelle de l'Indonésie, oui. Puisque l'Indonésie est quand même un grand pays avec une diversité énorme selon les îles. Il y a l'information circule entre les ONG et maintenant avec le département des forêts, le ministère des forêts. Donc oui, et je pense qu'il y a des méthodologies assez simples, encore une fois, où c'est le pragmatisme qui compte, ou qui ont fait leurs preuves. Et c'est là où ça peut être réplicable, encore une fois, que parfois, une fois qu'on a les datas, justement, il faut simplement essayer d'être très pragmatique sur place pour avoir des résultats immédiats. Parce qu'encore une fois, dans beaucoup d'endroits en Indonésie, on n'a pas de temps, quoi.
1: Mais nulle part, je crois. Marie-Ange Gobieng, on arrive un peu à la fin de l'émission, mais pour vous, il y a plusieurs leviers qui doivent agir ensemble. Et le premier, c'est la preuve par la science. Après, c'est un peu normal, vous êtes chercheuse.
3: La preuve par la science est vraiment la science au service et ou la science en concertation avec le savoir autochtone. Dans le projet que je coordonne Conforma, on a un axe qui est vraiment centré sur partager les expériences de gestion forestière communautaire. Et grâce à la France, donc je profite pour dire que je suis ici au siège de l'IRD, l'Institut de Recherche pour le Développement. Je profite pour passer le bonjour à mes collègues de la commission sur les sciences écologiques.
1: Voilà,
3: donc,
1: grâce
3: à l'action de la France, notamment, merci. Grâce à l'action de la France, notamment dans le cadre du One Forest Vision, on a vraiment l'intention de le CIRAD et ses collègues ont vraiment l'intention de s'associer avec les partenaires académiques, c'est sûr, mais tous ces partenaires de la société civile, ces représentants des populations autochtones qui mettent leur énergie et pour certains leur vie à préserver ces forêts. Dans ces instances, en fait, il faudrait que ces instances reconnaissent de manière officielle ces savoirs autochtones et que l'on puisse avoir dans tous nos projets scientifiques, dans toutes nos rencontres scientifiques, une instance de promotion et de concertation avec ces acteurs de conservation d'écosystèmes qui sont nécessaires pour toute qui sont vitaux pour toute l'humanité et pas que.
1: Voilà, et donc ça c'est vraiment essentiel. Chani, ça fait près de 30 ans que vous battez en Indonésie, vous dites faut aller vite, très vite. Pour conclure, qu'est-ce que vous auriez envie de dire sur cette urgence de défendre les forêts tropicales?
2: Il faut se mettre à la place des gens qui sont sur place et qui sont proches de cette forêt qui disparaît ou des poches de forêt. C'est que leur avenir, même avec un peu plus d'argent parce qu'ils ont vendu leur concession, enfin leur parcelle à la compagnie, sans eau potable et avec une qualité de vie qui s'est forcément dégradée. Non seulement on perd la biodiversité, mais on perd les savoirs traditionnels et on va perdre des communautés entières qui vont partir vers les villes et c'est ce qui se passe à l'heure actuelle. Donc c'est un drame social avant tout. Et c'est là pour moi la démarche qui a évolué, sauver les forêts pour les gens, avec les gens. Et au final, on sauve aussi la biodiversité.
1: Voilà. Donc...

0: que ça ne se fait pas juste avec des grandes conférences internationales déconnectées du terrain.
1: Il faut se retrousser les manches voilà, et faire des choses avec les datas.
0: Voilà, les datas, mais les descendre pas sur que. Le terrain et pas rester que à lire des données satellites dans des bureaux. Merci beaucoup d'être venu nous voir dans ce studio. Merci Marie-Ange Ngobieng. Tous les liens vers votre association et vos recherches, Marie-Ange, seront sur la page de l'émission sur RFI.fr. Et devinez qui nous a rejoint dans ce studio. Oh, surprise, Nathalie Amar.
2: Bonjour Anne-Cécile, bonjour à toutes et à tous.
0: De quoi allez-vous nous parler aujourd'hui?
2: Alors, vous connaissez peut-être, Anne-Cécile, l'histoire de Frankenstein, le mythe de Frankenstein. Et bien, avec notre invité du jour, vous allez comprendre que vous n'avez peut-être pas tout saisi de cette histoire-là, que ce n'est peut-être pas le monstre que l'on croit. Notre invité, c'est le dessinateur David Sala, qui revisite ce mythe dans un superbe album dessiné.
0: Voilà, réconciliation avec Frankenstein au programme. Merci Nathalie. Merci à François Porcheron pour la réalisation, à Caroline Filliette pour la préparation de cette émission. Prenez soin de vous, des vôtres et du monde. Nous nous retrouvons demain, même planète, même heure. Et ne bougez pas, dans un instant, ce sera le journal sur RFI.
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1: Il est 17h à Paris, 15h en temps universel. Et c'est l'heure du journal présenté par Candice Mazotomazic. Bonjour Candice.
2: Et bonjour Anne-Cécile, bienvenue si vous venez de nous rejoindre sur RFI. À la une de ce journal, le début d'un déploiement de l'armée libanaise dans des zones pilotes du sud du Liban. C'était l'une des clauses de l'accord décidé la nuit dernière entre Israël et Beyrouth. Mais malgré le cessez-le-feu sous conditions conclues, les hostilités se poursuivent sur le terrain. Pendant ce temps, les pourparlers entre Washington et Téhéran sont toujours dans l'impasse. Et le détroit d'Ormuz, lui, reste bloqué, de quoi inquiéter. Et le secteur maritime, vous allez l'entendre. Au sommaire également, l'appel d'une dizaine de pays européens à durcir les conditions d'entrée de touristes russes au sein de l'UE. La France, où des candidats à l'élection présidentielle ont fait leur grand oral devant le syndicat des jeunes agriculteurs. Et puis du tennis, on connaît, ça y est, la première finaliste de Roland-Garros cette année chez les dames, la russe Mira Andreeva, a battu en demi la polonaise Marta Kostyuk. C'est pour Nawaf Salam une première étape concrète et tangible, le déploiement de son armée dans des zones pilotes du sud du Liban, annoncé ce jeudi par le Premier ministre libanais. C'était l'un des points qui avait été convenu hier à Washington par Beyrouth et l'État hébreu. La mise en place de troupes gouvernementales locales après le retrait israélien de cette partie du territoire. Une clause qui s'ajoute à un cessez-le-feu sous condition rejeté par le Hezbollah. Le mouvement chiite évoque une mascarade alors que sur le terrain les hostilités elles se poursuivent. Ce jeudi, un casque bleu a été tué dans le sud du Liban. C'est le 7e depuis le début des affrontements entre Israël et le Hezbollah, il y a 3 mois. Pendant ce temps, je vous le disais en titre, le détroit d'Ormuz reste paralysé, faute de compromis trouvé entre Américains et Iraniens. Le blocage par Téhéran de ce bras de mer stratégique continue de susciter l'inquiétude au sein du secteur maritime. Illustration au salon Posidonia d'Athènes, où se retrouvent tous les 2 ans plus de 40 000 professionnels, armateurs, constructeurs, fournisseurs de technologies navales, autorités ou encore organisations internationales. Et cette année, le sujet s'est invité dans les débats. La situation des quelques 20 000 marins à bord des navires bloqués en mer dans le golfe Persique a été abordée par plusieurs intervenants. Précision de la capitale grecque avec Emmanuel Stelz.
3: Il n'y a pas que le business qui est touché de plein fouet par la guerre. Les grands acteurs du secteur maritime présents au salon Posidonia d'Athènes s'inquiètent du huis clos en mer imposé aux équipages et de l'impact sur leur santé mentale. Paul Patti, président de BIMCO, la plus grande association maritime internationale qui représente 60% de la flotte marchande, évoque l'état d'épuisement des marins à bord des navires bloqués.
4: Nous avons pu faire quelques opérations de relève, mais bien sûr c'est compliqué de trouver des volontaires pour aller sur les navires. Et il faut des marins disposés à embarquer pour que d'autres puissent débarquer. C'est très difficile pour nous d'imaginer ce qu'ils vivent. Leurs vies sont en jeu et leurs vies sont en suspens.
3: Alan Croft, du réseau international d'assistance aux marins, transmet les angoisses des équipages. L'ONG a une ligne téléphonique de soutien psychologique pour ceux-ci.
5: Ils nous appellent désespérés. Ce qu'ils ressentent, c'est l'incertitude, ne pas savoir ce qui se prépare, l'anxiété, la sensation d'isolement. Ça dépend de la communication entre les membres d'équipage. Et puis, ils doivent gérer le stress entre ce qui se passe à la maison et ce qu'ils vivent à bord. Ils sont très demandeurs d'informations de l'extérieur.
3: Qui acceptera encore d'embarquer, se demandent les compagnies maritimes, qui craignent de voir beaucoup de marins déserter les postes à bord des navires et demander des transferts à terre. Emmanuel Stills, Athènes, RFI.
2: La guerre au Moyen-Orient et ses répercussions économiques partout dans le monde. Un sujet aussi abordé à New Delhi entre Delcy Rodriguez et Narendra Modi aujourd'hui. La présidente vénézuélienne par intérim effectue en ce moment une visite en Inde sur X. Narendra Modi, le premier ministre indien, lui s'est réjoui de discussions approfondies, notamment dans le domaine de l'énergie. Au cœur de ces échanges, les ressources pétrolières de Caracas que New Delhi voit, je cite, comme une opportunité en pleine crise énergétique mondiale. RFI, 17h04 ici à Paris, une heure de plus à Kiev en Ukraine, où les autorités locales revendiquent cet après-midi des frappes contre des cibles militaires et industrielles russes ces 2 derniers jours. Nouveau regain de tension entre les deux belligérants au moment où plusieurs pays européens souhaitent durcir le ton vis-à-vis de Moscou. Dans une lettre adressée à la Commission européenne, ils appellent à de nouvelles restrictions de visa pour les touristes russes. Et pour en parler, nous sommes en ligne avec notre correspondant Pierre Benazé. Bonjour Pierre.
6: Bonjour.
2: En direct de Bruxelles, une lettre publiée au lendemain de l'annonce d'une reprise des négociations d'adhésion de l'Ukraine dans l'UE. Preuve, Pierre, que les 27 veulent continuer d'afficher leur soutien à Kiev.
0: Oui, ils sont 11 signataires, dont 2 de l'espace Schengen, Islande et Norvège. Parmi les autres, tous les Scandinaves, les Baltes, ainsi que les Polonais, Tchèques et Néerlandais. Les restrictions en place depuis 2022 pour le tourisme venant de Russie ont divisé par 8 leur nombre en Europe. De 8 millions avant-guerre, il est tombé à 477 000 l'an dernier. C'est encore trop, selon Mari Rantainen, la ministre finlandaise de l'Intérieur.
6: Nous souhaitons étudier des restrictions à imposer à certains groupes. Cela fait maintenant plus de 4 ans que la Russie mène une offensive agressive contre l'Ukraine. Et pourtant, les pays de l'UE continuent d'accorder un nombre excessif de visas touristiques. Il est absolument, absolument inacceptable de continuer ainsi.
0: Ils vont majoritairement en France, Italie et Espagne. Et le ministre suédois s'indigne que des touristes russes boivent du vin rosé au soleil pendant que des Ukrainiens meurent sur le champ de bataille. Les pays signataires de la demande de restriction soulignent une augmentation du nombre de touristes l'an dernier. Et ils s'inquiètent aussi d'un risque pour la sécurité. L'Estonie demande en outre une interdiction d'entrée en Europe pour les Russes qui ont combattu en Ukraine.
2: Pierre Benazet de Bruxelles en direct. Merci beaucoup. On va rester sur le vieux continent, direction la France. À présent, où ça y est, le compte à rebours est lancé moins d'un an maintenant avant l'élection présidentielle. Et avant le scrutin, plusieurs élus doivent faire leurs preuves. Et certains d'entre eux ont passé aujourd'hui un grand oral face aux jeunes agriculteurs pour parler, entre autres, renouvellement des générations et amélioration du revenu agricole. Ça s'est passé à Bourg-en-Bresse, près de Lyon, parmi les politiques présents. Certains ont déjà annoncé leur candidature au scrutin 2027. Dont Bruno Retailleau ou encore Gabriel Attal. Les explications avec Marie Lecoq.
7: C'était un congrès en forme d'arène politique pour les jeunes agriculteurs. Jean-Philippe Tanguy du Rassemblement National promet de leur simplifier la vie.
8: Si on vous libère de toutes ces mauvaises normes, si vous libère du racket fiscal, eh bien l'agriculture française renaîtra.
7: À droite, Bruno Retailleau va plus loin.
9: Je modifierai la Constitution pour faire en sorte que l'agriculture soit comme un intérêt fondamental de la nation.
7: Du côté des écologistes, Marine Tondelier l'assure.
10: Il n'y aura pas de transition écologique sans l'agriculture.
7: Marine Tondelier, huée par une partie de la salle, tout comme Aurélie Trouvé de la France Insoumise qui enfonce le clou sur les fermes-usines.
11: Et c'est ça le premier problème des fermes-usines. C'est le fait qu'on arrive avec des agricultures capitalistes qui n'appartiennent plus aux familles.
7: Interrogé en dernier, Gabriel Attal renvoie ses adversaires dans les cordes, à commencer par les écologistes et le Rassemblement National.
12: Il jette l'opprobre sur les agriculteurs qui seraient les responsables de la destruction de la planète. Et de l'autre côté, vous en avez certains qui instrumentalisent les agriculteurs au service d'un autre projet, qui a un projet de destruction de l'Union européenne.
7: Les agriculteurs sont décidés à peser dans la campagne présidentielle.
2: Marie Lecoq pour ses précisions. Et comme premier RFI est à Roland-Garros, le tournoi de tennis parisien pour vous faire vivre les demi-finales dames. Aujourd'hui, le duel entre la Russe Diana Schneider et l'Ukrainienne Maya Jvalinska vient de commencer à l'instant. Et juste avant, c'est une autre Russe, Mira Andreeva, qui a battu lors de la première demi-finale la Polonaise Marta Kostiuk. Nous sommes en direct de Roland-Garros avec Esteban Mirales. Bonjour Esteban.
13: Bonjour Candice, bonjour à tous.
2: Et c'est une victoire sans appel de Mira Andreeva.
13: Oui Candice, il n'y a pas eu match lors de cette première demi-finale dame. Andreeva a été intraitable durant une heure, remportant la première manche 6-1 avant même de mener 4-1 au deuxième set. En face, Marta Kostiuk faisait beaucoup de fautes directes, près de 20 dans le premier set. Et puis à 4-1, le toit s'est fermé en plein jeu avec l'arrivée de la pluie. Au même moment, il y a eu un point long de 26 coups de raquette remporté par l'Ukrainienne. Le public s'est enflammé. Andreeva a enchaîné avec une double faute et l'Ukrainienne est revenue à 4-3. On se dit alors que la machine russe s'est enrayée, qu'Andreeva est rattrapée par ses émotions au moment de conclure. Mais non, la Russe a montré une solidité épatante. Elle a gardé la tête froide pour s'imposer 6-1, 6-3 en 1h16. À 19 ans, Andreeva se qualifie pour la première finale de Grand Chelem de sa carrière et donc elle affrontera Diana Schneider, sa compatriote, ou Maya Jvalinska, la polonaise 114e mondiale qui vit un rêve éveillé pour sa troisième participation à un tournoi du Grand Chelem. Chelem seulement à 24 ans. Elle qui avait arrêté le tennis pendant plusieurs mois en 2021, souffrant d'une dépression. Elle est sortie des qualifications et se hisse en demi-finale de Roland-Garros 5 ans plus tard. La rencontre vient tout juste de démarrer, là il y a 2 minutes à peine, entre Schneider et Chwalinska. La vainqueur rejoindra Mira Andreeva en finale de Roland-Garros samedi.
2: Esteban Mirales en direct de Roland-Garros, merci beaucoup pour ces précisions. Bientôt 17h10, ici à Paris, tout de suite sur le Pont des Arts avec Nathalie Amar. Bonjour Nathalie.
14: Bonjour Candice et merci.
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0: Bonjour à toutes et à tous. C'est un monument de la littérature et depuis sa parution, au début du 19e siècle, il n'a cessé d'inspirer le théâtre, le cinéma et au-delà, l'imaginaire commun. Frankenstein ou le Prométhée moderne de la Britannique Mary Shelley. L'histoire d'une créature monstrueuse fabriquée par le docteur Frankenstein à partir de tissus corporels prélevés sur des cadavres et qui, évidemment, est rejetée par les hommes. Qui n'a pas entendu ce nom, Frankenstein, voire tremblé à son évocation? David Salah s'était déjà attaqué à l'adaptation en bande dessinée du Joueur d'échecs de Stefan Zweig. Voilà qu'il jette son dévolu sur cette figure de Frankenstein. Mais avec lui, la créature nous paraîtrait presque, non pas sympathique quand même, mais humanisée en tout cas, presque fragile malgré ses mensurations impressionnantes. David Salah est avec nous aujourd'hui sur le Pont des Arts. Bonjour et bienvenue David Salah.
1: Bonjour.
0: Merci d'avoir accepté notre invitation. Votre Frankenstein est une vraie merveille à la fois sur le plan graphique pour sa palette de couleurs, pour l'interprétation aussi que vous faites du personnage de créé par Mary Shelley. Qu'est-ce qui vous a attiré dans ce mythe? C'est le roman d'abord?
1: C'est le roman d'abord que j'ai lu quand j'étais jeune adolescent, passionné évidemment de littérature fantastique, déjà dessinateur, jeune dessinateur, et c'est une idée qui est restée quelque part, certainement pas loin, et c'est vrai que je m'y suis replongé avec un regard neuf, je pense.
0: Ouais.
1: Et donc c'est une aventure que je pensais pas aussi complexe.
0: Ça vous a pas effrayé justement a priori de vous attaquer à pareil monument? Au contraire, ça vous a stimulé?
1: Non, en fait ça m'a effrayé pour tout dire. Pour être très honnête, j'étais plutôt face à une immense montagne mais c'est vrai que je suis parti après la sortie de mon précédent livre qui s'appelle Poids des héros, un récit autobiographique. Mm-hmm. Donc j'avais l'impression que Frankenstein aurait pu être une récréation de dessinateur où j'allais pouvoir.
0: Et ça vous a pris combien d'années alors cette récréation?
1: Ouais.
0: Plusieurs sans doute.
1: Ouais, plusieurs. On est pas loin entre 2 ans et demi et 3 ans.
0: Ouais.
1: Mais surtout de relire ce texte avec un regard nouveau, d'y déceler autre chose et après d'essayer de me l'approprier, de trouver des portes à un angle neuf, et voilà.
0: Vous nous raconterez comment vous avez travaillé et comment vous êtes arrivé à ce résultat, David Salah. On vous entraînera également sur l'île de la Réunion pour des échos du Sakifo, grand festival de musique dont l'édition 2026 s'ouvrira demain. Bonjour José Marinho.
2: Bonjour Nathalie, bonjour à tous.
0: Sous les fils à eau, face à la mer, dès aujourd'hui, José, sous vos yeux, des showcases, des dénicheurs de talents venus du monde entier. Il s'agit de l'IOMA, Indian Ocean Music Market, le plus grand marché des musiques de l'océan Indien.
2: Et oui, l'été approche dans l'hémisphère nord et la bataille des festivals est déjà lancée. Alors ici, les décideurs de la filière musicale internationale viennent tous à la pêche du poisson rare.
0: Ouais, et pour la soirée de clôture de ce marché, on entendra notamment ceci.

0: la sud-africaine Jürgen Blackrock, que vous avez eu la chance de rencontrer. À tout à l'heure, José.
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0: Mais d'abord, on ne pouvait pas ne pas évoquer dans cette émission la disparition de Marjane Satrapi, grand nom de la bande dessinée, née en Iran, arrivée en France à l'adolescence. C'est avec Persepolis, une série de 4 albums en noir et blanc qu'elle s'était fait connaître au tout début des années 2000, série autobiographique qu'elle avait adaptée 7 ans plus tard au cinéma.
2: Moi, Marjane, futur prophète, ai décidé que, premièrement, tout le monde doit avoir un bon comportement. Deuxièmement, tout le monde doit faire une bonne action.
3: Nous sommes en train de vivre un moment historique.
2: Troisièmement, plus aucune vieille ne souffrira.
4: Si c'est comme ça, je veux bien être ta première disciple.
2: C'est vrai? Génial.
5: Back on the street. T'as vu une révolution et une guerre.
6: Ah ouais?
5: Et t'as vu beaucoup de morts?
6: Quelques-uns.
5: Waouh, balèze.
6: Dès que je dis d'où je viens, on me regarde comme si j'étais une sauvage. Pour eux, nous sommes tous des cinglés fanatiques qui passent leur temps à hurler en se tapant dessus.
4: Dans la vie, tu rencontreras beaucoup de cons. Reste toujours digne et intègre à toi-même.
0: Marjane Satrapi qui, tout en racontant son enfance, sa famille, dénonçait le régime iranien des mollahs. Elle n'a d'ailleurs jamais cessé de le faire. Autrice, dessinatrice, réalisatrice. Elle s'était passionnée aussi pour la vie de Marie Curie avec le film Radioactive. Marjane Satrapi avait 56 ans. Un communiqué de ses proches indique qu'elle est morte de tristesse un peu plus d'un an après le décès de son mari, Sophie Torlotin.
7: Chevelure noire de jais, regard souligné de kohl, sourcils marqués et lèvres dessinées d'un rouge éclatant, Marjane Satrapi peignait des femmes à son image. Née en 1969 à Téhéran, elle est donc enfant quand la révolution islamique remet en cause les libertés, voile les femmes et les écarte de la vie publique. Elle a 14 ans quand ses parents l'envoient en Europe. Elle s'installe en France pour suivre des études artistiques et découvre la bande dessinée en côtoyant de futurs auteurs reconnus comme David B., Johann Sfar ou Christophe Blain. Il l'encourage à raconter ses souvenirs d'enfant frondeuse, ce qu'elle fera dans Persepolis, roman graphique publié en 4 tomes au début des années 2000. Succès critique et public, ce récit autobiographique en noir et blanc, rempli d'anecdotes mais aussi d'humour, lui apporte la reconnaissance internationale. Elle l'adapte au cinéma en 2007 avec Vincent Parrono et dédie le prix du jury remporté au Festival de Cannes à tous les Iraniens. Infatigable adversaire du régime de Téhéran, elle avait refusé l'an dernier la Légion d'honneur française pour dénoncer, selon ses mots, l'attitude hypocrite de la France vis-à-vis de l'Iran.
0: Sophie Torlotin du service culture de RFI. Après cette disparition, les réactions ont été extrêmement nombreuses. On en citera deux. Le dessinateur Johann Sfar qui dit avoir perdu sa sœur jumelle. Riyad Satouf qui affirme, lui, que son œuvre a ouvert une voie dont il dit s'être aussi inspiré. David Salah, si vous ne la connaissiez pas personnellement, Marjane Satrapi, vous aviez forcément ouvert ses albums. Qu'est-ce qu'elle représentait pour vous? Est-ce que ça vous est arrivé de vous reconnaître aussi dans ce qu'elle faisait?
8: Oui, c'était une voix importante de la bande dessinée et une voix qui a résonné fortement. Et comme disait Riyad Satouf, c'est vrai qu'elle a ouvert une voie à plein d'auteurs, d'autrices. Et évidemment, c'est un choc pour tout le monde et bien sûr pour les gens de la bande dessinée.
0: Elle a ouvert une voie par son graphisme, par sa façon d'aborder le dessin, ou aussi parce qu'elle se mettait en scène dans ses albums et qu'elle y racontait un peu de sa vie.
8: Oui, il y a tout ça. Et puis elle a osé parler. C'était une femme qui a osé évidemment prendre la parole, critiquer un régime. Et pour moi, c'est une autrice évidemment indispensable, importante.
0: Effectivement, la clarté du message politique qui est resté jusqu'à la fin, jusqu'à ces dernières semaines après la répression en Iran. On l'a dit, hein, Persepolis, c'était une autobiographie. Elle y racontait beaucoup de l'histoire de sa famille. Vous aussi, David Salah, vous y êtes employé dans un précédent album. C'était en 2022. Ça s'appelait Le poids des héros. Et c'était aussi le regard d'un enfant, finalement, sur l'histoire familiale.
8: Oui, c'est un livre sur l'héritage, sur la question de voilà, qu'est-ce qu'on fait de cette mémoire familiale, de quelle manière on peut continuer la lutte. Chez moi, il y avait une vraie volonté de résistance.
0: Et puis, qui était incarné par deux grands-pères, c'est ça?
8: Deux grands-pères, mes parents aussi. Et c'est quelque chose qui était omniprésent. Et c'est vrai qu'aujourd'hui, évidemment que tout ça résonne encore plus fortement. Il y a des choses. On avait l'impression d'avoir avancé, qu'il y avait des combats qui étaient presque gagnés, que les choses avaient été comprises. Et aujourd'hui, on est stupéfaits de tous. Ça, voilà, le monde change. Ouais. Il y a des choses qui reviennent, il y a des mots qui reviennent, ouais. Il y a des idées qui reviennent. Ces idées qu'on pensait à tout jamais. Voilà,
0: aux oubliettes de l'histoire. Oui. Parce que ces deux grands-pères donc, dont vous parlez dans Le Poids des Héros ont été engagés tous les deux contre l'Espagne franquiste. Ils se sont réfugiés en France et ils ont eu chacun des destins à la fois héroïques et tragiques.
8: Oui, héroïque pour l'enfant que j'étais, mais c'est vrai que c'est des gens qui ont toujours lutté, c'est des républicains espagnols qui ont fui chacun de leur côté la dictature de Franco. Il y en a un qui a intégré la résistance, le maquis en Corrèze, et un autre qui s'est retrouvé effectivement prisonnier et déporté à Mauthausen.
0: David Sala, votre actualité, c'est donc la sortie de ce magnifique Frankenstein, d'après le roman de Mary Shelley. Tout est dans ce d'après. Une figure de Frankenstein omniprésente au cinéma, comme ici en 1931.
9: When this dead hand moves, the monster created by a man they called Mad is turned loose to strike terror into the hearts of men. To shock women into uncontrolled hysteria.
10: Elizabeth!
9: To prey upon the innocence of children. This is the story you've heard about, talked about. The spine-tingling, blood-chilling story that stuns your emotions. Frankenstein.
0: Évidemment, vous l'aviez vu, ce film-là. Il vous a peut-être même terrorisé.
8: Ah oui, enfant, oui.
0: Enfant, c'est sûr.
8: Bien sûr.
0: C'est terrorisant, c'est fait pour. Cette main, la main de la créature monstrueuse qui se saisit du créateur.
8: Oui, et puis c'était un livre qui était écrit pour ça. C'était le défi que s'était lancé Mary Shelley et Percy Shelley et Lord Byron, voilà, lors d'une soirée pluvieuse, c'est-à-dire voilà, celui qui écrirait l'histoire la plus terrible.
0: Ouais.
8: Et elle a gagné.
0: C'est la sienne qui a eu clairement la plus longue postérité. Je sais pas quelles étaient les autres. En tout cas, on était clairement dans ce registre du film d'horreur, hein. La créature du docteur Frankenstein est un monstre qui terrorise. Vous, je le disais, vous en faites une interprétation beaucoup moins caricaturale. En tout cas, cette créature fait du mal parmi les hommes, hein, ça reste, mais vous ne le montrez pas justement en monstre. Vous prenez comme un contre-pied de la version du film de 1931 avec Boris Karloff.
8: Il me semblait ce personnage était intéressant parce que pour moi c'est pas un monstre, c'est un enfant.
0: Et parce qu'il vient de naître, effectivement.
8: Ouais, c'est ça, il arrive et évidemment immédiatement rejeté par tous, perdu, se réfugiant dans des rues sombres comme un animal traqué.
0: Ouais.
8: Évidemment on rentre en empathie envers ce personnage qui qui représente, pour moi, qui représente l'autre, celui qu'on ne veut pas voir, celui qui ne nous ressemble pas, celui qu'on veut chasser, et derrière, évidemment, toute la question de l'humanité.
0: Celui qui est différent, tout simplement. Vous avez, David Sala, sous les yeux une double page, et je voudrais bien que vous nous la décriviez, la créature en question. Alors, vous parliez de rue sombre, mais là, c'est une double page, au contraire, très lumineuse, très colorée, dans une forêt aux arbres multicolores, la créature vêtue d'une espèce de longue cape qui fait un peu patchwork, hein, plutôt que voilà. Ça fait plutôt référence à ça que quelque chose d'inquiétant. Et vous lui faites dire qu'il a fui la cruauté des hommes.
8: Oui, là, il se retrouve dans le seul endroit où il est le bienvenu, c'est-à-dire au milieu des arbres, au milieu des oiseaux, et je voulais montrer cette forêt comme lui pourrait la voir, c'est-à-dire avec un regard d'enfant, et toutes les couleurs explosent parce que il découvre la lumière, il découvre le soleil, il découvre la beauté de la nature. Et évidemment, je m'en suis donné à cœur joie pour rendre cette forêt encore plus extraordinaire. Mmh. Je regarde cette forêt à travers ses yeux.
0: Ouais, à travers ses yeux, et c'est vrai qu'elle est magnifique. Vous ne le représentez pas franchement laid, d'ailleurs. Voilà, c'est pas, vous n'avez pas pris le parti pris d'en faire un visage absolument repoussant. Sur une vingtaine de pages, il va même être recueilli par une femme, David Sala. Alors, il me semble que ça, c'est pas tout à fait présent dans le roman de Marie Shelley. Je sais pas, vous connaissez mieux que moi.
8: Il y a plein de choses qui sont pas dans le roman. Cette partie-là, encore plus, ce personnage n'existe pas dans le roman. Parce qu'il me semblait qu'il y avait quelque chose qui manquait à ce récit. Dans l'œuvre originale, il est en fait personne ne lui vient en aide. Et je trouvais que c'est ça.
0: Il est unanimement dénoncé. Ouais.
8: Il manquait quelque chose. Ouais. On est quand même il y a des gens sur cette terre plein d'empathie. Et pour moi, ça devait être une femme. Et cette femme va lui tendre la main, va le recouvrir de son manteau et prendre soin de lui.
0: Et prendre soin de lui. Mais si je dis que vous en faites quasiment une figure romantique, vous êtes d'accord avec ça?
8: Alors le roman est romantique sur plusieurs aspects.
0: Mais le personnage, pas tant que ça, à l'origine.
8: Alors, le personnage, moins, mais c'est vrai que c'était vraiment... Pour moi, il fallait qu'il ait... parce que la question centrale était son humanité. Mmh. Et il me semblait qu'il était important qu'il sache que l'humanité, c'est aussi de l'empathie, c'est aussi de l'attention, ça peut être de l'amour. Et cette jeune fille lui apporte tout ça, lui apporte un regard bienveillant. Jusqu'au moment où, effectivement, les hommes, les barbares... vont changer son destin.
0: Mmh. C'est un géant, effectivement, effrayant, mais totalement démuni, on l'a dit, et il se plaint d'avoir été abandonné par son créateur à un moment. C'est finalement assez humain, ça aussi.
8: Il est abandonné dès sa naissance.
0: C'est ça, ouais.
8: Voilà, au moment où il prend vie, où ses yeux s'ouvrent, Victor Frankenstein est pris de terreur et fuit, et donc l'abandonne. Ouais.

0: Voilà, du rock américain des années 70, une découverte de notre réalisateur Pierre Plantier, Edgar Winter Group, avec ce titre, ce grand tube instrumental qui s'intitule Frankenstein. David Sala est avec nous sur le Pont des Arts pour la parution chez Casterman de cet album Frankenstein. David Sala, cette créature, elle interroge dans le roman de Mary Shelley, comme chez vous aussi, les limites de la science, les limites de l'expérimentation scientifique. On peut dire en cela aussi, vous parliez tout à l'heure de l'acceptation, de la différence, en cela aussi c'est une œuvre résolument moderne, c'est aussi ça qui vous a attiré là-dedans. Jusqu'où suis-je autorisé à aller au nom de l'expérimentation? C'est
1: la très responsabilité actuel, des hommes face à leur création. Oui, ben oui, on est encore une fois finalement dans un récit moderne. On n'est pas sorti évidemment de toutes ces questions et on n'a pas encore toutes les réponses. Mais oui, le livre parle aussi de ça.
0: Ouais, il y a une planche qui nous interroge. D'ailleurs, je trouve très très directement, c'est celle-ci. Encore, c'est une autre planche que vous avez sous les yeux où sur le haut de la page il y a le laboratoire du scientifique avec les fioles, avec les livres et avec la créature qui est en train de d'émerger. Et puis en dessous de ce tableau, parce qu'on peut quasiment appeler ça un tableau, deux visages, celui du professeur et celui de sa créature, l'un qui a des allures de héros romantique et l'autre effectivement plein de sutures, de coutures qui figurent cette monstruosité.
1: Oui, il y a aussi un traitement différent graphiquement, c'est-à-dire qu'il y en a un qui est travaillé très presque aquarellé, alors que la créature, elle est c'est des coups de pinceau très très bruts à la gouache. Quelque chose de beaucoup plus dur dans son visage.
0: Précisément, sur la partie technique, vous avez travaillé à la gouache. Est-ce que c'est la première fois que vous utilisez cette technique?
1: Alors, je l'avais un tout petit peu abordé dans Le Poids des Héros, sur les séquences justement de guerre et de la séquence des camps, où là j'avais besoin aussi d'une certaine forme de texture particulière. Et mais c'est une technique que je maîtrisais mal, mais en même temps ce livre.
0: Pourquoi vous la maîtrisiez mal? Parce que c'est plus, tout simplement parce que c'est une matière plus épaisse, plus difficile à...
1: Non, parce que je travaillais aussi beaucoup la peinture à l'huile, mais la gouache, malgré tout, c'est une peinture, c'est une technique, effectivement, qui, sur laquelle on peut revenir. On peut revenir un peu à la manière de l'huile, mais c'est vrai que je voulais surtout utiliser le couteau. Et le couteau et la gouache sur un petit format comme ça, c'est vrai que c'est pas forcément adapté, mais j'avais besoin parfois de matière et donc voilà, j'ai utilisé cet outil qui est plutôt utilisé à la peinture à l'huile pour justement recréer certaines textures et donner à certaines images un peu plus de présence et de force.
0: Ouais. Et vous dessinez, il y a une étape de dessin évidemment avant, comment ça se passe?
1: Il y a une étape de storyboard, voilà, tout est dessiné un peu rapidement. La plupart des pages sont évidemment dessinées au crayon, parfois très très très, très succinct. Et d'autres planches où il n'y a pas de dessin, où vraiment c'est la peinture, c'est les taches de couleurs qui finalement finissent par créer une image. Donc vraiment, je me laisse. C'est important pour moi d'avoir une grande part d'instinct pour voilà laisser aussi l'accident arriver et l'idée c'est que l'émotion prenne le dessus sur la technique parfois.
0: Il y en a eu beaucoup des accidents pendant la création.
1: Les accidents sont indispensables, c'est-à-dire que parfois je commence une page, je sais pas exactement ce qui va se passer. Donc alors effectivement, il faut garder il faut être très très ouvert à ces accidents et les utiliser. Et puis parfois, je me laisse porter par l'émotion. Et c'est par l'émotion que naît la planche. C'est pour ça que la couleur directe, on appelle couleur directe, c'est-à-dire que je peins directement sur mon dessin, permet ça, c'est-à-dire qu'il y a, il y a très peu de préparation. Je découvre parfois l'image au moment où je la fais.
0: Beaucoup d'instinct. Vous nous parliez tout à l'heure de l'utilisation du couteau. Qu'est-ce que ça apporte visuellement d'utiliser le couteau?
1: Alors visuellement, ça apporte une texture très particulière. Il y a quelque chose de beaucoup plus brut, parce que on peut pas travailler dans le détail avec le couteau. C'est vraiment des grandes masses de couleurs. Et comme je suis pas un grand technicien du couteau, c'est vrai que je me suis laissé embarquer et j'ai joué avec tous ces outils avec beaucoup de bonheur parce que c'était surprenant et quand c'est surprenant, ça fait partie de l'aventure.
0: Ça permet de renouveler effectivement son style. Vous dites que vous n'êtes pas un professionnel du couteau, mais le dessin, on peut dire que vous êtes tombé dedans quand vous étiez petit. Ça a commencé quand?
1: Ça a commencé comme tous les enfants, je pense, c'est-à-dire au moment où chaque enfant dessine. La différence se fait que j'ai continué. Voilà.
0: Vous avez continué, vous vous êtes formé dans une école à Lyon.
1: Ouais. Oui, l'école Émile Coll. J'ai étudié pendant 5 ans. Ça m'a permis de découvrir des choses que j'avais pas idée, évidemment. Je suis rentré dans cette école, j'avais 17 ans, avec l'idée de faire quelque chose lié à mes inspirations du moment, une bande dessinée peut-être beaucoup plus traditionnelle. Et puis évidemment je tombe dans une école où il y a d'autres artistes, il y a des professeurs qui nous montrent des choses, qui nous font découvrir des choses et ça ouvre des portes. Et puis après c'est une vie de travail.
0: Et puis c'est aussi l'émergence de ce style aussi du roman graphique qui était peut-être moins présent au tout début de votre parcours. Alors, c'est devenu aujourd'hui un genre à part entière.
1: Alors oui, le roman graphique. C'est vrai que quand je me suis intéressé vraiment à la bande dessinée, il y avait déjà beaucoup d'artistes qui faisaient des bandes dessinées extraordinaires. Je pense évidemment à Alberto Breccia, qui est un des auteurs qui m'a le plus marqué, qui déjà utilisait beaucoup la peinture. Et donc il y a plein d'artistes qui m'ont ouvert plein de portes, évidemment. Et la bande dessinée s'est développée au fur et à mesure. On a parlé de Marjane Satrapi, mais il y a aussi plein d'autres artistes. Je pense à Moebius, je pense évidemment à Singleman avec Maus, tous ces gens qui ont permis de faire en sorte que cette bande dessinée s'ouvre à un autre genre, à d'autres genres.
0: À d'autres genres. Il y a dans ce Frankenstein, je trouve, énormément de références picturales, de références à des peintres. En tout cas, moi, j'ai eu des flashs en feuilletant cet album, à certains moments de Klimt, l'Autrichien, à d'autres moments de Cézanne et de sa Montagne Sainte-Victoire. D'ailleurs, j'ai imprimé cette page-là parce qu'elle a vraiment évoqué instantanément, sans que ça réfléchisse. Après, si on compare, c'est pas tout à fait ni les mêmes techniques, ni les mêmes couleur, ni le même cadre, etc. Et alors vous me parliez aussi de Soulages, d'un...
1: Ben je m'en suis aperçu,
0: d'une planche,
1: oui,
0: qui est toute à la fin de l'album et qui pourrait avoir été inspirée de la vision de Soulages.
1: Évidemment que Soulages, c'est un peintre que j'admire également. En fait, c'est des choses qui viennent au moment où je le fais. C'est une page dans l'album très sombre, où on est presque dans l'abstraction. Mais au moment où je le fais, je vois ce paysage très sombre. Et puis à la fin, je me retrouve. On parlait aussi de cet instinct où il y a des choses qui sont pas qui viennent comme ça. Mais c'est simplement à la fin de la réalisation, je me suis dit ah tiens. Il y a quelque chose un peu de soulage, mais c'est pas prémédité au moment où je le fais, mais évidemment que après ça me saute aux yeux.
0: Évidemment que vous avez été nourri de tout ça. Et alors Cézanne et Klimt, vous êtes d'accord? Et est-ce que j'en oublie d'autres?
1: Il y a tellement de gens, je suis nourri de tellement d'influences et c'est extraordinaire parce que c'est des gens qui sont évidemment au-dessus de moi et dans l'image, il y a des choses qui surgissent parfois, d'autres où j'ai l'impression que c'est le texte qui fait naître des couleurs. Parfois, évidemment, quand je dois traiter certaines séquences, évidemment qu'il y a des choses que j'ai dû voir qui ressurgissent d'une manière ou d'une autre. Mais comme je prépare très peu finalement mon travail de mise en couleur, Tout ça, effectivement, c'est comme un jeu finalement. Mm-hmm.
0: J'imagine que le mot ordinateur est banni de votre vocabulaire pour la partie picturale,
1: ah ouais,
0: en tout cas.
1: Oui, non, c'est vrai que là tout est fait, on va dire à l'ancienne. J'utilise l'ordinateur parce que le lettrage est fait par ordinateur. Je numérise évidemment.
0: Ouais. Mais toute la partie couleur, c'est de la vraie
1: c'est
0: couleur
1: que de la
0: sur
1: vraie
0: du
1: couleur
0: vrai
1: avec
0: papier.
1: Des... Ouais, c'est pour ça qu'à la fin on a fait ce petit cahier graphique avec Asterman pour montrer un peu les coulisses.
0: Absolument.
1: Et de montrer ma table à dessin.
0: Avec
1: montrer...
0: vos recherches,
1: c'est ça.
0: Toutes les esquisses du personnage, de la créature, de la créature. Ouais.
1: Toutes les étapes. Et puis il y a même des versions un peu macro des pages où on voit vraiment la matière. C'est là où on se rend un peu mieux compte de l'utilisation de la gouache.
0: Mmh. C'est une école de la patience, ça. J'imagine que rien que la partie graphique, une fois résolue l'histoire de qu'est-ce que je vais raconter, quel personnage ça va être, etc., la partie graphique elle-même...
1: Oui, c'est très long. C'est des mois, des années. On est plutôt dans des années. Mais tous les auteurs et les autrices de bande dessinée le savent, c'est un travail de moine.

0: dans la playlist RFI du mois concoctée par nos programmateurs. Cette petite pépite signée du Sénégalais Cheikh Ibra Fam, ancien membre de l'orchestra Baobab du Sénégal. Le titre Amoul Solo en Wolof, ça signifie pas de problème. David Salah, vous disiez dans une récente interview à la sortie de Frankenstein que c'était sans doute le travail le plus compliqué que vous ayez jamais entrepris. Qu'est-ce qui a été le plus difficile à vos yeux?
1: Le plus difficile, c'est de trouver un angle dans lequel je puisse m'immiscer, je puisse dire quelque chose. C'est toujours ce qui je trouve le plus difficile quand on attaque ce type de travail. C'est-à-dire que là, j'ai affaire à un mythe, évidemment, qui a tellement été adapté en bande dessinée, au cinéma.
0: Ouais, on se demande ce qu'on va pouvoir apporter à cette histoire-là.
1: Exactement. Qu'est-ce que je vais pouvoir apporter de plus, de neuf? Alors, graphiquement, j'avais une petite idée, mais c'est pas suffisant, bien sûr. Et donc, à la relecture, j'étais pris de vertige. Je me disais, mais comment je vais et comment convoquer une idée? L'idée, c'est compliqué à convoquer les bonnes idées. Et trouver l'angle a été la chose la plus compliquée. Et puis après, du moment où on touche quelque chose, alors j'ai enlevé beaucoup, j'ai ajouté aussi beaucoup, et il faut quand même rester fidèle à ce livre. Et finalement, j'y ai mis plus de choses personnelles que ce que j'imaginais.
0: Que vous n'imaginiez, ouais. Par exemple.
1: Ben justement, ce personnage féminin qui évoque évidemment, des heures sombres d'une histoire assez récente. Évidemment, je reste quand même assez traumatisé par la Seconde Guerre mondiale et ça peut rappeler ce qu'on a pu faire subir aux femmes à la libération également. Donc tout ça est pas loin. Et puis bien sûr. Le regard qu'on porte sur l'autre, sur l'étranger, bien sûr, résonne dans ma famille, bien sûr.
0: Qu'est-ce qui vous pousse vers la littérature, ou plutôt vers l'adaptation d'œuvres littéraires? Je sais pas si on a parlé de Stefan Zweig et du joueur d'échecs, plutôt que vers des scénarios originaux que vous sortiriez totalement de votre imagination.
1: Alors, paradoxalement, c'est pas moi qui le dis, c'est vrai que quand moi qui suis un grand admirateur de Stanley Kubrick, j'ai vite compris qu'il y avait aussi moyen de parler de soi à travers des œuvres fortes. Ce qui m'empêche pas, évidemment, d'avoir envie d'écrire des histoires personnelles, originales. D'ailleurs, je pense que le prochain livre sera une histoire. Une histoire originale, mais pour moi, c'est peut-être parfois plus compliqué. Enfin, en tout cas, le scénario de ce Frankenstein m'a demandé peut-être plus de travail que sur le précédent, qui était une histoire personnelle et un scénario original.
0: Mais c'est quand même l'envie de s'attaquer, à des gros morceaux. Vous aimez les défis. Vous aimez les défis picturaux et scénaristiques.
1: Picturaux, c'est sûr, parce que c'est ma formation, c'est ce que j'aime. Je suis un dessinateur et j'aime ça. Mais avant tout, je suis porté par des émotions. Et ce livre, en le relisant, je me suis aperçu qu'il y a des choses qui me parlaient. Et qui résonnait de manière très personnelle sur des questionnements qui sont encore très vifs chez moi.
0: Vous l'avez redécouvert.
1: Et je l'ai redécouvert et ça m'a permis aussi d'y mettre quelque chose que je pensais pas mettre au départ en vérité, mais oui, finalement de travailler à partir de ces grands textes qui sont des grands textes pas du hasard, hein, ils sont là depuis très longtemps, ce texte a 200 ans et continue de nous interroger encore aujourd'hui, donc c'est la preuve que ça mérite de s'y attarder encore.
0: Sur le pont des Arts, direction l'île de la Réunion.
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0: Et on vous y retrouve en direct, José. La Réunion, devenue carrefour incontournable des échanges, de la création musicale avec l'IOMA, le marché des musiques de l'océan Indien. Cette année, c'est la 12e édition et ça se tient à Saint-Pierre, dans le sud de l'île, José.
3: Oui, l'objectif est clair, offrir une vitrine aux artistes insulaires de la Réunion, évidemment, et de façon plus large de la région australe. Face à eux, les acteurs de l'industrie musicale sont venus de tous les continents à l'affût de nouvelles voix. À la tête du Yoma, Eric Juré, alias Blanc Blanc, est un fin connaisseur des musiques noires et métissées.
4: C'est d'abord un marché, c'est la rencontre des professionnels, c'est la première plateforme de l'océan Indien pour ce secteur d'activité. De l'Afrique du Sud à l'Australie, en passant par l'Inde, et quelques pays de la côte est africaine, Mozambique, Tanzanie, Kenya, etc. Et puis nos pays frères voisins, Madagascar, Maurice, les Seychelles, Rodrigue, etc. Là, il y a environ 350 personnes qui seront au titre de délégation professionnelle. Il y a une trentaine de pays représentés, les producteurs, les managers, les tourneurs, 16 artistes sur scène en showcase, donc. Charge à nous d'essayer d'harmoniser tout ça et de voir quels sont les leviers à certains endroits qui peuvent servir aux uns et aux autres, et surtout faire vivre nos artistes. Il y a beaucoup de professionnels qui viennent pour découvrir des esthétiques musicales, c'est les rythmiques qui sont uniques, qui n'existent nulle part ailleurs. Et La Réunion est un bel exemple, parce que La Réunion s'est constituée malheureusement grâce à une période de l'esclavage dans la souffrance. Nous sommes les enfants de ce métissage, et toutes ces musiques venant d'Afrique de l'Est et de Madagascar et d'Inde ont créé ce qui existe ici aujourd'hui un petit peu à La Réunion, qui est un peu une fenêtre de cette diversité. Alors chaque année, on fait un focus sur un territoire. C'est donc l'Afrique du Sud cette année. Le monde se donne rendez-vous à La Réunion pendant 6 jours, le Yoma et le Sakifo. Voilà. Il y a un lien complètement étroit, puisque le créateur du Yoma, c'est également Jérôme Galabert, qui est le fondateur du Sakifo. 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
0: Voilà, le Sakifo, dont la 22e édition s'ouvrira demain. En attendant ce soir, José, on va célébrer la clôture du marché des musiques de l'océan Indien avec un concert.
3: Oui, avec 8 groupes et artistes repérés par l'Yoma, parmi eux la sud-africaine Jürgen Blackrock, que l'on entend ici avec son flow rock et bouillant sur des scratchs ténébreux. Cette artiste singulière navigue entre rap expérimental et trip-hop sombre, le tout porté par des productions aux contours cinématographiques, une présence rare sur scène, d'autant plus que l'Afrique compte encore peu de femmes MC. Des maîtresses de cérémonie, autrement dit des rappeuses. Une raison de plus de l'écouter sur ce sujet.
5: Il y a quelques femmes MC africaines dans le hip-hop, mais la majorité n'a pas la visibilité qu'elle mérite. L'industrie musicale a longtemps été misogyne, alors imaginez en Afrique. Le hip-hop reflète aussi ses réalités. Mais aujourd'hui, les choses avancent, les filles parlent davantage d'identité, de féminisme et de questions raciales. Et je trouve qu'il y a de plus en plus d'espace pour que les femmes puissent s'exprimer sans devoir se conformer à ce que l'industrie musicale uniformisée attend d'elles ou à une certaine idée de commercialisation. J'ai commencé à écrire par amour de la poésie. Le hip-hop des années 90 m'a marqué par sa liberté, son rythme et sa manière de manier les mots. Je pense que le hip-hop m'a aidé à trouver ma propre voix. Au départ, je voulais être danseuse, mais j'étais meilleure dans l'écriture. Alors je me suis concentrée là-dessus.

0: Voilà, du rock américain des années 70, une découverte de notre réalisateur Pierre Plantier, Edgar Winter Group, avec ce titre, ce grand tube instrumental qui s'intitule Frankenstein. David Sala est avec nous sur le Pont des Arts pour la parution chez Casterman de cet album Frankenstein. David Sala, cette créature, elle interroge dans le roman de Mary Shelley, comme chez vous aussi, les limites de la science, les limites de l'expérimentation scientifique. On peut dire en cela aussi, vous parliez tout à l'heure de l'acceptation, de la différence, en cela aussi c'est une œuvre résolument moderne, c'est aussi ça qui vous a attiré là-dedans. Jusqu'où suis-je autorisé à aller au nom de l'expérimentation? C'est
1: très actuel. La responsabilité des hommes face à leur création, oui, on est encore une fois finalement dans un récit moderne. On n'est pas sorti évidemment de toutes ces questions et on n'a pas encore toutes les réponses. Mais oui, le livre parle aussi de ça.
0: Ouais, il y a une planche qui nous interroge. D'ailleurs, je trouve très très directement, c'est celle-ci. Encore, c'est une autre planche que vous avez sous les yeux où sur le haut de la page il y a le laboratoire du scientifique avec les fioles, avec les livres et avec la créature qui est en train de d'émerger. Et puis en dessous de ce tableau, parce qu'on peut quasiment appeler ça un tableau, deux visages, celui du professeur et celui de sa créature, l'un qui a des allures de héros romantiques et l'autre effectivement plein de sutures, de coutures qui figurent cette monstruosité.
1: Oui, il y a aussi un traitement différent graphiquement, c'est-à-dire qu'il y en a un qui est travaillé très presque aquarellé, alors que la créature, elle, est c'est des coups de pinceau très très bruts à la gouache. Il y a quelque chose de beaucoup plus dur dans son visage.
0: Précisément, sur la partie technique, vous avez travaillé à la gouache. Est-ce que c'est la première fois que vous utilisez cette technique?
1: Alors, je l'avais un tout petit peu abordé dans Le Poids des Héros, sur les séquences justement de guerre et la séquence des camps, où là j'avais besoin aussi d'une certaine forme de texture particulière, mais c'est une technique que je maîtrisais mal, mais en même temps ce livre...
0: Pourquoi vous la maîtrisiez mal? Parce que c'est plus, tout simplement, parce que c'est une matière plus épaisse, plus difficile à...
1: Non, parce que je travaillais aussi beaucoup la peinture à l'huile, mais la gouache, malgré tout, c'est une peinture, c'est une technique, effectivement, qui, sur laquelle on peut revenir. On peut revenir un peu à la manière de l'huile, mais c'est vrai que je voulais surtout utiliser le couteau. Et le couteau et la gouache sur un petit format comme ça, c'est vrai que c'est pas forcément adapté, mais j'avais besoin parfois de matière et donc voilà, j'ai utilisé cet outil qui est plutôt utilisé à la peinture à l'huile pour justement recréer certaines textures et donner à certaines images un peu plus de présence et de force.
0: Ouais. Et vous dessinez, il y a une étape de dessin évidemment avant, comment ça se passe?
1: Il y a une étape de storyboard, voilà, tout est dessiné un peu rapidement. La plupart des pages sont évidemment dessinées au crayon, parfois très succinct. Et d'autres planches où il n'y a pas de dessin, où vraiment c'est la peinture, c'est les taches de couleurs qui finalement finissent par créer une image. Donc vraiment, je me laisse. C'est important pour moi d'avoir une grande part d'instinct pour voilà, laisser aussi l'accident arriver et l'idée c'est que l'émotion prenne le dessus sur la technique parfois.
0: Il y en a eu beaucoup des accidents pendant la création.
1: Les accidents sont indispensables, c'est-à-dire que parfois je commence une page, je sais pas exactement ce qui va se passer. Donc alors effectivement, il faut garder il faut être très

0: très ouvert à ces accidents et les utiliser. Et puis, parfois, je me laisse porter par l'émotion. Et c'est par l'émotion que naît la planche. C'est pour ça que la couleur directe, on appelle couleur directe, c'est-à-dire que je peins directement sur mon dessin, permet ça, c'est-à-dire qu'il y a, il y a très peu de préparation. Et donc, je découvre parfois l'image au moment où je la fais.
1: Beaucoup d'instinct. Vous nous parliez tout à l'heure de l'utilisation du couteau. Qu'est-ce que ça apporte visuellement d'utiliser le couteau?
0: Alors visuellement, ça apporte une texture très particulière. Il y a quelque chose de beaucoup plus brut. Parce qu'on ne peut pas travailler dans le détail avec le couteau. C'est vraiment des grandes masses de couleurs. Et comme je suis pas un grand technicien du couteau, c'est vrai que je me suis laissé embarquer et j'ai joué avec tous ces outils avec beaucoup de bonheur parce que c'était surprenant et quand c'est surprenant, ça fait partie de l'aventure.
1: Ça permet de renouveler effectivement son style. Vous dites que vous n'êtes pas un professionnel du couteau, mais le dessin, on peut dire que vous êtes tombé dedans quand vous étiez petit. Ça a commencé quand?
0: Ça a commencé comme tous les enfants, je pense, c'est-à-dire au moment où chaque enfant dessine. La différence se fait que j'ai continué. Voilà.
1: Vous avez continué, vous êtes formé dans une école à Lyon.
0: Ouais. Oui, l'école Émile Cole. J'ai étudié pendant 5 ans. Ça m'a permis de découvrir des choses que j'avais pas idée, évidemment. Je suis rentré dans cette école, j'avais 17 ans, avec l'idée de faire quelque chose lié à mes inspirations du moment, une bande dessinée peut-être beaucoup plus traditionnelle. Et puis évidemment je tombe dans une école où il y a d'autres artistes, il y a des professeurs qui nous montrent des choses, qui nous font découvrir des choses et ça ouvre des portes. Et puis après c'est une vie de travail.
1: C'est une vie de travail et puis c'est aussi l'émergence de ce style aussi du roman graphique qui était peut-être moins présent au tout début de votre parcours.
0: Alors,
1: c'est devenu aujourd'hui un genre à part entière.
0: Alors oui, le roman graphique. C'est vrai que quand je me suis intéressé vraiment à la bande dessinée, il y avait déjà beaucoup d'artistes qui faisaient des bandes dessinées extraordinaires. Je pense évidemment à Alberto Breccia, qui est un des auteurs qui m'a le plus marqué, qui déjà utilisait beaucoup la peinture. Et donc il y a plein d'artistes qui m'ont ouvert plein de portes, évidemment. Et la bande dessinée s'est développée au fur et à mesure. On a parlé de Marjane Satrapi, mais il y a aussi plein d'autres artistes. Je pense à Moebius, je pense évidemment à Spiegelman avec Maus, tous ces gens qui ont permis de faire en sorte que cette bande dessinée s'ouvre à un autre genre, à d'autres genres.
1: À d'autres genres. Il y a dans ce Frankenstein, je trouve, énormément de références picturales, de références à des peintres. En tout cas, moi, j'ai eu des flashs en feuilletant cet album, à certains moments de Klimt, l'Autrichien, à d'autres moments de Cézanne et de sa Montagne Sainte-Victoire. D'ailleurs, j'ai imprimé cette page-là parce qu'elle a vraiment évoqué instantanément, sans que ça réfléchisse. Après, si on compare, c'est pas tout à fait ni les mêmes techniques, ni les mêmes couleur, ni le même cadre, etc. Et alors vous me parliez aussi de Soulage,
0: je m'en suis aperçu,
1: d'une planche
0: oui,
1: qui est toute à la fin de l'album et qui pourrait avoir été inspirée de la vision de Soulage.
0: Évidemment que Soulage, c'est un peintre que j'admire également. En fait, c'est des choses qui viennent au moment où je le fais. C'est une page dans l'album très sombre, où on est presque dans l'abstraction. Mais au moment où je le fais, je vois ce paysage très sombre que j'admire également. En fait, c'est des choses qui viennent au moment où je le fais. C'est une page dans l'album très sombre, où on est presque dans l'abstraction. Mais au moment où je le fais, je vois ce paysage très sombre. Et puis à la fin, je me retrouve. On parlait aussi de cet instinct où il y a des choses qui sont pas qui viennent comme ça. Mais c'est simplement à la fin de la réalisation, je me suis dit ah tiens, il y a quelque chose un peu de soulage. Mais c'est pas prémédité.
1: Conscient. C'est pas
0: prémédité au moment où je le fais. Mais évidemment que après ça me saute aux yeux.
1: Évidemment que vous avez été nourri de tout ça. Et
0: bien
1: alors
0: sûr.
1: Cézanne et Klimt, vous êtes d'accord? Et
0: est-ce que j'en
1: oublie d'autres?
0: Il y a tellement de gens. Je suis nourri de tellement d'influences.

0: Et c'est extraordinaire parce que c'est des gens qui sont évidemment au-dessus de moi et dans l'image, il y a des choses qui surgissent parfois, d'autres où j'ai l'impression que c'est le texte qui fait naître des couleurs. Parfois, évidemment, quand je dois traiter certaines séquences, et ben évidemment qu'il y a des choses que j'ai dû voir qui ressurgissent d'une manière ou d'une autre. Mais comme je prépare très peu finalement mon travail de mise en couleur, tout ça, effectivement, c'est comme un jeu finalement.
1: J'imagine que le mot ordinateur est banni de votre vocabulaire pour la partie
0: Ah
1: picturale en tout
0: ouais,
1: cas.
0: oui, non, c'est vrai que là tout est fait, on va dire à l'ancienne. J'utilise l'ordinateur parce que le lettrage est fait par ordinateur. Je numérise évidemment,
1: Mais
0: non,
1: sur
0: non.
1: toute la partie couleur, c'est de la vraie
0: C'est que
1: couleur
0: de la
1: sur
0: vraie
1: du
0: couleur
1: vrai
0: avec des.
1: papier.
0: Ouais, c'est pour ça qu'à la fin on a fait ce petit cahier graphique avec Casterman pour montrer un peu les coulisses.
1: Absolument.
0: Et de montrer ma table à dessin, de
1: Avec vos
0: montrer.
1: recherches,
0: Ouais, c'est ça.
1: toutes les esquisses du personnage, de la créature,
0: Toutes les
1: essentiellement de la
0: étapes.
1: créature, oui.
0: Toutes les étapes. Et puis, il y a même voilà, des versions un peu macro des pages où on voit vraiment la matière. C'est là où on se rend un peu mieux compte de l'utilisation de la gouache.
1: C'est une école de la patience, ça. J'imagine que rien que la partie graphique, une fois résolue l'histoire de qu'est-ce que je vais raconter, quel personnage ça va être, etc., la partie graphique elle-même,
0: Oui, c'est très long,
1: des
0: c'est oui,
1: mois,
0: mais
1: des mois.
0: c'est des mois, des années. On est plutôt dans des années, mais tous les auteurs et les autrices de bande dessinée le savent, c'est un travail de moine.

0: dans la playlist RFI du mois concoctée par nos programmateurs. Cette petite pépite signée du Sénégalais Cheikh Ibra Fam, ancien membre de l'orchestra Baobab du Sénégal. Le titre Amoul Solo en Wolof, ça signifie pas de problème. David Salah, vous disiez dans une récente interview à la sortie de Frankenstein que c'était sans doute le travail le plus compliqué que vous ayez jamais entrepris. Qu'est-ce qui a été le plus difficile à vos yeux?
1: Le plus difficile, c'est de trouver un angle dans lequel je puisse m'immiscer, je puisse dire quelque chose. C'est toujours ce qui je trouve le plus difficile quand on attaque ce type de travail. C'est-à-dire que là, j'ai affaire à un mythe, évidemment, qui a tellement été adapté en bande dessinée, au cinéma.
0: Ouais, on se demande ce qu'on va pouvoir apporter à cette histoire-là.
1: Exactement. Qu'est-ce que je vais pouvoir apporter de plus, de neuf? Alors, graphiquement, j'avais une petite idée, mais c'est pas suffisant, bien sûr. Et donc, à la relecture, j'étais pris de vertige. Je me disais, mais comment je vais et comment convoquer une idée? L'idée, c'est compliqué à convoquer les bonnes idées. Et trouver l'angle a été la chose la plus compliquée. Et puis après, du moment où on touche quelque chose, alors j'ai enlevé beaucoup, j'ai ajouté aussi beaucoup, et il faut quand même rester fidèle à ce livre. Et finalement, j'y ai mis plus de choses personnelles que ce que j'imaginais.
0: Que vous n'imaginiez, ouais. Par exemple.
1: Ben justement, ce personnage féminin qui évoque évidemment, voilà, des heures sombres d'une histoire assez récente. Évidemment, je reste quand même assez traumatisé par la Seconde Guerre mondiale et ça peut rappeler. Ce qu'on a pu faire subir aux femmes à la libération également. Donc tout ça est pas loin. Et puis bien sûr le regard qu'on porte sur l'autre, sur l'étranger, bien sûr résonne dans ma famille, bien sûr.
0: Qu'est-ce qui vous pousse vers la littérature, ou plutôt vers l'adaptation d'œuvres littéraires? Je sais pas si on a parlé de Stefan Zweig et du joueur d'échecs, plutôt que vers des scénarios originaux que vous sortiriez totalement de votre imagination.
1: Alors paradoxalement, alors c'est pas moi qui le dis, c'est vrai que quand on, moi qui suis un grand admirateur de Stanley Kubrick, j'ai vite compris qu'il y avait aussi moyen de parler de soi à travers des œuvres fortes. Ce qui m'empêche pas, évidemment, d'avoir envie d'écrire des histoires personnelles, originales. D'ailleurs, je pense que le prochain livre sera une histoire. Originale, mais pour moi c'est peut-être parfois plus compliqué. Enfin, en tout cas, le scénario de ce Frankenstein m'a demandé peut-être plus de travail que sur le précédent, qui était une histoire personnelle et un scénario original. Donc
0: mais c'est quand même l'envie de s'attaquer à des gros morceaux. Vous aimez les défis. Vous aimez les défis picturaux et scénaristiques.
1: Picturaux, c'est sûr, parce que c'est ma formation, c'est ce que j'aime, je suis un dessinateur et j'aime ça, mais avant tout je suis porté par des émotions, et ce livre, en le relisant, je me suis aperçu qu'il y a des choses qui me parlaient et qui résonnaient de manière très personnelle sur des questionnements qui sont encore très vifs chez moi.
0: Donc vous l'avez redécouvert.
1: Et je l'ai redécouvert, et ça m'a permis aussi d'y mettre quelque chose que je pensais pas mettre au départ, en vérité. Mais oui, finalement, de travailler à partir de ces grands textes, qui sont des grands textes pas du hasard, hein, ils sont là depuis très longtemps. Ce texte a 200 ans et continue de nous interroger encore aujourd'hui. Donc c'est la preuve que ça mérite de s'y attarder encore.
0: Sur le pont des Arts, direction l'île de la Réunion.
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0: Et on vous y retrouve en direct, José. La Réunion, devenue carrefour incontournable des échanges, de la création musicale, avec l'IOMA, le marché des musiques de l'océan Indien. Cette année, c'est la 12e édition et ça se tient à Saint-Pierre, dans le sud de l'île, José.
3: Oui, l'objectif est clair, offrir une vitrine aux artistes insulaires de la Réunion, évidemment, et de façon plus large de la région australe. Face à eux, les acteurs de l'industrie musicale sont venus de tous les continents à l'affût de nouvelles voix. À la tête du Yoma, Eric Juré, alias Blanc Blanc, est enfin connaisseur des musiques noires et métissées.
4: C'est d'abord un marché, c'est la rencontre des professionnels, c'est la première plateforme de l'océan Indien pour ce secteur d'activité. De l'Afrique du Sud à l'Australie, en passant par l'Inde et quelques pays de la côte est africaine, Mozambique, Tanzanie, Kenya, etc. Et puis nos pays frères voisins, Madagascar, Maurice, les Seychelles, Rodrigue, etc. Là, il y a environ 350 personnes qui seront au titre de délégation professionnelle. Il y a une trentaine de pays représentés, les producteurs, les managers, les tourneurs, 16 artistes sur scène en showcase. Donc, charge à nous d'essayer d'harmoniser tout ça et de voir quels sont les leviers à certains endroits qui peuvent servir aux uns et aux autres, et surtout faire vivre nos artistes. Il y a beaucoup de professionnels qui viennent pour découvrir des esthétiques musicales, c'est les rythmiques qui sont uniques, qui n'existent nulle part ailleurs. Et La Réunion est un bel exemple, parce que La Réunion s'est constituée malheureusement grâce à une période de l'esclavage, dans la souffrance. Nous sommes les enfants de ce métissage, et toutes ces musiques venant d'Afrique de l'Est, et de Madagascar, et d'Inde, ont créé ce qui existe ici aujourd'hui un petit peu à La Réunion, qui est un peu une fenêtre de cette diversité. Alors chaque année, on fait un focus voilà, sur un territoire. C'est donc l'Afrique du Sud cette année. Le monde se donne rendez-vous à La Réunion pendant 6 jours, le Yoma et le Sakifo. Voilà. Il y a un lien complètement étroit, puisque le créateur du Yoma, c'est également Jérôme Galabert, qui est le fondateur du Sakifo. 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
0: Voilà, le Sakifo dont la 22e édition s'ouvrira demain. En attendant ce soir, José, on va célébrer la clôture du marché des musiques de l'océan Indien avec un concert.
3: Oui, avec 8 groupes et artistes repérés par l'Yoma, parmi eux la sud-africaine Jürgen Blackrock, que l'on entend ici avec son flow rock et bouillant sur des scratchs ténébreux. Cette artiste singulière navigue entre rap expérimental et trip-hop sombre, le tout porté par des productions aux contours cinématographiques, une présence rare sur scène, d'autant plus que l'Afrique compte encore peu de femmes MC. Des maîtresses de cérémonie, autrement dit des rappeuses. Une raison de plus de l'écouter sur ce sujet.
5: Il y a quelques femmes MC africaines dans le hip-hop, mais la majorité n'a pas la visibilité qu'elle mérite. L'industrie musicale a longtemps été misogyne, alors imaginez en Afrique. Le hip-hop reflète aussi ces réalités. Mais aujourd'hui, les choses avancent, les filles parlent davantage d'identité, de féminisme et de questions raciales. Et je trouve qu'il y a de plus en plus d'espace pour que les femmes puissent s'exprimer sans devoir se conformer à ce que l'industrie musicale uniformisée attend d'elles ou à une certaine idée de commercialisation. J'ai commencé à écrire par amour de la poésie. Le hip-hop des années 90 m'a marqué par sa liberté, son rythme et sa manière de manier les mots. Je pense que le hip-hop m'a aidé à trouver ma propre voix. Au départ, je voulais être danseuse, mais j'étais meilleure dans l'écriture. Alors je me suis concentrée là-dessus. Grandir en Afrique du Sud et découvrir d'autres cultures ont nourri ma vision du monde. Au début, ce qui m'a attirée dans la musique, c'était la force des images et des récits. Et aujourd'hui encore, c'est ce qui me pousse à créer. 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
0: Jürgen Blackrock, qui est peut-être l'une des révélations du Yoma, mais la sud-africaine née à Queenstown, José, est loin d'être une inconnue.
3: Oui, cela fait déjà plusieurs années qu'elle avance à sa manière, en marge du vacarme médiatique, mais jamais loin des oreilles attentives. Repérée au début des années 2000 sur la scène hip-hop alternative sud-africaine, Jürgen Blackrock trace ensuite sa route à travers l'Europe, enchaînant les tournées et les rencontres. Puis arrive 2018, sa voix surgit aux côtés de Kendrick Lamar et Vince Staples sur la bande originale du film à succès Black Panther. Mmh. Et soudain, le chant s'élargit, Jürgen Blackrock change d'échelle.
5: Participer à la bande-son de Black Panther a changé énormément de choses pour moi, clairement. Le succès du film m'a ouvert à un public mondial que je n'avais pas, mais il m'a surtout appris à rester fidèle à moi-même, à mes racines sud-africaines, et rester concentrée sur ma voix et sur ce que je veux vraiment faire. Et dans le hip-hop, l'un des piliers, c'est justement de pousser l'expression de soi au maximum. Que ce soit dans le son ou dans l'écriture, on cherche toujours jusqu'où on peut aller. Quand je crée, il n'y a pas de limite. Tout ce qui vient de l'extérieur, je le laisse dehors. Comme ça, je me donne l'espace d'aller au bout de ma vision, et c'est seulement quand je suis satisfaite de ce que j'ai créé que je peux entendre des avis extérieurs ou ouvrir la porte aux collaborations. La scène underground sud-africaine a énormément façonné ce que je fais aujourd'hui. Je viens d'un milieu musical qui valorise l'innovation et le sens. On a avancé, mais il reste beaucoup de clichés à déconstruire. L'art reste un outil puissant pour ça. Et s'il y a une chose qu'on devrait plus soutenir, c'est justement cette scène underground. C'est là qu'on trouve souvent les expressions les plus sincères, loin de la pression de l'argent, loin de la pression commerciale, avec un vrai focus sur l'art lui-même. L'industrie doit soutenir la vision de l'artiste, pas dicter sa manière d'exister ou de se présenter au monde.

0: Voilà, et ça c'est Ops, extrait de la bande originale de Black Panther, un morceau où Jürgen Blackrock partage le micro avec ses complices. Elle sera sur scène ce samedi au Sakifo, 22e édition de ce festival, avec près de 60 artistes français et internationaux à La Réunion. José, on va en citer quelques-uns, hein, pas tous les citer, mais il y aura Jean-Louis Aubert, Assaf Avidan, les Sud-Africains de Bongeziwe Mabandla et le collectif londonien Korokoko, qui revendique l'héritage de l'afrobeat et du high life ghanéen. C'est bon, on a dit l'essentiel, José?
1: Vous savez tout.
0: Voilà. Bah, merci beaucoup pour cet avant-goût de Sakifo et puis pour le bruit de la mer aussi. Ça fait du bien.
1: Merci à vous, Nathalie. On vous attend donc les pieds dans l'eau.
0: Avec grand plaisir. Peut-être l'année prochaine. Travaillez-y pour nous, tiens, quand vous aurez un moment.
1: J'y croise les doigts pour vous.
0: David Salah, il y a une bonne nouvelle qu'on n'a pas annoncée. C'est que ces planches superbes que l'on a décrites, on va pouvoir les voir à Paris pour certaines en grand format. Par exemple, celle que j'appelais la montagne Sainte-Victoire, elle va être vraiment en grand format, celle-là.
2: Je me fais ce plaisir. Il y a une exposition qui est prévue à la galerie Maguen fin septembre, qui va courir jusqu'à pratiquement fin octobre. C'est l'occasion de pouvoir
0: faire des plus grands aussi de tout ce travail, de ces trois années de travail autre que qu'un
2: oui,
0: album.
2: Alors il y aura évidemment les pages de l'album, mais aussi des images différentes, des images en très grand format. Oui, effectivement, cette montagne, elle est déjà, je viens de la terminer, c'est une toile d'1m50 sur 1m20, donc c'est effectivement des beaux formats où la galerie permet ça.
0: Merci beaucoup en tout cas d'avoir été avec nous, Frankenstein.
2: Merci pour votre invitation.
0: À lire et à regarder, absolument, c'est paru chez Casterman. Sur le Pont des Arts avec Pierre Plantier à la réalisation, Clémence Delfort à la coordination. Merci à eux, merci à notre stagiaire Louise Lemoine. Et à vous, bien sûr, de votre fidélité. On se retrouve lundi, 15h10, temps universel. Et lundi, nous serons avec la jeune autrice martiniquaise Isis Labo-Cabéria, qui a publié un roman jeunesse, La prophétie des sœurs serpents. Là, elle sort aux éditions Grasset, Chers ancêtres, contre-histoire des résistances féminines et anticoloniales, un récit qui mêle ses recherches historiques et son histoire personnelle, notamment celle d'une lointaine ancêtre, Victorine Labo, esclave affranchie avec ses 5 enfants à l'âge de 29 ans. Annie Gasnier, bonjour.
3: Bonjour Nathalie.
0: Avec vous, dans 10 minutes, Radio Foot International au programme.
3: Eh bien, on continue à s'intéresser au match amicaux qui se dispute ces temps-ci, puisque nous sommes à 7 jours du coup d'envoi de la Coupe du Monde. Il y a eu l'Algérie et notamment et la RDC qui ont joué hier. Victoire des Fenech sur les Pays-Bas hier soir, alors que la RDC a dû se contenter d'un match nul. Et puis nous parlerons aussi du Portugal, le Portugal qui sera justement le premier adversaire des Léopards. Et puis pour ce qui est de la compétition, des inquiétudes du côté d'un facteur X que pourrait être la météo. Il y aura des alertes aux orages et des arrêts des matchs si la foudre menaçait les joueurs et les spectateurs.
0: Bien, nous verrons cela. Merci Annie, à tout de suite. Dans une minute sur RFI, le journal en français facile.
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0: Il est 17h à Paris, 15h en temps universel.
7: Et c'est l'heure du journal présenté par Candice Mazzotto-Mazic. Bonjour Candice.
8: Et bonjour Anne-Cécile, bienvenue si vous venez de nous rejoindre sur RFI. À la une de ce journal, le début d'un déploiement de l'armée libanaise dans des zones pilotes du sud du Liban. C'était l'une des clauses de l'accord décidé la nuit dernière entre Israël et Beyrouth. Mais malgré le cessez-le-feu sous conditions conclues, les hostilités se poursuivent sur le terrain. Pendant ce temps, les pourparlers entre Washington et Téhéran sont toujours dans l'impasse. Et le détroit d'Ormuz, lui, reste bloqué, de quoi inquiéter le secteur maritime, vous allez l'entendre. Au sommaire également, l'appel d'une dizaine de pays européens à durcir les conditions d'entrée de touristes russes au sein de l'UE. La France, où des candidats à l'élection présidentielle ont fait leur grand oral devant le syndicat des jeunes agriculteurs. Et puis du tennis, on connaît, ça y est, la première finaliste de Roland-Garros cette année chez les dames, la russe Mira Andreeva, a battu en demi la polonaise Marta Kostyuk. C'est pour Nawaf Salam une première étape concrète et tangible, le déploiement de son armée dans des zones pilotes du sud du Liban, annoncé ce jeudi par le premier ministre libanais. C'était l'un des points qui avait été convenu hier à Washington par Beyrouth et l'État hébreu. La mise en place de troupes gouvernementales locales après le retrait israélien de cette partie du territoire. Une clause qui s'ajoute à un cessez-le-feu sous condition rejeté par le Hezbollah. Le mouvement chiite évoque une mascarade, alors que sur le terrain, les hostilités, elles se poursuivent. Ce jeudi, un casque bleu a été tué dans le sud du Liban. C'est le 7e depuis le début des affrontements entre Israël et le Hezbollah, il y a 3 mois. Pendant ce temps, je vous le disais en titre, le détroit d'Ormuz reste paralysé faute de compromis trouvé entre Américains et Iraniens. Le blocage par Téhéran de ce bras de mer stratégique continue de susciter l'inquiétude au sein du secteur maritime. Illustration au salon Posidonia d'Athènes, où se retrouvent tous les 2 ans plus de 40 000 professionnels, armateurs, constructeurs, fournisseurs de technologie navale, autorité ou encore organisation internationale. Et cette année, le sujet s'est invité dans les débats. La situation des quelques 20 000 marins à bord des navires bloqués en mer dans le golfe Persique a été abordée par plusieurs intervenants. Précision de la capitale grecque avec Emmanuel Stelz.
9: Il n'y a pas que le business qui est touché de plein fouet par la guerre. Les grands acteurs du secteur maritime présents au salon Posidonia d'Athènes s'inquiètent du huis clos en mer imposé aux équipages et de l'impact sur leur santé mentale. Paul Patti, président de BIMCO, la plus grande association maritime internationale qui représente 60% de la flotte marchande, évoque l'état d'épuisement des marins à bord des navires bloqués.
10: Nous avons pu faire quelques opérations de relève, mais bien sûr, c'est compliqué de trouver des volontaires pour aller sur les navires. Et il faut des marins disposés à embarquer pour que d'autres puissent débarquer. C'est très difficile pour nous d'imaginer ce qu'ils vivent. Leurs vies sont en jeu et leurs vies sont en suspens.
9: Alan Croft, du réseau international d'assistance aux marins, transmet les angoisses des équipages. L'ONG a une ligne téléphonique de soutien psychologique pour ceux-ci.
11: Ils nous appellent désespérés. Ce qu'ils ressentent, c'est l'incertitude, ne pas savoir ce qui se prépare, l'anxiété, la sensation d'isolement. Ça dépend de la communication entre les membres d'équipage. Et puis, ils doivent gérer le stress entre ce qui se passe à la maison et ce qu'ils vivent à bord. Ils sont très demandeurs d'informations de l'extérieur.
9: Qui acceptera encore d'embarquer, se demandent les compagnies maritimes, qui craignent de voir beaucoup de marins déserter les postes à bord des navires et demander des transferts à terre. Emmanuel Stills, Athènes, RFI.
8: La guerre au Moyen-Orient et ses répercussions économiques partout dans le monde. Un sujet aussi abordé à New Delhi entre Delcy Rodriguez et Narendra Modi aujourd'hui. La présidente vénézuélienne par intérim effectue en ce moment une visite en Inde sur X. Narendra Modi, le premier ministre indien, lui s'est réjoui de discussions approfondies, notamment dans le domaine de l'énergie. Au cœur de ces échanges, les ressources pétrolières de Caracas que New Delhi voit, je cite, comme une opportunité en pleine crise énergétique mondiale. RFI, 17h04 ici à Paris, une heure de plus à Kiev en Ukraine, où les autorités locales revendiquent cet après-midi des frappes contre des cibles militaires et industrielles russes ces 2 derniers jours. Nouveau regain de tension entre les 2 belligérants au moment où plusieurs pays européens souhaitent durcir le ton vis-à-vis de Moscou. Dans une lettre adressée à la Commission européenne, ils appellent à de nouvelles restrictions de visa pour les touristes russes. Et pour en parler, nous sommes en ligne avec notre correspondant Pierre Benazé. Bonjour Pierre.
12: Bonjour.
8: En direct de Bruxelles, une lettre publiée au lendemain de l'annonce d'une reprise des négociations d'adhésion de l'Ukraine dans l'UE. Preuve, Pierre, que les 27 veulent continuer d'afficher leur soutien à Kiev.
12: Oui, ils sont 11 signataires, dont 2 de l'espace Schengen, Islande et Norvège. Parmi les autres, tous les Scandinaves, les Baltes, ainsi que les Polonais, Tchèques et Néerlandais. Les restrictions en place depuis 2022 pour le tourisme venant de Russie ont divisé par 8 leur nombre en Europe. De 8 millions avant-guerre, il est tombé à 477 000 l'an dernier. C'est encore trop, selon Mari Rantainen, la ministre finlandaise de l'Intérieur.
13: Nous souhaitons étudier des restrictions à imposer à certains groupes. Cela fait maintenant plus de 4 ans que la Russie mène une offensive agressive contre l'Ukraine. Et pourtant, les pays de l'UE continuent d'accorder un nombre excessif de visas touristiques. Il est absolument, absolument inacceptable de continuer ainsi.
12: Ils vont majoritairement en France, Italie et Espagne. Et le ministre suédois s'indigne que des touristes russes boivent du vin rosé au soleil pendant que des Ukrainiens meurent sur le champ de bataille. Les pays signataires de la demande de restriction soulignent une augmentation du nombre de touristes l'an dernier. Et ils s'inquiètent aussi d'un risque pour la sécurité. L'Estonie demande en outre une interdiction d'entrée en Europe pour les Russes qui ont combattu en Ukraine.
8: Pierre Benazet de Bruxelles en direct. Merci beaucoup. On va rester sur le vieux continent, direction la France. À présent, où ça y est, le compte à rebours est lancé, moins d'un an maintenant avant l'élection présidentielle. Et avant le scrutin, plusieurs élus doivent faire leurs preuves. Et certains d'entre eux ont passé aujourd'hui un grand oral face aux jeunes agriculteurs pour parler, entre autres, renouvellement des générations et amélioration du revenu agricole. Ça s'est passé à Bourg-en-Bresse, près de Lyon, parmi les politiques présents. Certains ont déjà annoncé leur candidature au scrutin 2027. Dont Bruno Retailleau ou encore Gabriel Attal. Les explications avec Marie Lecoq.
14: C'était un congrès en forme d'arène politique pour les jeunes agriculteurs. Jean-Philippe Tanguy du Rassemblement National promet de leur simplifier la vie.
15: Si on vous libère de toutes ces mauvaises normes, si vous libère du racket fiscal, eh bien l'agriculture française renaîtra.
14: À droite, Bruno Retailleau va plus loin.
16: Je modifierai la Constitution pour faire en sorte que l'agriculture soit comme un intérêt fondamental de la nation.
14: Du côté des écologistes, Marine Tondelier l'assure.
17: Il n'y aura pas de transition écologique sans l'agriculture.
14: Marine Tondelier, huée par une partie de la salle, tout comme Aurélie Trouvé de la France Insoumise qui enfonce le clou sur les fermes-usines.
18: Et c'est ça le premier problème des fermes-usines. C'est le fait qu'on arrive avec des agricultures capitalistes qui n'appartiennent plus aux familles.
14: Interrogé en dernier, Gabriel Attal renvoie ses adversaires dans les cordes, à commencer par les écologistes et le Rassemblement National.
19: Il jette l'opprobre sur les agriculteurs qui seraient les responsables de la destruction de la planète. Et de l'autre côté, vous en avez certains qui instrumentalisent les agriculteurs au service d'un autre projet, qui a un projet de destruction de l'Union européenne.
14: Les agriculteurs sont décidés à peser dans la campagne présidentielle.
8: Marie Lecoq pour ses précisions. Et comme premier, RFI est à Roland-Garros, le tournoi de tennis parisien, pour vous faire vivre les demi-finales dames. Aujourd'hui, le duel entre la Russe Diana Schneider et l'Ukrainienne Maya Jvalinska vient de commencer à l'instant. Et juste avant, c'est une autre Russe, Mira Andreeva, qui a battu lors de la première demi-finale la Polonaise Marta Kostiuk. Nous sommes en direct de Roland-Garros avec Esteban Mirales. Bonjour Esteban.
20: Bonjour Candice, bonjour à tous.
8: Et c'est une victoire sans appel de Mira Andreeva.
20: Oui Candice, il n'y a pas eu match lors de cette première demi-finale dames. Andreeva a été intraitable durant une heure, remportant la première manche 6-1 avant même de mener 4-1 au deuxième set. En face, Marta Kostiuk faisait beaucoup de fautes directes, près de 20 dans le premier set. Et puis à 4-1, le toit s'est fermé en plein jeu avec l'arrivée de la pluie. Au même moment, il y a eu un point long de 26 coups de raquette remporté par l'Ukrainienne. Le public s'est enflammé, Andreeva a enchaîné avec une double faute et l'Ukrainienne est revenue à 4-3. On se dit alors que la machine russe s'est enrayée, qu'Andreeva est rattrapée par ses émotions au moment de conclure. Mais non, la Russe a montré une solidité épatante. Elle a gardé la tête froide pour s'imposer 6-1, 6-3 en 1h16. À 19 ans, Andreeva se qualifie pour la première finale de Grand Chelem de sa carrière et donc elle affrontera Diana Schneider, sa compatriote, ou Maya Jvalinska, la polonaise 114e mondiale qui vit un rêve éveillé pour sa troisième participation à un tournoi du Grand Chelem. Chelem seulement à 24 ans. Elle qui avait arrêté le tennis pendant plusieurs mois en 2021, souffrant d'une dépression. Elle est sortie des qualifications et se hisse en demi-finale de Roland-Garros 5 ans plus tard. La rencontre vient tout juste de démarrer, là il y a 2 minutes à peine, entre Schneider et Chwalinska. La vainqueur rejoindra Mira Andreeva en finale de Roland-Garros samedi.
8: Esteban Mirales en direct de Roland-Garros, merci beaucoup pour ces précisions. Bientôt 17h10, ici à Paris, tout de suite sur le Pont des Arts avec Nathalie Amar. Bonjour Nathalie.
0: Bonjour Candice et merci.
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1: 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Sur le Pont des Arts, Nathalie Amar.

0: Bonjour à toutes et à tous. C'est un monument de la littérature et depuis sa parution au début du 19e siècle, il n'a cessé d'inspirer le théâtre, le cinéma et au-delà l'imaginaire commun. Frankenstein ou le Prométhée moderne de la Britannique Mary Shelley, l'histoire d'une créature monstrueuse fabriquée par le docteur Frankenstein à partir de tissus corporels prélevés sur des cadavres et qui évidemment est rejetée par les hommes. Qui n'a pas entendu ce nom, Frankenstein, voire tremblé à son évocation? David Salah s'était déjà attaqué à l'adaptation en bande dessinée du Joueur d'échecs de Stefan Zweig. Voilà qu'il jette son dévolu sur cette figure de Frankenstein. Mais avec lui, la créature nous paraîtrait presque, non pas sympathique quand même, mais humanisée en tout cas, presque fragile malgré ses mensurations impressionnantes. David Salah est avec nous aujourd'hui sur le Pont des Arts. Bonjour et bienvenue David Salah.
1: Bonjour.
0: Merci d'avoir accepté notre invitation. Votre Frankenstein est une vraie merveille à la fois sur le plan graphique pour sa palette de couleurs, pour l'interprétation aussi que vous faites du personnage de créé par Mary Shelley. Qu'est-ce qui vous a attiré dans ce mythe? C'est le roman d'abord?
1: C'est le roman d'abord que j'ai lu quand j'étais jeune adolescent, passionné évidemment de littérature fantastique, déjà dessinateur, jeune dessinateur. Et c'est une idée qui est restée quelque part, certainement, pas loin. Et c'est vrai que je m'y suis replongé avec un regard neuf, je pense.
0: Ouais.
1: Et donc c'est une aventure que je pensais pas aussi complexe.
0: Ça vous a pas effrayé justement, a priori, de vous attaquer à pareil monument? Au contraire, ça vous a stimulé?
1: Non, en fait, ça m'a effrayé pour tout dire. Ouais. Pour être très honnête, j'étais plutôt face à une immense montagne. C'est vrai que je suis parti après. La sortie de mon précédent livre qui s'appelle Poids des héros, un récit autobiographique. Mm-hmm. Donc j'avais l'impression que Frankenstein ça aurait pu être une récréation de dessinateur où j'allais pouvoir.
0: Et ça vous a pris combien d'années alors cette récréation?
1: Ouais.
0: Plusieurs sans doute.
1: Ouais, plusieurs. On est pas loin entre 2 ans et demi et 3 ans.
0: Ouais.
1: Mais surtout de relire ce texte avec un regard nouveau, d'y déceler autre chose et après d'essayer de me l'approprier, de trouver des portes à un angle neuf, et voilà.
0: Vous nous raconterez comment vous avez travaillé et comment vous êtes arrivé à ce résultat, David Salah. On vous entraînera également sur l'île de la Réunion pour des échos du Sakifo, grand festival de musique dont l'édition 2026 s'ouvrira demain. Bonjour José Marinho.
2: Bonjour Nathalie, bonjour à tous.
0: Sous les fils à eau, face à la mer, dès aujourd'hui, José, sous vos yeux, des showcases, des dénicheurs de talents venus du monde entier. Il s'agit de l'IOMA Indian Ocean Music Market, le plus grand marché des musiques de l'océan Indien.
2: Et oui, l'été approche dans l'hémisphère nord et la bataille des festivals est déjà lancée. Alors ici, les décideurs de la filière musicale internationale viennent tous à la pêche du poisson rare.
0: Oui, et pour la soirée de clôture de ce marché, on entendra notamment ceci.

0: la sud-africaine Jürgen Blackrock, que vous avez eu la chance de rencontrer. À tout à l'heure, José.
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0: Mais d'abord, on ne pouvait pas ne pas évoquer dans cette émission la disparition de Marjane Satrapi, grand nom de la bande dessinée, née en Iran, arrivée en France à l'adolescence. C'est avec Persepolis, une série de 4 albums en noir et blanc qu'elle s'était fait connaître au tout début des années 2000, série autobiographique qu'elle avait adaptée 7 ans plus tard au cinéma.
2: Moi, Marjane, futur prophète, ai décidé que, premièrement, tout le monde doit avoir un bon comportement. Deuxièmement, tout le monde doit faire une bonne action.
3: Nous sommes en train de vivre un moment historique.
2: Troisièmement, plus aucune vieille ne souffrira.
4: Si c'est comme ça, je veux bien être ta première disciple.
2: C'est vrai? Génial!
5: Back on the street. T'as vu une révolution et une guerre.
6: Ah ouais?
5: Et t'as vu beaucoup de morts?
6: Quelques-uns.
5: Waouh, balèze.
6: Dès que je dis d'où je viens, on me regarde comme si j'étais une sauvage. Pour eux, nous sommes tous des cinglés fanatiques qui passent leur temps à hurler en se tapant dessus.
4: Dans la vie, tu rencontreras beaucoup de cons. Reste toujours digne et intègre à toi-même.
0: Marjane Satrapi qui, tout en racontant son enfance, sa famille, dénonçait le régime iranien des mollahs. Elle n'a d'ailleurs jamais cessé de le faire. Autrice, dessinatrice, réalisatrice. Elle s'était passionnée aussi pour la vie de Marie Curie avec le film Radioactive. Marjane Satrapi avait 56 ans. Un communiqué de ses proches indique qu'elle est morte de tristesse un peu plus d'un an après le décès de son mari, Sophie Torlotin.
7: Chevelure noire de jais, regard souligné de kohl, sourcils marqués et lèvres dessinées d'un rouge éclatant, Marjane Satrapi peignait des femmes à son image. Née en 1969 à Téhéran, elle est donc enfant quand la révolution islamique remet en cause les libertés, voile les femmes et les écarte de la vie publique. Elle a 14 ans quand ses parents l'envoient en Europe. Elle s'installe en France pour suivre des études artistiques et découvre la bande dessinée en côtoyant de futurs auteurs reconnus comme David B., Johann Sfar ou Christophe Blain. Il l'encourage à raconter ses souvenirs d'enfant frondeuse, ce qu'elle fera dans Persepolis, roman graphique publié en 4 tomes au début des années 2000. Succès critique et public, ce récit autobiographique en noir et blanc, rempli d'anecdotes mais aussi d'humour, lui apporte la reconnaissance internationale. Elle l'adapte au cinéma en 2007 avec Vincent Paronneau et dédie le prix du jury remporté au Festival de Cannes à tous les Iraniens. Infatigable adversaire du régime de Téhéran, elle avait refusé l'an dernier la Légion d'honneur française pour dénoncer, selon ses mots, l'attitude hypocrite de la France vis-à-vis de l'Iran.
0: Sophie Torlotin du service culture de RFI. Après cette disparition, les réactions ont été extrêmement nombreuses. On en citera deux. Le dessinateur Johann Sfar qui dit avoir perdu sa sœur jumelle. Riyad Satouf qui affirme, lui, que son œuvre a ouvert une voie dont il dit s'être aussi inspiré. David Salah, si vous ne la connaissiez pas personnellement, Marjane Satrapi, vous aviez forcément ouvert ses albums. Qu'est-ce qu'elle représentait pour vous? Est-ce que ça vous est arrivé de vous reconnaître aussi dans ce qu'elle faisait?
8: Oui, c'était une voix importante de la bande dessinée et une voix qui a résonné fortement. Et comme disait Riyad Satouf, c'est vrai qu'elle a ouvert une voie à plein d'auteurs, d'autrices. Et évidemment, c'est un choc pour tout le monde et bien sûr pour les gens de la bande dessinée.
0: Elle a ouvert une voie par son graphisme, par sa façon d'aborder le dessin, ou aussi parce qu'elle se mettait en scène dans ses albums et qu'elle y racontait un peu de sa vie.
8: Oui, il y a tout ça. Et puis elle a osé parler. C'était une femme qui a osé évidemment prendre la parole, critiquer un régime. Et pour moi, c'est une autrice évidemment indispensable, importante.
0: Mmh. Effectivement, la clarté du message politique qui est resté jusqu'à la fin, jusqu'à ces dernières semaines après la répression en Iran. On l'a dit, hein, Persepolis, c'était une autobiographie. Elle y racontait beaucoup de l'histoire de sa famille. Vous aussi, David Salah, vous y êtes employé dans un précédent album. C'était en 2022. Ça s'appelait Le poids des héros. Et c'était aussi le regard d'un enfant, finalement, sur l'histoire familiale.
8: Oui, c'est un livre sur l'héritage, sur la question de voilà, qu'est-ce qu'on fait de cette mémoire familiale, de quelle manière on peut continuer la lutte. Chez moi, il y avait une vraie volonté de résistance.
0: Et puis, c'était incarné par deux grands-pères, c'est ça ?
8: Deux grands-pères, mes parents aussi. Et c'est quelque chose qui était omniprésent. Et c'est vrai qu'aujourd'hui, évidemment que tout ça résonne encore plus fortement. Il y a des choses. On avait l'impression d'avoir avancé, qu'il y avait des combats qui étaient presque gagnés, que les choses avaient été comprises, et aujourd'hui on est stupéfaits de tous. Ça, voilà, le monde change. Ouais. Il y a des choses qui reviennent, il y a des mots qui reviennent, ouais. Il y a des idées qui reviennent, ces idées qu'on pensait à tout jamais. Voilà,
0: aux oubliettes de l'histoire. Oui. Parce que ces deux grands-pères donc, dont vous parlez dans Le Poids des Héros ont été engagés tous les deux contre l'Espagne franquiste. Ils se sont réfugiés en France et ils ont eu chacun des destins à la fois héroïques et tragiques.
8: Oui, héroïque pour l'enfant que j'étais, mais c'est vrai que c'est des gens qui ont toujours lutté, c'est des républicains espagnols qui ont fui chacun de leur côté la dictature de Franco. Il y en a un qui a intégré la résistance, le maquis en Corrèze, et un autre qui s'est retrouvé effectivement prisonnier et déporté à Mauthausen.
0: David Sala, votre actualité, c'est donc la sortie de ce magnifique Frankenstein, d'après le roman de Mary Shelley. Tout est dans ce d'après. Une figure de Frankenstein omniprésente au cinéma, comme ici en 1931.
9: When this dead hand moves, the monster created by a man they called Mad is turned loose to strike terror into the hearts of men. To shock women into uncontrolled hysteria.
10: Elizabeth!
9: To prey upon the innocence of children. This is the story you've heard about, talked about. The spine-tingling, blood-chilling story that stuns your emotions. Frankenstein.
0: Évidemment, vous l'aviez vu, ce film-là. Il vous a peut-être même terrorisé.
8: Ah oui, enfant, oui.
0: Enfant, c'est sûr.
8: Bien sûr.
0: C'est terrorisant. C'est fait pour. Cette main, la main de la créature monstrueuse qui se saisit du créateur.
8: Oui, et puis c'était un livre qui était écrit pour ça. C'était le défi que s'était lancé Mary Shelley et Percy Shelley et Lord Byron, voilà, lors d'une soirée pluvieuse, c'est-à-dire voilà, celui qui écrirait l'histoire la plus terrible.
0: Ouais.
8: Et elle a gagné.
0: C'est la sienne qui a eu clairement la plus longue postérité. Je ne sais pas quelles étaient les autres. En tout cas, on était clairement dans ce registre du film d'horreur. Hein. La créature du docteur Frankenstein est un monstre qui terrorise. Vous, je le disais, vous en faites une interprétation beaucoup moins caricaturale. En tout cas, cette créature fait du mal parmi les hommes. Hein. Ça reste, mais vous ne le montrez pas justement en monstre. Vous prenez comme un contre-pied de la version du film de 1931 avec Boris Karloff.
8: Il me semblait ce personnage était intéressant parce que pour moi c'est pas un monstre, c'est un enfant.
0: Parce qu'il vient de naître, effectivement.
8: Ouais, c'est ça. Il arrive et évidemment immédiatement rejeté par tous, perdu, se réfugiant dans des rues sombres comme un animal traqué.
0: Ouais.
8: Évidemment, on rentre en empathie envers ce personnage qui représente, pour moi, qui représente l'autre, celui qu'on ne veut pas voir, celui qui ne nous ressemble pas, celui qu'on veut chasser, et derrière, évidemment, toute la question de l'humanité.
0: Celui qui est différent, tout simplement. Vous avez, David Salah, sous les yeux une double page, et je voudrais bien que vous nous la décriviez, la créature en question. Alors, vous parliez de rue sombre, mais là, c'est une double page, au contraire, très lumineuse, très colorée, dans une forêt, aux arbres multiples. La créature vêtue d'une espèce de longue cape qui fait un peu patchwork, hein, plutôt que ça fait plutôt référence à ça que quelque chose d'inquiétant. Et vous lui faites dire qu'il a fui la cruauté des hommes.
8: Oui, là, il se retrouve dans le seul endroit où il est le bienvenu, c'est-à-dire au milieu des arbres, au milieu des oiseaux. Et je voulais montrer cette forêt comme lui pourrait la voir, c'est-à-dire avec un regard d'enfant. Et toutes les couleurs explosent parce qu'il découvre la lumière, il découvre le soleil, il découvre la beauté de la nature. Et évidemment, je m'en suis donné à cœur joie pour rendre cette forêt encore plus extraordinaire. Je regarde cette forêt à travers ses yeux.
0: Ouais, à travers ses yeux, et c'est vrai qu'elle est magnifique. Vous ne le représentez pas franchement laid, d'ailleurs. Voilà, c'est pas, vous n'avez pas pris le parti pris d'en faire un visage absolument repoussant. Sur une vingtaine de pages, il va même être recueilli par une femme, David Salah. Alors, il me semble que ça, c'est pas tout à fait présent dans le roman de Marie Shelley. Je sais pas, vous connaissez mieux que moi.
8: Il y a plein de choses qui sont pas dans le roman. Cette partie-là, encore plus, ce personnage n'existe pas dans le roman. Parce qu'il me semblait qu'il y avait quelque chose qui manquait à ce récit. Dans l'œuvre originale, il est en fait personne ne lui vient en aide. Et je trouvais que c'est ça.
0: Il est unanimement dénoncé.
8: Ouais. Il manquait quelque chose. Ouais. On est quand même il y a des gens sur cette terre plein d'empathie. Et pour moi, ça devait être une femme. Et cette femme va lui tendre la main, va le recouvrir de son manteau et prendre soin de lui.
0: Et prendre soin de lui. Mais si je dis que vous en faites quasiment une figure romantique, vous êtes d'accord avec ça?
8: Alors le roman est romantique sur plusieurs aspects.
0: Mais le personnage, pas tant que ça, à l'origine.
8: Alors, le personnage, moins, mais c'est vrai que c'était vraiment... Pour moi, il fallait qu'il ait... parce que la question centrale était son humanité. Mmh. Et il me semblait qu'il était important... qui sache que l'humanité c'est aussi de l'empathie, c'est aussi de l'attention, ça peut être de l'amour, et cette jeune fille lui apporte tout ça, lui apporte un regard bienveillant, jusqu'au moment où effectivement les hommes, les barbares vont changer son destin.
0: C'est un géant, effectivement, effrayant, mais totalement démuni, on l'a dit, et il se plaint d'avoir été abandonné par son créateur à un moment, c'est finalement assez humain ça aussi.
8: Il a abandonné dès sa naissance.
0: C'est ça, ouais.
8: Voilà, moment où il prend vie, où ses yeux s'ouvrent, Victor Frankenstein est pris de terreur et fuit, et donc l'abandonne.

0: justement de guerre et la séquence des camps, où là j'avais besoin aussi d'une certaine forme de une texture particulière, et mais c'est une technique que je maîtrisais mal, mais en même temps ce livre
1: pourquoi vous la maîtrisiez mal, parce que c'est plus tout simplement parce que c'est une matière plus épaisse, plus difficile à...
0: Non, parce que je travaillais aussi beaucoup la peinture à l'huile, mais la gouache malgré tout c'est une peinture, c'est une technique effectivement qui sur laquelle on peut revenir. On peut revenir un peu à la manière de l'huile, mais c'est vrai que je voulais surtout utiliser le couteau. Et le couteau et la gouache sur un petit format comme ça, c'est vrai que c'est pas forcément adapté, mais j'avais besoin parfois de matière, et donc voilà, j'ai utilisé cet outil qui est plutôt utilisé à la peinture à l'huile pour justement recréer certaines textures et donner à certaines images un peu plus de présence et de force.
1: Ouais. Et vous dessinez, il y a une étape de dessin évidemment avant, comment ça se passe?
0: Il y a une étape de storyboard, voilà, tout est dessiné un peu rapidement. La plupart des pages sont évidemment dessinées au crayon, parfois très succinct. Et d'autres planches où il n'y a pas de dessin, où vraiment c'est la peinture, c'est les taches de couleurs qui finalement finissent par créer une image. Donc vraiment, je me laisse. C'est important pour moi d'avoir une grande part d'instinct pour voilà, laisser aussi l'accident arriver, et l'idée c'est que l'émotion prenne le dessus sur la technique parfois.
1: Il y en a eu beaucoup, des accidents pendant la création.
0: Les accidents sont indispensables, c'est-à-dire que parfois je commence une page, je sais pas exactement ce qui va se passer. Donc alors effectivement, il faut garder il faut être très ouvert à ces accidents et les utiliser, et puis parfois je me laisse porter par l'émotion, et c'est par l'émotion que naît la planche. C'est pour ça que la couleur directe, on appelle couleur directe, c'est-à-dire que je peins directement sur mon dessin, permet ça, c'est-à-dire qu'il y a il y a très peu de préparation, et donc je découvre je découvre parfois l'image au moment où je la fais.
1: Beaucoup d'instinct. Vous nous parliez tout à l'heure de l'utilisation du couteau. Qu'est-ce que ça apporte visuellement d'utiliser le couteau?
0: Alors visuellement, ça apporte une texture très particulière. Il y a quelque chose de beaucoup plus brut, parce que on peut pas travailler dans le détail avec le couteau. C'est vraiment des grandes masses de couleurs. Et comme je suis pas un grand technicien du couteau, c'est vrai que je me suis laissé embarquer, et j'ai joué avec tous ces outils avec beaucoup de bonheur, parce que c'était surprenant, et quand c'est surprenant, ça fait partie de l'aventure.
1: Ça permet de renouveler effectivement son style. Vous dites que vous n'êtes pas un professionnel du couteau, mais le dessin, on peut dire que vous êtes tombé dedans quand vous étiez petit. Ça a commencé quand?
0: Ça a commencé comme tous les enfants, je pense, c'est-à-dire au moment où chaque enfant dessine. La différence se fait que j'ai continué. Voilà.
1: Vous avez continué, vous vous êtes formé dans une école à Lyon.
0: Ouais. Oui, l'école Émile Cole. Voilà, j'ai étudié pendant 5 ans. Ça m'a permis de découvrir des choses que j'avais pas idée, évidemment. Je suis rentré dans cette école, j'avais 17 ans, avec l'idée de faire quelque chose lié à mes inspirations du moment, une bande dessinée peut-être beaucoup plus traditionnelle. Et puis évidemment je tombe dans une école où il y a d'autres artistes, il y a des professeurs qui nous montrent des choses, qui nous font découvrir des choses, et ça ouvre des portes. Et puis après c'est une vie de travail,
1: et puis c'est aussi l'émergence de ce style aussi du roman graphique, qui était peut-être moins présent au tout début de votre parcours. Alors, c'est devenu aujourd'hui un genre à part entière.
0: Alors oui, le roman graphique. C'est vrai que quand je me suis intéressé vraiment à la bande dessinée, il y avait déjà beaucoup d'artistes qui faisaient des bandes dessinées extraordinaires. Je pense évidemment à Alberto Breccia, qui est un des auteurs qui m'a le plus marqué, qui déjà utilisait beaucoup la peinture. Et donc il y a plein d'artistes qui m'ont ouvert plein de portes, évidemment. Et la bande dessinée s'est développée au fur et à mesure. On a parlé de Marjane Satrapi, mais il y a aussi plein d'autres artistes. Je pense à Moebius, je pense. Mm-hmm.

0: évidemment à Spiegelman avec Maus, tous ces gens qui ont permis de faire en sorte que cette bande dessinée s'ouvre à un autre genre, à d'autres genres.
1: À d'autres genres. Il y a dans ce Frankenstein, je trouve, énormément de références picturales, de références à des peintres. En tout cas, moi, j'ai eu des flashs en feuilletant cet album, à certains moments de Klimt, l'Autrichien, à d'autres moments de Cézanne et de sa Montagne Sainte-Victoire. D'ailleurs, j'ai imprimé cette page-là parce qu'elle a vraiment évoqué instantanément, sans que ça réfléchisse. Après, si on compare, c'est pas tout à fait ni les mêmes techniques, ni les mêmes couleurs, ni le même cadre, etc. Et alors vous me parliez aussi de Soulages,
0: je m'en suis aperçu,
1: d'une planche qui est toute à la fin de l'album et qui pourrait avoir été inspirée de la vision de Soulages.
0: Évidemment que Soulages, c'est un peintre que j'admire également. En fait, c'est des choses qui viennent au moment où je le fais. C'est une page dans l'album très sombre, où on est presque dans l'abstraction. Mais au moment où je le fais, je vois ce paysage très sombre. Et puis à la fin, je me retrouve. On parlait aussi de cet instinct où il y a des choses qui sont pas qui viennent comme ça. Mais c'est simplement à la fin de la réalisation, je me suis dit ah tiens. Il y a quelque chose un peu de soulage, mais c'est pas prémédité.
1: C'est pas conscient.
0: C'est pas prémédité au moment où je le fais, mais évidemment que après ça me saute aux yeux.
1: Évidemment que vous avez été nourri de tout ça. Et
0: bien
1: alors
0: sûr.
1: Cézanne et Klimt, vous êtes d'accord? Et
0: est-ce que j'en
1: oublie d'autres?
0: Il y a tellement de gens, je suis nourri de tellement d'influences et c'est extraordinaire parce que c'est des gens qui sont évidemment au-dessus de moi et dans l'image, il y a des choses qui surgissent parfois, d'autres où j'ai l'impression que c'est le texte qui fait naître des couleurs. Parfois, évidemment, quand je dois traiter certaines séquences, évidemment qu'il y a des choses que j'ai dû voir qui ressurgissent d'une manière ou d'une autre. Mais comme je prépare très peu mon travail de mise en couleur. Tout ça, effectivement, c'est comme un jeu finalement.
1: Mmh. J'imagine que le mot ordinateur est banni de votre vocabulaire pour la partie picturale,
0: ah ouais,
1: en tout cas.
0: Oui, non, c'est vrai que là tout est fait, on va dire à l'ancienne. J'utilise l'ordinateur parce que le lettrage est fait par ordinateur. Je numérise évidemment.
1: Ouais.
0: Mais
1: sur toute la partie couleur, c'est de la vraie
0: c'est
1: couleur
0: que de la
1: sur
0: vraie
1: du
0: couleur
1: vrai
0: avec
1: papier.
0: Des... Ouais, c'est pour ça qu'à la fin on a fait ce petit cahier graphique avec Astermann pour montrer un peu les coulisses.
1: Absolument.
0: Et de montrer ma table à dessin.
1: Avec
0: montrer...
1: vos recherches, toutes les esquisses du personnage, de la créature, essentiellement
0: étapes,
1: de la créature. Ouais.
0: Toutes les étapes, et puis il y a même des versions un peu macro des pages où on voit vraiment la matière. C'est là où on se rend un peu mieux compte de l'utilisation de la gouache.
1: Mmh. C'est une école de la patience, ça. J'imagine que rien que la partie graphique, une fois résolue l'histoire de qu'est-ce que je vais raconter, quel personnage ça va être, etc., la partie graphique elle-même...
0: Oui, c'est très long. C'est des mois, des années. On est plutôt dans des années. Mais tous les auteurs et les autrices de bande dessinée le savent, c'est un travail de moine.

0: dans la playlist RFI du mois concoctée par nos programmateurs. Cette petite pépite signée du Sénégalais Cheikh Ibra Fam, ancien membre de l'orchestra Baobab du Sénégal. Le titre Amoul Solo en Wolof, ça signifie pas de problème. David Salah, vous disiez dans une récente interview à la sortie de Frankenstein que c'était sans doute le travail le plus compliqué que vous ayez jamais entrepris. Qu'est-ce qui a été le plus difficile à vos yeux?
1: Le plus difficile, c'est de trouver un angle dans lequel je puisse m'immiscer, je puisse dire quelque chose. C'est toujours ce qui je trouve le plus difficile quand on attaque ce type de travail. C'est-à-dire que là, j'ai affaire à un mythe, évidemment, qui a tellement été adapté en bande dessinée, au cinéma.
0: On se demande ce qu'on va pouvoir apporter à cette histoire-là.
1: Exactement. Qu'est-ce que je vais pouvoir apporter de plus, de neuf? Alors, graphiquement, j'avais une petite idée, mais c'est pas suffisant, bien sûr. Et donc, à la relecture, j'étais pris de vertige. Je me disais, mais comment je vais et comment convoquer une idée? L'idée, c'est compliqué à convoquer les bonnes idées. Et trouver l'angle a été la chose la plus compliquée. Et puis après, du moment où on touche quelque chose, alors j'ai enlevé beaucoup, j'ai ajouté aussi beaucoup, et il faut quand même rester fidèle à ce livre. Et finalement, j'y ai mis plus de choses personnelles que ce que j'imaginais.
0: Que vous imaginiez, ouais. Par exemple.
1: Ben justement, ce personnage féminin qui évoque évidemment, des heures sombres d'une histoire assez récente. Évidemment, je reste quand même assez traumatisé par la Seconde Guerre mondiale et ça peut rappeler ce qu'on a pu faire subir aux femmes à la libération également. Donc tout ça est pas loin. Et puis bien sûr. Le regard qu'on porte sur l'autre, sur l'étranger, bien sûr, résonne dans ma famille, bien sûr.
0: Qu'est-ce qui vous pousse vers la littérature, ou plutôt vers l'adaptation d'œuvres littéraires? Je sais pas si on a parlé de Stefan Zweig et du joueur d'échecs, plutôt que vers des scénarios originaux que vous sortiriez totalement de votre imagination?
1: Alors, paradoxalement, c'est pas moi qui le dis, c'est vrai que quand on, moi qui suis un grand admirateur de Stanley Kubrick, j'ai vite compris qu'il y avait aussi moyen de parler de soi à travers des œuvres fortes. Ce qui m'empêche pas, évidemment, d'avoir envie d'écrire des histoires personnelles, originales. D'ailleurs, je pense que le prochain livre sera une histoire. Histoire originale, mais pour moi c'est peut-être parfois plus compliqué. Enfin, en tout cas, le scénario de ce Frankenstein m'a demandé peut-être plus de travail que sur le précédent, qui était une histoire personnelle et un scénario original.
0: Mais c'est quand même l'envie de s'attaquer à des gros morceaux. Vous aimez les défis. Vous aimez les défis picturaux et scénaristiques.
1: Alors, picturaux, c'est sûr, parce que c'est ma formation, c'est ce que j'aime. Je suis un dessinateur et j'aime ça. Mais avant tout, je suis porté par des émotions. Et ce livre, en le relisant, je me suis aperçu qu'il y a des choses qui me parlaient. Et qui résonnait de manière très personnelle sur des questionnements qui sont encore très vifs chez moi.
0: Donc, vous l'avez redécouvert.
1: Et je l'ai redécouvert et ça m'a permis aussi d'y mettre quelque chose que je pensais pas mettre au départ en vérité. Mais oui, finalement de travailler à partir de ces grands textes, qui sont des grands textes pas du hasard, hein, ils sont là depuis très longtemps. Ce texte a 200 ans et continue de nous interroger encore aujourd'hui. Donc c'est la preuve que ça mérite de s'y attarder encore.
0: Sur le pont des Arts, direction l'île de la Réunion.
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0: Et on vous y retrouve en direct, José. La Réunion devenue carrefour incontournable des échanges, de la création musicale avec l'IOMA, le marché des musiques de l'océan Indien. Cette année, c'est la 12e édition et ça se tient à Saint-Pierre, dans le sud de l'île, José.
1: Oui, l'objectif est clair, offrir une vitrine aux artistes insulaires de la Réunion, évidemment, et de façon plus large de la région australe. Face à eux, les acteurs de l'industrie musicale sont venus de tous les continents à l'affût de nouvelles voix. À la tête du IOMA, Eric Juré, alias Blanc Blanc, est un fin connaisseur des musiques noires et métissées.
2: C'est d'abord un marché, c'est la rencontre des professionnels, c'est la première plateforme de l'océan Indien pour ce secteur d'activité. De l'Afrique du Sud à l'Australie, en passant par l'Inde, et quelques pays de la côte est africaine, Mozambique, Tanzanie, Kenya, etc. Et puis nos pays frères voisins, Madagascar, Maurice, les Seychelles, Rodrigue, etc. Là, il y a environ 350 personnes qui seront au titre de délégation professionnelle. Il y a une trentaine de pays représentés, les producteurs, les managers, les tourneurs, 16 artistes sur scène en showcase, donc. Charge à nous d'essayer d'harmoniser tout ça et de voir quels sont les leviers à certains endroits qui peuvent servir aux uns et aux autres, et surtout faire vivre nos artistes. Il y a beaucoup de professionnels qui viennent pour découvrir des esthétiques musicales, c'est les rythmiques qui sont uniques, qui n'existent nulle part ailleurs. Et La Réunion est un bel exemple, parce que La Réunion s'est constituée malheureusement grâce à une période de l'esclavage dans la souffrance. Nous sommes les enfants de ce métissage, et toutes ces musiques venant d'Afrique de l'Est et de Madagascar et d'Inde ont créé ce qui existe ici aujourd'hui un petit peu à La Réunion, qui est un peu une fenêtre de cette diversité. Alors chaque année, on fait un focus sur un territoire. C'est donc l'Afrique du Sud cette année. Le monde se donne rendez-vous à La Réunion pendant 6 jours, le IOMA et le Sakifo. Voilà. Il y a un lien complètement étroit, puisque le créateur du IOMA, c'est également Jérôme Galabert, qui est le fondateur du Sakifo.
0: Voilà, le Sakifo, dont la 22e édition s'ouvrira demain. En attendant ce soir, José, on va célébrer la clôture du marché des musiques de l'océan Indien avec un concert.
1: Oui, avec 8 groupes et artistes repérés par l'IOMA, parmi eux la sud-africaine Yugen Blackrock, que l'on entend ici avec son flow rock et bouillant sur des scratchs ténébreux. Cette artiste singulière navigue entre rap expérimental et trip-hop sombre, le tout porté par des productions aux contours cinématographiques, une présence rare sur scène, d'autant plus que l'Afrique compte encore peu de femmes MC. Des maîtresses de cérémonie, autrement dit des rappeuses. Une raison de plus de l'écouter sur ce sujet.
3: Il y a quelques femmes MC africaines dans le hip-hop, mais la majorité n'a pas la visibilité qu'elle mérite. L'industrie musicale a longtemps été misogyne, alors imaginez en Afrique. Le hip-hop reflète aussi ces réalités. Mais aujourd'hui, les choses avancent, les filles parlent davantage d'identité, de féminisme et de questions raciales. Et je trouve qu'il y a de plus en plus d'espace pour que les femmes puissent s'exprimer sans devoir se conformer à ce que l'industrie musicale uniformisée attend d'elles ou à une certaine idée de commercialisation. J'ai commencé à écrire par amour de la poésie. Le hip-hop des années 90 m'a marqué par sa liberté, son rythme et sa manière de manier les mots. Je pense que le hip-hop m'a aidé à trouver ma propre voix. Au départ, je voulais être danseuse, mais j'étais meilleure dans l'écriture. Alors je me suis concentrée là-dessus. Grandir en Afrique du Sud et découvrir d'autres cultures ont nourri ma vision du monde. Au début, ce qui m'a attirée dans la musique, c'était la force des images et des récits. Et aujourd'hui encore, c'est ce qui me pousse à créer.

0: Duncan Blackrock, qui est peut-être l'une des révélations du Yoma, mais la Sud-Africaine née à Queenstown, José, est loin d'être une inconnue.
1: Oui, cela fait déjà plusieurs années qu'elle avance à sa manière en marge du vacarme médiatique, mais jamais loin des oreilles attentives, repérée au début des années 2000 sur la scène hip-hop alternative sud-africaine, Eugen Blackrock trace ensuite sa route à travers l'Europe, enchaînant les tournées et les rencontres. Puis arrive 2018, sa voix surgit aux côtés de Kendrick Lamar et Vince Staples sur la bande originale du film à succès Black Panther. Mmh. Et soudain, le chant s'élargit, Eugen Blackrock change d'échelle.
2: Participer à la bande-son de Black Panther a changé énormément de choses pour moi, clairement. Le succès du film m'a ouvert à un public mondial que je n'avais pas, mais il m'a surtout appris à rester fidèle à moi-même, à mes racines sud-africaines, et rester concentré sur ma voix et sur ce que je veux vraiment faire. Et dans le hip-hop, l'un des piliers, c'est justement de pousser l'expression de soi au maximum. Que ce soit dans le son ou dans l'écriture, on cherche toujours jusqu'où on peut aller. Quand je crée, il n'y a pas de limite. Tout ce qui vient de l'extérieur, je le laisse dehors. Comme ça, je me donne l'espace d'aller au bout de ma vision, et c'est seulement quand je suis satisfaite de ce que j'ai créé que je peux entendre des avis extérieurs ou ouvrir la porte aux collaborations. La scène underground sud-africaine a énormément façonné ce que je fais aujourd'hui. Je viens d'un milieu musical qui valorise l'innovation et le sens. On a avancé, mais il reste beaucoup de clichés à déconstruire. L'art reste un outil puissant pour ça. Et s'il y a une chose qu'on devrait plus soutenir, c'est justement cette scène underground. C'est là qu'on trouve souvent les expressions les plus sincères, loin de la pression de l'argent, loin de la pression commerciale, avec un vrai focus sur l'art lui-même. L'industrie doit soutenir la vision de l'artiste, pas dicter sa manière d'exister ou de se présenter au monde.

0: Voilà, et ça c'est Ops, extrait de la bande originale de Black Panther, un morceau où Jürgen Blackrock partage le micro avec ses complices. Elle sera sur scène ce samedi au Sakifo, 22e édition de ce festival, avec près de 60 artistes français et internationaux à La Réunion. José, on va en citer quelques-uns, hein, on peut pas tous les citer, mais il y aura Jean-Louis Aubert, Assaf Avidan, les Sud-Africains de Bongezi Wema Bandla et le collectif londonien Korokoko, qui revendique l'héritage de l'afrobeat et du high life ghanéen. C'est bon, on a dit l'essentiel, José?
1: Vous savez tout.
0: Voilà. Bah, merci beaucoup pour cet avant-goût de Sakifo et puis pour le bruit de la mer aussi. Ça fait du bien.
1: Merci à vous, Nathalie. On vous attend donc les pieds dans l'eau.
0: Avec grand plaisir. Peut-être l'année prochaine. Travaillez-y pour nous, tiens, quand vous aurez un moment.
1: J'y croise les doigts pour vous.
0: David Salah, il y a une bonne nouvelle qu'on n'a pas annoncée. C'est que ces planches superbes que l'on a décrites, on va pouvoir les voir à Paris pour certaines en grand format. Par exemple, celle que j'appelais la montagne Sainte-Victoire, elle va être vraiment en grand format, celle-là.
2: Je me fais ce plaisir. Voilà, il y a une exposition qui est prévue à la galerie Maguen fin septembre, qui va courir jusqu'à pratiquement fin octobre. C'est l'occasion de pouvoir
0: faire des plus grands aussi de tout ce travail, de ces trois années de travail autre que qu'un
2: oui,
0: album.
2: Alors il y aura évidemment les pages de l'album, mais aussi des images différentes, des images en très grand format. Oui, effectivement, cette montagne, elle est déjà, je viens de la terminer, c'est une toile d'1m50 sur 1m20, donc c'est effectivement des beaux formats où la galerie permet ça.
0: Merci beaucoup en tout cas d'avoir été avec nous, Frankenstein.
2: Merci pour votre invitation.
0: À lire et à regarder, absolument, c'est paru chez Casterman. Sur le Pont des Arts avec Pierre Plantier à la réalisation, Clémence Delfort à la coordination. Merci à eux, merci à notre stagiaire Louise Lemoine. Et à vous, bien sûr, de votre fidélité. On se retrouve lundi, 15h10, temps universel. Et lundi, nous serons avec la jeune autrice martiniquaise Isis Labo-Caberia, qui a publié un roman jeunesse, La prophétie des sœurs serpents. Là, elle sort aux éditions Grasset, Chers ancêtres, contre-histoire des résistances féminines et anticoloniales, un récit qui mêle ses recherches historiques et son histoire personnelle, notamment celle d'une lointaine ancêtre, Victorine Labo, esclave affranchie avec ses 5 enfants à l'âge de 29 ans. Annie Gasnier, bonjour.
3: Bonjour Nathalie.
0: Avec vous, dans 10 minutes, Radio Foot International au programme.
3: Eh bien, on continue à s'intéresser au match amicaux qui se dispute ces temps-ci, puisque nous sommes à 7 jours du coup d'envoi de la Coupe du Monde. Il y a eu l'Algérie et notamment, et la RDC qui ont joué hier. Victoire des Fenech sur les Pays-Bas hier soir, alors que la RDC a dû se contenter d'un match nul. Et puis nous parlerons aussi du Portugal, le Portugal qui sera justement le premier adversaire des Léopards. Et puis, pour ce qui est de la compétition, des inquiétudes du côté d'un facteur X que pourrait être la météo. Il y aura des alertes aux orages et des arrêts des matchs si la foudre menaçait les joueurs et les spectateurs.
0: Bien, ben nous verrons cela. Merci Annie, à tout de suite. Dans une minute sur RFI, le journal en français facile.
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0: Il est 17h à Paris, 15h en temps universel.
7: Et c'est l'heure du journal présenté par Candice Mazzotto-Mazic. Bonjour Candice.
8: Et bonjour Anne-Cécile, bienvenue si vous venez de nous rejoindre sur RFI. À la une de ce journal, le début d'un déploiement de l'armée libanaise dans des zones pilotes du sud du Liban. C'était l'une des clauses de l'accord décidé la nuit dernière entre Israël et Beyrouth. Mais malgré le cessez-le-feu sous conditions conclues, les hostilités se poursuivent sur le terrain. Pendant ce temps, les pourparlers entre Washington et Téhéran sont toujours dans l'impasse. Et le détroit d'Ormuz, lui, reste bloqué, de quoi inquiéter le secteur maritime, vous allez l'entendre. Au sommaire également, l'appel d'une dizaine de pays européens à durcir les conditions d'entrée de touristes russes au sein de l'UE. La France, où des candidats à l'élection présidentielle ont fait leur grand oral devant le syndicat des jeunes agriculteurs. Et puis du tennis, on connaît, ça y est, la première finaliste de Roland-Garros cette année chez les dames, la russe Mira Andreeva, a battu en demi la polonaise Marta Kostyuk. C'est pour Nawaf Salam une première étape concrète et tangible, le déploiement de son armée dans des zones pilotes du sud du Liban, annoncé ce jeudi par le Premier ministre libanais. C'était l'un des points qui avait été convenu hier à Washington par Beyrouth et l'État hébreu. La mise en place de troupes gouvernementales locales après le retrait israélien de cette partie du territoire. Une clause qui s'ajoute à un cessez-le-feu sous condition rejeté par le Hezbollah. Le mouvement chiite évoque une mascarade, alors que sur le terrain, les hostilités, elles se poursuivent. Ce jeudi, un casque bleu a été tué dans le sud du Liban. C'est le 7e depuis le début des affrontements entre Israël et le Hezbollah, il y a 3 mois. Pendant ce temps, je vous le disais en titre, le détroit d'Ormuz reste paralysé faute de compromis trouvé entre Américains et Iraniens. Le blocage par Téhéran de ce bras de mer stratégique continue de susciter l'inquiétude au sein du secteur maritime. Illustration au salon Posidonia d'Athènes, où se retrouvent tous les 2 ans plus de 40 000 professionnels, armateurs, constructeurs, fournisseurs de technologie navale, autorité ou encore organisation internationale. Et cette année, le sujet s'est invité dans les débats. La situation des quelques 20 000 marins à bord des navires bloqués en mer dans le golfe Persique a été abordée par plusieurs intervenants. Précision de la capitale grecque avec Emmanuel Stelz.
9: Il n'y a pas que le business qui est touché de plein fouet par la guerre. Les grands acteurs du secteur maritime présents au salon Posidonia d'Athènes s'inquiètent du huis clos en mer imposé aux équipages et de l'impact sur leur santé mentale. Paul Patti, président de BIMCO, la plus grande association maritime internationale qui représente 60% de la flotte marchande, évoque l'état d'épuisement des marins à bord des navires bloqués.
10: Nous avons pu faire quelques opérations de relève, mais bien sûr c'est compliqué de trouver des volontaires pour aller sur les navires. Et il faut des marins disposés à embarquer pour que d'autres puissent débarquer. C'est très difficile pour nous d'imaginer ce qu'ils vivent. Leurs vies sont en jeu et leurs vies sont en suspens.
9: Alan Croft, du réseau international d'assistance aux marins, transmet les angoisses des équipages. L'ONG a une ligne téléphonique de soutien psychologique pour ceux-ci.
11: Ils nous appellent désespérés. Ce qu'ils ressentent, c'est l'incertitude, ne pas savoir ce qui se prépare, l'anxiété, la sensation d'isolement. Ça dépend de la communication entre les membres d'équipage. Et puis, ils doivent gérer le stress entre ce qui se passe à la maison et ce qu'ils vivent à bord. Ils sont très demandeurs d'informations de l'extérieur.
9: Qui acceptera encore d'embarquer, se demandent les compagnies maritimes, qui craignent de voir beaucoup de marins déserter les postes à bord des navires et demander des transferts à terre. Emmanuel Stills, Athènes, RFI.
8: La guerre au Moyen-Orient et ses répercussions économiques partout dans le monde. Un sujet aussi abordé à New Delhi entre Delcy Rodriguez et Narendra Modi aujourd'hui. La présidente vénézuélienne par intérim effectue en ce moment une visite en Inde sur X. Narendra Modi, le premier ministre indien, lui s'est réjoui de discussions approfondies, notamment dans le domaine de l'énergie. Au cœur de ces échanges, les ressources pétrolières de Caracas que New Delhi voit, je cite, comme une opportunité en pleine crise énergétique mondiale. RFI 17h04 ici à Paris, une heure de plus à Kiev en Ukraine, où les autorités locales revendiquent cet après-midi des frappes contre des cibles militaires et industrielles russes ces 2 derniers jours. Nouveau regain de tension entre les 2 belligérants au moment où plusieurs pays européens souhaitent durcir le ton vis-à-vis de Moscou. Dans une lettre adressée à la Commission européenne, ils appellent à de nouvelles restrictions de visa pour les touristes russes. Et pour en parler, nous sommes en ligne avec notre correspondant Pierre Benazé. Bonjour Pierre.
12: Bonjour.
8: En direct de Bruxelles, une lettre publiée au lendemain de l'annonce d'une reprise des négociations d'adhésion de l'Ukraine dans l'UE. Preuve, Pierre, que les 27 veulent continuer d'afficher leur soutien à Kiev.
12: Oui, ils sont 11 signataires, dont 2 de l'espace Schengen, Islande et Norvège. Parmi les autres, tous les Scandinaves, les Baltes, ainsi que les Polonais, Tchèques et Néerlandais. Les restrictions en place depuis 2022 pour le tourisme venant de Russie ont divisé par 8 leur nombre en Europe. De 8 millions avant-guerre, il est tombé à 477 000 l'an dernier. C'est encore trop, selon Mari Rantainen, la ministre finlandaise de l'Intérieur.
13: Nous souhaitons étudier des restrictions à imposer à certains groupes. Cela fait maintenant plus de 4 ans que la Russie mène une offensive agressive contre l'Ukraine. Et pourtant, les pays de l'UE continuent d'accorder un nombre excessif de visas touristiques. Il est absolument, absolument inacceptable de continuer ainsi.
12: Ils vont majoritairement en France, Italie et Espagne. Et le ministre suédois s'indigne que des touristes russes boivent du vin rosé au soleil pendant que des Ukrainiens meurent sur le champ de bataille. Les pays signataires de la demande de restriction soulignent une augmentation du nombre de touristes l'an dernier. Et ils s'inquiètent aussi d'un risque pour la sécurité. L'Estonie demande en outre une interdiction d'entrée en Europe pour les Russes qui ont combattu en Ukraine.
8: Pierre Benazet de Bruxelles en direct. Merci beaucoup. On va rester sur le vieux continent, direction la France. À présent, où ça y est, le compte à rebours est lancé, moins d'un an maintenant avant l'élection présidentielle. Et avant le scrutin, plusieurs élus doivent faire leurs preuves. Et certains d'entre eux ont passé aujourd'hui un grand oral face aux jeunes agriculteurs pour parler, entre autres, renouvellement des générations et amélioration du revenu agricole. Ça s'est passé à Bourg-en-Bresse, près de Lyon, parmi les politiques présents. Certains ont déjà annoncé leur candidature au scrutin 2027. Dont Bruno Retailleau ou encore Gabriel Attal. Les explications avec Marie Lecoq.
14: C'était un congrès en forme d'arène politique pour les jeunes agriculteurs. Jean-Philippe Tanguy du Rassemblement National promet de leur simplifier la vie.
15: Si on vous libère de toutes ces mauvaises normes, si vous libère du racket fiscal, eh bien l'agriculture française renaîtra.
14: À droite, Bruno Retailleau va plus loin.
16: Je modifierai la Constitution pour faire en sorte que l'agriculture soit comme un intérêt fondamentale de la nation.
14: Du côté des écologistes, Marine Tondelier l'assure.
17: Il n'y aura pas de transition écologique sans l'agriculture.
14: Marine Tondelier huée par une partie de la salle, tout comme Aurélie Trouvé de la France Insoumise qui enfonce le clou sur les fermes-usines.
18: Et c'est ça le premier problème des fermes-usines. C'est le fait qu'on arrive avec des agricultures capitalistes qui n'appartiennent plus aux familles.
14: Interrogé en dernier, Gabriel Attal renvoie ses adversaires dans les cordes, à commencer par les écologistes et le Rassemblement National.
19: Il jette l'opprobre sur les agriculteurs qui seraient les responsables de la destruction de la planète. Et de l'autre côté, vous en avez certains qui instrumentalisent les agriculteurs au service d'un autre projet, qui est un projet de destruction de l'Union européenne.
14: Les agriculteurs sont décidés à peser dans la campagne présidentielle.
8: Marie Lecoq pour ses précisions. Et comme premier RFI est à Roland-Garros, le tournoi de tennis parisien pour vous faire vivre les demi-finales dames. Aujourd'hui, le duel entre la Russe Diana Schneider et l'Ukrainienne Maya Zvalinska vient de commencer à l'instant. Et juste avant, c'est une autre Russe, Mira Andreeva, qui a battu lors de la première demi-finale la Polonaise Marta Kostiuk. Nous sommes en direct de Roland-Garros avec Esteban Mirales. Bonjour Esteban.
20: Bonjour Candice, bonjour à tous.
8: Et c'est une victoire sans appel de Mira Andreeva.
20: Oui Candice, il n'y a pas eu match lors de cette première demi-finale dames. Andreeva a été intraitable durant une heure, remportant la première manche 6-1 avant même de mener 4-1 au deuxième set. En face, Marta Kostiuk faisait beaucoup de fautes directes, près de 20 dans le premier set. Et puis à 4-1, le toit s'est fermé en plein jeu avec l'arrivée de la pluie. Au même moment, il y a eu un point long de 26 coups de raquette remporté par l'Ukrainienne. Le public s'est enflammé, Andreeva a enchaîné avec une double faute et l'Ukrainienne est revenue à 4-3. On se dit alors que la machine russe s'est enrayée, qu'Andreeva est rattrapée par ses émotions au moment de conclure. Mais non, la Russe a montré une solidité épatante. Elle a gardé la tête froide pour s'imposer 6-1-6-3 en 1h16. À 19 ans, Andreeva se qualifie pour la première finale de Grand Chelem de sa carrière et donc elle affrontera Diana Schneider, sa compatriote, ou Maya Zvalinska, la polonaise 114e mondiale qui vit un rêve éveillé pour sa troisième participation à un tournoi du Grand Chelem. Chelem seulement à 24 ans. Elle qui avait arrêté le tennis pendant plusieurs mois en 2021, souffrant d'une dépression. Elle est sortie des qualifications et se hisse en demi-finale de Roland-Garros 5 ans plus tard. La rencontre vient tout juste de démarrer, là il y a 2 minutes à peine, entre Schneider et Chwalinska. La vainqueur rejoindra Mira Andreeva en finale de Roland-Garros samedi.
8: Esteban Mirales en direct de Roland-Garros, merci beaucoup pour ces précisions. Bientôt 17h10, ici à Paris, tout de suite sur le Pont des Arts avec Nathalie Amar. Bonjour Nathalie.
0: Bonjour Candice et merci.
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0: Bonjour à toutes et à tous, c'est un monument de la littérature et depuis sa parution, au début du 19e siècle, il n'a cessé d'inspirer le théâtre, le cinéma et au-delà, l'imaginaire commun. Frankenstein ou le Prométhée moderne de la Britannique Mary Shelley, l'histoire d'une créature monstrueuse fabriquée par le docteur Frankenstein à partir de tissus corporels prélevés sur des cadavres et qui évidemment est rejetée par les hommes. Qui n'a pas entendu ce nom, Frankenstein, voire tremblé à son évocation? David Salah s'était déjà attaqué à l'adaptation en bande dessinée du Joueur d'échecs de Stefan Zweig. Voilà qu'il jette son dévolu sur cette figure de Frankenstein. Mais avec lui, la créature nous paraîtrait presque, non pas sympathique quand même, mais humanisée en tout cas, presque fragile malgré ses mensurations impressionnantes. David Salah est avec nous aujourd'hui sur le Pont des Arts. Bonjour et bienvenue David Salah.
1: Bonjour.
0: Merci d'avoir accepté notre invitation. Votre Frankenstein est une vraie merveille à la fois sur le plan graphique, pour sa palette de couleurs, pour l'interprétation aussi que vous faites du personnage créé par Mary Shelley. Qu'est-ce qui vous a attiré dans ce mythe? C'est le roman d'abord?
1: C'est le roman. C'est le roman d'abord que j'ai lu quand j'étais jeune adolescent, passionné évidemment de littérature fantastique, déjà dessinateur, jeune dessinateur, et c'est une idée qui est restée quelque part, certainement pas loin, et c'est vrai que je m'y suis replongé avec un regard neuf, je pense.
0: Ouais.
1: Et donc c'est une aventure que je pensais pas aussi complexe.
0: Ça vous a pas effrayé justement, a priori, de vous attaquer à pareil monument? Au contraire, ça vous a stimulé?
1: Non, en fait, ça m'a effrayé pour tout dire. Pour être très honnête, j'étais plutôt face à une immense montagne. C'est vrai que je suis parti après. La sortie de mon précédent livre qui s'appelle Poids des héros, un récit autobiographique. Mm-hmm. Donc j'avais l'impression que Frankenstein ça aurait pu être une récréation de dessinateur où j'allais pouvoir.
0: Et ça vous a pris combien d'années alors cette récréation?
1: Ouais.
0: Plusieurs sans doute.
1: Ouais, plusieurs. On est pas loin, entre 2 ans et demi et 3 ans.
0: Ouais.
1: Mais surtout de relire ce texte avec un regard nouveau, d'y déceler autre chose et après d'essayer de me l'approprier, de trouver des portes à un angle neuf, et voilà.
0: Vous nous raconterez comment vous avez travaillé et comment vous êtes arrivé à ce résultat, David Salah. On vous entraînera également sur l'île de la Réunion pour des échos du Sakifo, grand festival de musique dont l'édition 2026 s'ouvrira demain. Bonjour José Marinho.
2: Bonjour Nathalie, bonjour à tous.
0: Sous les fils à eau, face à la mer, dès aujourd'hui, José, sous vos yeux, des showcases, des dénicheurs de talents venus du monde entier. Il s'agit de l'IOMA, Indian Ocean Music Market, le plus grand marché des musiques de l'océan Indien.
2: Et oui, l'été approche dans l'hémisphère nord et la bataille des festivals est déjà lancée. Alors ici, les décideurs de la filière musicale internationale viennent tous à la pêche du poisson rare.
0: Oui, et pour la soirée de clôture de ce marché, on entendra notamment ceci.

0: la sud-africaine Jürgen Blackrock, que vous avez eu la chance de rencontrer. À tout à l'heure, José.
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0: Mais d'abord, on ne pouvait pas ne pas évoquer dans cette émission la disparition de Marjane Satrapi, grand nom de la bande dessinée, née en Iran, arrivée en France à l'adolescence. C'est avec Persepolis, une série de 4 albums en noir et blanc qu'elle s'était fait connaître au tout début des années 2000, série autobiographique qu'elle avait adaptée 7 ans plus tard au cinéma.
2: Moi, Marjane, future prophète, ai décidé que, premièrement, tout le monde doit avoir un bon comportement. Deuxièmement, tout le monde doit faire une bonne action.
3: Nous sommes en train de vivre un moment historique.
2: Troisièmement, plus aucune vieille ne souffrira.
4: Si c'est comme ça, je veux bien être ta première disciple.
2: C'est vrai? Génial.
5: Back on the street. T'as vu une révolution et une guerre.
6: Ah ouais?
5: Et t'as vu beaucoup de morts?
6: Quelques-uns.
5: Waouh, balèze.
6: Dès que je dis d'où je viens, on me regarde comme si j'étais une sauvage. Pour eux, nous sommes tous des cinglés fanatiques qui passent leur temps à hurler en se tapant dessus.
4: Dans la vie, tu rencontreras beaucoup de cons. Reste toujours digne et intègre à toi-même.
0: Marjane Satrapi qui, tout en racontant son enfance, sa famille, dénonçait le régime iranien des Mollahs. Elle n'a d'ailleurs jamais cessé de le faire. Autrice, dessinatrice, réalisatrice, elle s'était passionnée aussi pour la vie de Marie Curie avec le film Radioactive. Marjane Satrapi avait 56 ans. Un communiqué de ses proches indique qu'elle est morte de tristesse un peu plus d'un an après le décès de son mari, Sophie Torlotin.
7: Chevelure noire de jais, regard souligné de kohl, sourcils marqués et lèvres dessinées d'un rouge éclatant, Marjane Satrapi peignait des femmes à son image. Née en 1969 à Téhéran, elle est donc enfant quand la révolution islamique remet en cause les libertés, voile les femmes et les écarte de la vie publique. Elle a 14 ans quand ses parents l'envoient en Europe. Elle s'installe en France pour suivre des études artistiques et découvre la bande dessinée en côtoyant de futurs auteurs reconnus comme David B., Johann Sfar ou Christophe Blain. Il l'encourage à raconter ses souvenirs d'enfant frondeuse, ce qu'elle fera dans Persepolis, roman graphique publié en 4 tomes au début des années 2000. Succès critique et public, ce récit autobiographique en noir et blanc, rempli d'anecdotes mais aussi d'humour, lui apporte la reconnaissance internationale. Elle l'adapte au cinéma en 2007 avec Vincent Parrono et dédie le prix du jury, remporté au Festival de Cannes, à tous les Iraniens. Infatigable adversaire du régime de Téhéran, elle avait refusé l'an dernier la Légion d'honneur française pour dénoncer, selon ses mots, l'attitude hypocrite de la France vis-à-vis de l'Iran.
0: Sophie Torlotin du service culture de RFI. Après cette disparition, les réactions ont été extrêmement nombreuses. On en citera deux. Le dessinateur Johann Sfar qui dit avoir perdu sa sœur jumelle. Riyad Satouf qui affirme, lui, que son œuvre a ouvert une voie dont il dit s'être aussi inspiré. David Salah, si vous ne la connaissiez pas personnellement, Marjane Satrapi, vous aviez forcément ouvert ses albums. Qu'est-ce qu'elle représentait pour vous? Est-ce que ça vous est arrivé de vous reconnaître aussi dans ce qu'elle faisait?
8: Oui, c'était une voix importante de la bande dessinée et une voix qui a résonné fortement. Et comme disait Riyad Satouf, c'est vrai qu'elle a ouvert une voie à plein d'auteurs, d'autrices. Et évidemment, c'est un choc pour tout le monde et bien sûr pour les gens de la bande dessinée.
0: Elle a ouvert une voie par son graphisme, par sa façon d'aborder le dessin, ou aussi parce qu'elle se mettait en scène dans ses albums et qu'elle y racontait un peu de sa vie.
8: Oui, il y a tout ça. Et puis elle a osé parler. C'était une femme qui a osé évidemment prendre la parole, critiquer un régime. Et pour moi, c'est une autrice évidemment indispensable, importante.
0: Effectivement, la clarté du message politique qui est resté jusqu'à la fin, jusqu'à ces dernières semaines après la répression en Iran. On l'a dit, hein, Persepolis, c'était une autobiographie. Elle y racontait beaucoup de l'histoire de sa famille. Vous aussi, David Salah, vous y êtes employé dans un précédent album. C'était en 2022. Ça s'appelait Le poids des héros. Et c'était aussi le regard d'un enfant, finalement, sur l'histoire familiale.
8: Oui, c'est un livre sur l'héritage, sur la question de voilà, qu'est-ce qu'on fait de cette mémoire familiale, de quelle manière on peut continuer la lutte. Chez moi, il y avait une vraie volonté de résistance.
0: Et puis, était incarné par deux grands-pères, c'est ça?
8: De grand-père, mes parents aussi, et c'est quelque chose qui était omniprésent. Et c'est vrai qu'aujourd'hui, évidemment que tout ça résonne encore plus fortement. Il y a des choses, on avait l'impression d'avoir avancé, qu'il y avait des combats qui étaient presque gagnés, que les choses avaient été comprises. Et aujourd'hui, on est stupéfait de tous. Ça, voilà, le monde change. Ouais. Il y a des choses qui reviennent, il y a des mots qui reviennent, ouais. Il y a des idées qui reviennent. Ces idées qu'on pensait à tout jamais, voilà.
0: Aux oubliettes de l'histoire. Parce que ces deux grands-pères, donc dont vous parlez dans Le Poids des Héros, ont été engagés tous les deux contre l'Espagne franquiste. Ils se sont réfugiés en France et ils ont eu chacun des destin à la fois héroïque et tragique.
8: Oui, héroïque pour l'enfant que j'étais, mais c'est vrai que c'est des gens qui ont toujours lutté, c'est des républicains espagnols qui ont fui chacun de leur côté la dictature de Franco. Il y en a un qui a intégré la résistance, le maquis en Corrèze, et un autre qui s'est retrouvé effectivement prisonnier et déporté à Mauthausen.
0: David Sala, votre actualité, c'est donc la sortie de ce magnifique Frankenstein, d'après le roman de Mary Shelley. Tout est dans ce d'après. Une figure de Frankenstein omniprésente au cinéma, comme ici en 1931.
9: When this dead hand moves, the monster created by a man they called Mad is turned loose to strike terror into the hearts of men. To shock women into uncontrolled hysteria.
10: Elizabeth!
9: To prey upon the innocence of children. This is the story you've heard about, talked about. The spine-tingling, blood-chilling story that stuns your emotions. Frankenstein.
0: Évidemment, vous l'aviez vu, ce film-là. Il vous a peut-être même terrorisé.
8: Ah oui, enfant, oui.
0: Enfant, c'est sûr. C'est terrorisant. C'est fait pour cette main, la main de la créature monstrueuse qui se saisit du créateur.
8: Oui, et puis c'était un livre qui était écrit pour ça. C'était le défi que s'était lancé Mary Shelley et Percy Shelley et Lord Byron, voilà, lors d'une soirée pluvieuse, c'est-à-dire voilà, celui qui écrirait l'histoire la plus terrible.
0: Oui.
8: Et elle a gagné.
0: C'est la sienne qui a eu clairement la plus longue postérité. Je ne sais pas quelles étaient les autres. En tout cas, on était clairement dans ce registre du film d'horreur. Hein. La créature du docteur Frankenstein est un monstre qui terrorise. Vous, je le disais, vous en faites une interprétation beaucoup moins caricaturale. En tout cas, cette créature fait du mal parmi les hommes. Hein. Ça reste. Mais vous ne le montrez pas justement en monstre. Vous prenez comme un contre-pied de la version du film de 1931 avec Boris Karloff.
8: Il me semblait ce personnage était intéressant parce que pour moi c'est pas un monstre, c'est un enfant.
0: Et parce qu'il vient de naître, effectivement.
8: Ouais, c'est ça. Il arrive et évidemment immédiatement rejeté par tous, perdu, se réfugiant dans des rues sombres comme un animal traqué.
0: Ouais.
8: Évidemment, on rentre en empathie envers ce personnage qui qui représente, pour moi, qui représente l'autre, celui qu'on ne veut pas voir, celui qui ne nous ressemble pas, celui qu'on veut chasser, et derrière, évidemment, toute la question de l'humanité.
0: Celui qui est différent, tout simplement. Vous avez, David Salah, sous les yeux, une double page, et je voudrais bien que vous nous la décriviez, la créature en question. Alors, vous parliez de rue sombre, mais là, c'est une double page, au contraire, très lumineuse, très colorée, dans une forêt aux arbres multicolores, la créature vêtue d'une espèce de longue cape qui fait un peu patchwork, hein, plutôt que ça fait plutôt référence à ça que quelque chose d'inquiétant. Et vous lui faites dire qu'il a fui la cruauté des hommes.
8: Oui, là, il se retrouve dans le seul endroit où il est le bienvenu, c'est-à-dire au milieu des arbres, au milieu des oiseaux. Et je voulais montrer cette forêt comme lui pourrait la voir, c'est-à-dire avec un regard d'enfant. Et toutes les couleurs explosent parce qu'il découvre la lumière, il découvre le soleil, il découvre la beauté de la nature. Et évidemment, je m'en suis donné à cœur joie pour rendre cette forêt encore plus extraordinaire. Je regarde cette forêt à travers ses yeux.
0: Ouais, à travers ses yeux, et c'est vrai qu'elle est magnifique. Vous ne le représentez pas franchement laid, d'ailleurs. Voilà, c'est pas, vous n'avez pas pris le parti pris d'en faire un visage absolument repoussant. Sur une vingtaine de pages, il va même être recueilli par une femme, David Salah. Alors, il me semble que ça, c'est pas tout à fait présent dans le roman de Marie Shelley. Je sais pas, vous connaissez mieux que moi.
8: Il y a plein de choses qui sont pas dans le roman. Cette partie-là, encore plus, ce personnage n'existe pas dans le roman. Parce qu'il me semblait qu'il y avait quelque chose qui manquait à ce récit. Dans l'œuvre originale, il est en fait personne ne lui vient en aide. Et je trouvais que c'est ça.
0: Il est unanimement dénoncé.
8: Ouais. Il manquait quelque chose. Ouais. On est quand même il y a des gens sur cette terre plein d'empathie. Et pour moi, ça devait être une femme. Et cette femme va lui tendre la main, va le recouvrir de son manteau et prendre soin de lui.
0: Et prendre soin de lui. Mais si je dis que vous en faites quasiment une figure romantique, vous êtes d'accord avec ça?
8: Alors le roman est romantique sur plusieurs aspects.
0: Mais le personnage, pas tant que ça, à l'origine.
8: Alors, le personnage, moins, mais c'est vrai que c'était vraiment... Pour moi, il fallait qu'il ait... parce que la question centrale était son humanité. Mmh. Et il me semblait qu'il était important qu'il sache que l'humanité, c'est aussi de l'empathie, c'est aussi de l'attention, ça peut être de l'amour. Et cette jeune fille lui apporte tout ça, lui apporte un regard bienveillant. Jusqu'au moment où, effectivement, les hommes, les barbares... vont changer son destin.
0: C'est un géant, effectivement, effrayant, mais totalement démuni, on l'a dit, et il se plaint d'avoir été abandonné par son créateur à un moment. C'est finalement assez humain, ça aussi.
8: Il a abandonné dès sa naissance.
0: C'est ça, ouais.
8: Voilà, moment où il prend vie, où ses yeux s'ouvrent, Victor Frankenstein est pris de terreur et fuit, et donc l'abandonne. Ouais.

0: Voilà, du rock américain des années 70, une découverte de notre réalisateur Pierre Plantier, Edgar Winter Group, avec ce titre, ce grand tube instrumental qui s'intitule Frankenstein. David Salah est avec nous sur le Pont des Arts pour la parution chez Casterman de cet album Frankenstein. David Salah, cette créature, elle interroge dans le roman de Mary Shelley, comme chez vous aussi, les limites de la science, les limites de l'expérimentation scientifique. On peut dire en cela aussi, vous parliez tout à l'heure de l'acceptation, de la différence, en cela aussi c'est une œuvre résolument moderne, c'est aussi ça qui vous a attiré là-dedans. Jusqu'où suis-je autorisé à aller au nom de l'expérimentation? C'est
1: la très responsabilité actuel, des hommes face à leur création, on est encore une fois finalement dans un récit moderne. On n'est pas sorti évidemment de toutes ces questions et on n'a pas encore toutes les réponses. Mais oui, le livre parle aussi.

0: sont très brutes, à la gouache. Il y a quelque chose de beaucoup plus dur dans son visage.
1: Mmh. Précisément, sur la partie technique, vous avez travaillé à la gouache. Est-ce que c'est la première fois que vous utilisez cette technique?
0: Alors, je l'avais un tout petit peu abordé dans Le Poids des Héros, sur les séquences justement de guerre et la séquence des camps, mmh. où là, j'avais besoin aussi d'une certaine forme de une texture particulière, mais c'est une technique que je maîtrisais mal, mais en même temps ce livre.
1: Pourquoi vous la maîtrisiez mal? Parce que c'est plus, tout simplement parce que c'est une matière plus épaisse, plus difficile à...
0: Non, parce que je travaille aussi beaucoup la peinture à l'huile, mais la gouache, malgré tout, c'est une peinture, c'est une technique, effectivement, qui, sur laquelle on peut revenir. On peut revenir un peu à la manière de l'huile, mais c'est vrai que je voulais surtout utiliser le couteau. Mm-hmm. Et le couteau et la gouache sur un petit format comme ça, c'est vrai que c'est pas forcément adapté, mais j'avais besoin parfois de matière et donc voilà, j'ai utilisé cet outil qui est plutôt utilisé à la peinture à l'huile, mm-hmm. pour justement recréer certaines textures et donner à certaines images un peu plus de présence et de force.
1: Ouais. Et vous dessinez, il y a une étape de dessin évidemment avant, comment ça se passe?
0: Il y a une étape de storyboard, voilà, où tout est dessiné un peu rapidement. La plupart des pages sont évidemment dessinées au crayon, parfois très succinct. Et d'autres planches où il n'y a pas de dessin, où vraiment je c'est la peinture, c'est les taches de couleur qui finalement finissent par créer une image. Donc vraiment je me laisse c'est important pour moi d'avoir une grande part d'instinct pour voilà, laisser aussi l'accident arriver et l'idée c'est que l'émotion prenne le dessus sur la technique parfois.
1: Il y en a eu beaucoup des accidents pendant la création.
0: Les accidents sont indispensables, c'est-à-dire que parfois je commence une page, je sais pas exactement ce qui va se passer. Donc alors effectivement, il faut garder il faut être très ouvert à ces accidents et les utiliser, et puis parfois je me laisse porter par l'émotion, et c'est par l'émotion que naît la planche. C'est pour ça que la couleur directe, on appelle couleur directe, c'est-à-dire que je peins directement sur mon dessin, permet ça, c'est-à-dire qu'il y a très peu de préparation et donc je découvre parfois l'image au moment où je la fais.
1: Beaucoup d'instinct. Vous nous parliez tout à l'heure de l'utilisation du couteau. Qu'est-ce que ça apporte visuellement d'utiliser le couteau?
0: Alors visuellement, ça apporte une texture très particulière. Il y a quelque chose de beaucoup plus brut. Parce que on peut pas travailler dans le détail avec le couteau. C'est vraiment des grandes masses de couleurs. Et comme je suis pas un grand technicien du couteau, c'est vrai que je me suis laissé embarquer et j'ai joué avec tous ces outils avec beaucoup de bonheur parce que c'était surprenant et quand c'est surprenant, ça fait partie de l'aventure.
1: Ça permet de renouveler effectivement son style. Vous dites que vous n'êtes pas un professionnel du couteau, mais le dessin, on peut dire que vous êtes tombé dedans quand vous étiez petit. Ça a commencé quand?
0: Ça a commencé comme tous les enfants, je pense, c'est-à-dire au moment où chaque enfant dessine. La différence se fait que j'ai continué. Voilà.
1: Vous avez continué, vous êtes formé dans une école à Lyon.
0: Ouais. Oui, l'école Émile Coll. J'ai étudié pendant 5 ans. Ça m'a permis de découvrir des choses que j'avais pas idée, évidemment. Je suis rentré dans cette école, j'avais 17 ans, avec l'idée de faire quelque chose lié à mes inspirations du moment, une bande dessinée peut-être beaucoup plus traditionnelle. Et puis évidemment je tombe dans une école où il y a d'autres artistes, il y a des professeurs qui nous montrent des choses, qui nous font découvrir des choses, et ça ouvre des portes. Et puis après c'est une vie de travail.
1: C'est une vie de travail, et puis c'est aussi l'émergence de ce style aussi du roman graphique qui était peut-être moins présent au tout début de votre parcours. Alors, c'est devenu aujourd'hui à part entière.
0: Alors oui, le roman graphique. C'est vrai que quand je me suis intéressé vraiment à la bande dessinée, il y avait déjà beaucoup d'artistes qui faisaient des bandes dessinées extraordinaires. Je pense évidemment à Alberto Breccia, qui est un des auteurs

0: m'a le plus marqué, qui déjà utilisait beaucoup la peinture. Et donc, il y a plein d'artistes qui m'ont ouvert plein de portes, évidemment. Et la bande dessinée s'est développée au fur et à mesure. On a parlé de Marjane Satrapi, mais il y a aussi plein d'autres artistes. Je pense à Moebius, je pense évidemment à Spiegelman avec Maus, tous ces gens qui ont permis de faire en sorte que cette bande dessinée s'ouvre à un autre genre, à d'autres genres.
1: À d'autres genres. Il y a dans ce Frankenstein, je trouve, énormément de références picturales, de références à des peintres. En tout cas, moi, j'ai eu des flashs en feuilletant cet album, à certains moments de Klimt, l'Autrichien, à d'autres moments de Cézanne et de sa Montagne Sainte-Victoire. D'ailleurs, j'ai imprimé cette page-là parce qu'elle a vraiment évoqué instantanément, sans que ça réfléchisse. Après, si on compare, c'est pas tout à fait ni les mêmes techniques, ni les mêmes couleur, ni le même cadre, etc. Et alors vous me parliez aussi de Soulages,
0: je m'en suis aperçu,
1: d'une planche
0: oui,
1: qui est toute à la fin de l'album et qui pourrait avoir été inspirée de la vision de Soulages.
0: Évidemment que Soulages, parce que c'est un peintre que j'admire également. En fait, c'est des choses qui viennent au moment où je le fais. C'est une page dans l'album très sombre, où on est presque dans l'abstraction. Mais au moment où je le fais, je vois ce paysage très sombre. Et puis à la fin, je me retrouve. On parlait aussi de cet instinct où il y a des choses qui sont pas qui viennent comme ça. Mais c'est simplement à la fin de la réalisation, je me suis dit ah tiens. Il y a quelque chose un peu de soulage, mais c'est pas prémédité au moment où je le fais, mais évidemment que après ça me saute aux yeux.
1: Évidemment que vous avez été nourri de tout ça. Et alors Cézanne et Klimt, vous êtes d'accord? Et est-ce que j'en oublie d'autres?
0: Bah, il y a tellement de gens, je suis nourri de tellement d'influences et c'est extraordinaire parce que c'est des gens qui sont évidemment au-dessus de moi et dans l'image il y a des choses qui surgissent parfois, d'autres où j'ai l'impression que c'est le texte qui fait naître des couleurs, parfois évidemment quand je dois traiter certaines séquences, et ben évidemment qu'il y a des choses que j'ai dû voir qui ressurgissent de manière ou d'une autre, mais comme je prépare très peu mon travail de mise en couleur, tout ça effectivement c'est comme un jeu finalement.
1: J'imagine que le mot ordinateur est banni de votre vocabulaire pour la partie picturale.
0: Ah ouais,
1: en tout cas
0: oui, non, c'est vrai que là tout est fait on va dire à l'ancienne. J'utilise ordinateur parce que le lettrage est fait par ordinateur, je numérise évidemment,
1: mais non. Toute la partie couleur, c'est de la vraie
0: c'est
1: couleur
0: que de la
1: sur
0: vraie
1: du
0: couleur
1: vrai
0: avec
1: papier
0: des... Ouais, c'est pour ça qu'à la fin on a fait ce petit cahier graphique avec Astermann pour montrer un peu les coulisses.
1: Absolument.
0: Et de montrer ma table à dessin.
1: Avec
0: montrer...
1: vos recherches, toutes les esquisses du personnage, de la créature, de la créature. Ouais.
0: Toutes les étapes, et puis il y a même des versions un peu macro des pages où on voit vraiment la matière. C'est là où on se rend un peu mieux compte de l'utilisation de la gouache.
1: C'est une école de la patience, ça. J'imagine que rien que la partie graphique, une fois résolue l'histoire de qu'est-ce que je vais raconter, quel personnage ça va être, etc., la partie graphique elle-même...
0: Oui, c'est très long. C'est des mois, des années. On est plutôt dans des années. Mais tous les auteurs et les autrices de bande dessinée le savent, c'est un travail de moine.

0: dans la playlist RFI du mois concoctée par nos programmateurs. Cette petite pépite signée du Sénégalais Cheikh Ibra Fam, ancien membre de l'orchestra Baobab du Sénégal. Le titre Amoul Solo en Wolof, ça signifie pas de problème. David Salah, vous disiez dans une récente interview à la sortie de Frankenstein que c'était sans doute le travail le plus compliqué que vous ayez jamais entrepris. Qu'est-ce qui a été le plus difficile à vos yeux?
1: Le plus difficile, c'est de trouver un angle dans lequel je puisse m'immiscer, je puisse dire quelque chose. C'est toujours ce qui je trouve le plus difficile quand on attaque ce type de travail. C'est-à-dire que là, j'ai affaire à un mythe, évidemment, qui a tellement été adapté en bande dessinée, au cinéma.
0: Ouais, on se demande ce qu'on va pouvoir apporter à cette histoire-là.
1: Exactement. Qu'est-ce que je vais pouvoir apporter de plus, de neuf? Alors, graphiquement, j'avais une petite idée, mais c'est pas suffisant, bien sûr. Et donc, à la relecture, j'étais pris de vertige. Je me disais, mais comment je vais et comment convoquer une idée? L'idée, c'est compliqué à convoquer les bonnes idées. Et trouver l'angle a été la chose la plus compliquée. Et puis après, du moment où on touche quelque chose, alors j'ai enlevé beaucoup, j'ai ajouté aussi beaucoup, et il faut quand même rester fidèle à ce livre. Et finalement, j'y ai mis plus de choses personnelles que ce que j'imaginais.
0: Que vous n'imaginiez, ouais. Par exemple.
1: Ben justement, ce personnage féminin qui évoque évidemment, voilà, des heures sombres d'une histoire assez récente. Évidemment, je reste quand même assez traumatisé par la Seconde Guerre mondiale et ça peut rappeler. Ce qu'on a pu faire subir aux femmes à la libération également. Donc tout ça est pas loin. Et puis bien sûr le regard qu'on porte sur l'autre, sur l'étranger, bien sûr résonne dans ma famille, bien sûr.
0: Qu'est-ce qui vous pousse vers la littérature, ou plutôt vers l'adaptation d'œuvres littéraires? Je sais pas si on a parlé de Stéphane Zweig et du joueur d'échecs, plutôt que vers des scénarios originaux que vous sortiriez totalement de votre imagination.
1: Alors paradoxalement, alors c'est pas moi qui le dis, c'est vrai que quand on, moi qui suis un grand admirateur de Stanley Kubrick, j'ai vite compris qu'il y avait aussi moyen de parler de soi à travers des œuvres fortes. Je m'empêche pas, évidemment, d'avoir envie d'écrire des histoires personnelles, originales. D'ailleurs, je pense que le prochain livre sera une histoire. Originale, mais pour moi c'est peut-être parfois plus compliqué. Enfin, en tout cas, le scénario de ce Frankenstein m'a demandé peut-être plus de travail que sur le précédent, qui était une histoire personnelle et un scénario original. Donc
0: mais c'est quand même l'envie de s'attaquer à des gros morceaux. Vous aimez les défis. Vous aimez les défis picturaux et scénaristiques.
1: Picturaux, c'est sûr, parce que c'est ma formation, c'est ce que j'aime, je suis un dessinateur et j'aime ça, mais avant tout je suis porté par des émotions, et ce livre, en le relisant, je me suis aperçu qu'il y a des choses qui me parlaient et qui résonnait de manière très personnelle sur des questionnements qui sont encore très vifs chez moi.
0: Donc vous l'avez redécouvert.
1: Et je l'ai redécouvert, et ça m'a permis aussi d'y mettre quelque chose que je pensais pas mettre au départ, en vérité. Mais oui, finalement, de travailler à partir de ces grands textes, qui sont des grands textes pas du hasard, hein, ils sont là depuis très longtemps. Ce texte a 200 ans et continue de nous interroger encore aujourd'hui. Donc c'est la preuve que ça mérite de s'y attarder encore.
0: Sur le Pont des Arts, direction l'île de la Réunion.
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0: Et on vous y retrouve en direct, José. La Réunion devenue carrefour incontournable des échanges, de la création musicale avec l'IOMA, le marché des musiques de l'océan Indien. Cette année, c'est la 12e édition et ça se tient à Saint-Pierre, dans le sud de l'île, José.
1: Oui, l'objectif est clair, offrir une vitrine aux artistes insulaires de la Réunion, évidemment, et de façon plus large de la région australe. Face à eux, les acteurs de l'industrie musicale sont venus de tous les continents à l'affût de nouvelles voix. À la tête du IOMA, Eric Juré, alias Blanc Blanc, est un fin connaisseur des musiques noires et métissées.
2: C'est d'abord un marché, c'est la rencontre des professionnels, c'est la première plateforme de l'océan Indien pour ce secteur d'activité. De l'Afrique du Sud à l'Australie, en passant par l'Inde, et quelques pays de la côte est africaine, Mozambique, Tanzanie, Kenya, etc. Et puis nos pays frères voisins, Madagascar, Maurice, les Seychelles, Rodrigues, etc. Là, il y a environ 350 personnes qui seront au titre de délégation professionnelle. Il y a une trentaine de pays représentés, les producteurs, les managers, les tourneurs, 16 artistes sur scène, en showcase, donc. Charge à nous d'essayer d'harmoniser tout ça et de voir quels sont les leviers à certains endroits qui peuvent servir aux uns et aux autres, et surtout faire vivre nos artistes. Il y a beaucoup de professionnels qui viennent pour découvrir des esthétiques musicales, c'est les rythmiques qui sont uniques, qui n'existent nulle part ailleurs. Et La Réunion est un bel exemple, parce que La Réunion s'est constituée malheureusement grâce à une période de l'esclavage, dans la souffrance. Nous sommes les enfants de ce métissage, et toutes ces musiques venant d'Afrique de l'Est et de Madagascar et d'Inde ont créé ce qui existe ici aujourd'hui un petit peu à La Réunion, qui est un peu une fenêtre de cette diversité. Alors chaque année, on fait un focus voilà, sur un territoire. C'est donc l'Afrique du Sud cette année. Le monde se donne rendez-vous à La Réunion pendant 6 jours, le IOMA et le Sakifo. Voilà. Il y a un lien complètement étroit, puisque le créateur du IOMA, c'est également Jérôme Galabert, qui est le fondateur du Sakifo. This song is called Being Here. 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Voilà, le Sakifo dont la 22e édition s'ouvrira demain. En attendant ce soir, José, on va célébrer la clôture du marché des musiques de l'océan Indien avec un concert.
1: Oui, avec 8 groupes et artistes repérés par l'IOMA, parmi eux la sud-africaine Jürgen Blackrock, que l'on entend ici avec son flow rock et bouillant sur des scratchs ténébreux. Cette artiste singulière navigue entre rap expérimental et trip-hop sombre, le tout porté par des productions aux contours cinématographiques, une présence rare sur scène, d'autant plus que l'Afrique compte encore peu de femmes MC. Des maîtresses de cérémonie, autrement dit des rappeuses. Une raison de plus de l'écouter sur ce sujet.
3: Il y a quelques femmes MC africaines dans le hip-hop, mais la majorité n'a pas la visibilité qu'elle mérite. L'industrie musicale a longtemps été misogyne, alors imaginez en Afrique. Le hip-hop reflète aussi ses réalités. Mais aujourd'hui, les choses avancent, les filles parlent davantage d'identité, de féminisme et de questions raciales. Et je trouve qu'il y a de plus en plus d'espace pour que les femmes puissent s'exprimer sans devoir se conformer à ce que l'industrie musicale uniformisée attend d'elles ou à une certaine idée de commercialisation. J'ai commencé à écrire par amour de la poésie. Le hip-hop des années 90 m'a marqué par sa liberté, son rythme et sa manière de manier les mots. Je pense que le hip-hop m'a aidé à trouver ma propre voix. Au départ, je voulais être danseuse, mais j'étais meilleure dans l'écriture. Alors je me suis concentrée là-dessus. Grandir en Afrique du Sud et découvrir d'autres cultures ont nourri ma vision du monde. Au début, ce qui m'a attirée dans la musique, c'était la force des images et des récits. Et aujourd'hui encore, c'est ce qui me pousse à créer.
0: Jürgen Blackrock, qui est peut-être l'une des révélations du IOMA, mais la sud-africaine née à Queenstown, José, est loin d'être une inconnue.
1: Oui, cela fait déjà plusieurs années qu'elle avance à sa manière, en marge du vacarme médiatique, mais jamais loin des oreilles attentives. Repérée au début des années 2000 sur la scène hip-hop alternative sud-africaine, Jürgen Blackrock trace ensuite sa route à travers l'Europe, enchaînant les tournées et les rencontres. Puis arrive 2018, sa voix surgit aux côtés de Kendrick Lamar et Vince Staples sur la bande originale du film à succès Black Panther. Mmh. Et soudain, le chant s'élargit, Jürgen Blackrock change d'échelle.
3: Participer à la bande-son de Black Panther a changé énormément de choses pour moi, clairement. Le succès du film m'a ouvert à un public mondial que je n'avais pas, mais il m'a surtout appris à rester fidèle à moi-même, à mes racines sud-africaines, et rester concentré sur ma voix et sur ce que je veux vraiment faire. Et dans le hip-hop, l'un des piliers, c'est justement de pousser l'expression de soi au maximum. Que ce soit dans le son ou dans l'écriture, on cherche toujours jusqu'où on peut aller. Quand je crée, il n'y a pas de limite. Tout ce qui vient de l'extérieur, je le laisse dehors. Comme ça, je me donne l'espace d'aller au bout de ma vision. Et c'est seulement quand je suis satisfaite de ce que j'ai créé que je peux entendre des avis extérieurs ou ouvrir la porte aux collaborations. La scène underground sud-africaine a énormément façonné ce que je fais aujourd'hui. Je viens d'un milieu musical qui valorise l'innovation et le sens. On a avancé, mais il reste beaucoup de clichés à déconstruire. L'art reste un outil puissant pour ça. Et s'il y a une chose qu'on devrait plus soutenir, c'est justement cette scène underground. C'est là qu'on trouve souvent les expressions les plus sincères, loin de la pression de l'argent, loin de la pression commerciale, avec un vrai focus sur l'art lui-même. L'industrie doit soutenir la vision de l'artiste, pas dicter sa manière d'exister ou de se présenter au monde.

0: Voilà, et ça c'est Ops, extrait de la bande originale de Black Panther, un morceau où Jürgen Blackrock partage le micro avec ses complices. Elle sera sur scène ce samedi au Sakifo, 22e édition de ce festival, avec près de 60 artistes français et internationaux à la Réunion. José, on va en citer quelques-uns, hein, on peut pas tous les citer, mais il y aura Jean-Louis Aubert, Asaf Avidan, les Sud-Africains de Bongeziwe Mabandla et le collectif londonien Korokoko, qui revendique l'héritage de l'afrobeat et du high life ghanéen. C'est bon, on a dit l'essentiel, José?
1: Vous savez tout.
0: Voilà. Bah, merci beaucoup pour cet avant-goût de Sakifo et puis pour le bruit de la mer aussi. Ça fait du bien.
1: Merci à vous, Nathalie. On vous attend donc les pieds dans l'eau.
0: Avec grand plaisir. Peut-être l'année prochaine. Travaillez-y pour nous, tiens, quand vous aurez un moment.
1: Je croise les
0: doigts pour vous. David Salah, il y a une bonne nouvelle qu'on n'a pas annoncée. C'est que ces planches superbes que l'on a décrites, on va pouvoir les voir à Paris pour certaines en grand format. Par exemple, celle que j'appelais la montagne Sainte-Victoire, elle va être vraiment en grand format, celle-là.
2: Je me fais ce plaisir. Il y a une exposition qui est prévue à la galerie Maguen fin septembre, qui va courir jusqu'à pratiquement fin octobre. C'est l'occasion de pouvoir
0: faire des plus grands aussi de tout ce travail, de ces 3 années de travail autre que qu'un
2: oui,
0: album.
2: Alors il y aura évidemment les pages de l'album, mais aussi des images différentes, des images en très grand format. Oui, effectivement, cette montagne, elle est déjà, je viens de la terminer, c'est une toile d'1m50 sur 1m20, donc c'est effectivement des beaux formats où la galerie permet ça.
0: Merci beaucoup en tout cas d'avoir été avec nous, Frankenstein.
2: Merci pour votre invitation.
0: À lire et à regarder, absolument, c'est paru chez Casterman. Sur le Pont des Arts avec Pierre Plantier à la réalisation, Clémence Delfort à la coordination. Merci à eux, merci à notre stagiaire Louise Lemoine. Et à vous, bien sûr, de votre fidélité. On se retrouve lundi, 15h10, temps universel. Et lundi, nous serons avec la jeune autrice martiniquaise Isis Labo-Cabéria, qui a publié un roman jeunesse, La prophétie des sœurs serpents. Là, elle sort aux éditions Grasset, Chers ancêtres, contre-histoire des résistances féminines et anticoloniales, un récit qui mêle ses recherches historiques et son histoire personnelle, notamment celle d'une lointaine ancêtre, Victorine Labo, esclave affranchie avec ses 5 enfants à l'âge de 29 ans. Annie Gasnier, bonjour.
3: Bonjour Nathalie.
0: Avec vous, dans 10 minutes, Radio Foot International au programme.
3: Eh bien, on continue à s'intéresser aux matchs amicaux qui se disputent ces temps-ci, puisque nous sommes à 7 jours du coup d'envoi de la Coupe Monde. Il y a eu l'Algérie et notamment, et la RDC qui ont joué hier. Victoire des Fenech sur les Pays-Bas hier soir, alors que la RDC a dû se contenter d'un match nul. Et puis nous parlerons aussi du Portugal, le Portugal qui sera justement le premier adversaire des Léopards. Et puis pour ce qui est de la compétition, des inquiétudes du côté d'un facteur X que pourrait être la météo. Il y aura des alertes aux orages et des arrêts des matchs si la foudre menaçait les joueurs et les spectateurs.
0: Bien, ben nous verrons cela. Merci Annie, à tout de suite dans une minute sur RFI, le journal en français facile.
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0: Il est 17h à Paris, 15h en temps universel.
7: Et c'est l'heure du journal présenté par Candice Mazo-Tomasic. Bonjour Candice.
8: Et bonjour Anne-Cécile, bienvenue si vous venez de nous rejoindre sur RFI. À la une de ce journal, le début d'un déploiement de l'armée libanaise dans des zones pilotes du sud du Liban. C'était l'une des clauses de l'accord décidé la nuit dernière entre Israël et Beyrouth. Mais malgré le cessez-le-feu sous conditions conclues, les hostilités se poursuivent sur le terrain. Pendant ce temps, les pourparlers entre Washington et Téhéran sont toujours dans l'impasse. Et le détroit d'Ormuz, lui, reste bloqué, de quoi inquiéter le secteur maritime, vous allez l'entendre. Au sommaire également, l'appel d'une dizaine de pays européens à durcir les conditions d'entrée de touristes russes au sein de l'UE. La France, où des candidats à l'élection présidentielle ont fait leur grand oral devant le syndicat des jeunes agriculteurs. Et puis du tennis, on connaît, ça y est, la première finaliste de Roland-Garros cette année chez les dames, la russe Mira Andreeva, a battu en demi la polonaise Marta Kostyuk. C'est pour Nawaf Salam une première étape concrète et tangible, le déploiement de son armée dans des zones pilotes du sud du Liban, annoncé ce jeudi par le premier ministre libanais. C'était l'un des points qui avait été convenu hier à Washington par Beyrouth et l'État hébreu. La mise en place de troupes gouvernementales locales après le retrait israélien de cette partie du territoire. Une clause qui s'ajoute à un cessez-le-feu sous condition rejeté par le Hezbollah. Le mouvement chiite évoque une mascarade, alors que sur le terrain, les hostilités, elles se poursuivent. Ce jeudi, un casque bleu a été tué dans le sud du Liban. C'est le septième depuis le début des affrontements entre Israël et le Hezbollah, il y a trois mois. Pendant ce temps, je vous le disais en titre, le détroit d'Ormuz reste paralysé, faute de compromis trouvé entre Américains et Iraniens. Le blocage par Téhéran de ce bras de mer stratégique continue de susciter l'inquiétude au sein du secteur maritime. Illustration au salon Posidonia d'Athènes, où se retrouvent tous les deux ans plus de 40 000 professionnels, armateurs, constructeurs, fournisseurs de technologie navale, autorité ou encore organisation internationale. Et cette année, le sujet s'est invité dans les débats. La situation des quelques 20 000 marins à bord des navires bloqués en mer dans le golfe Persique a été abordée par plusieurs intervenants. Précision de la capitale grecque avec Emmanuel Stelz.
9: Il n'y a pas que le business qui est touché de plein fouet par la guerre. Les grands acteurs du secteur maritime, présents au salon Posidonia d'Athènes, s'inquiètent du huis clos en mer imposé aux équipages et de l'impact sur leur santé mentale. Paul Patti, président de BIMCO, la plus grande association maritime internationale qui représente 60% de la flotte marchande, évoque l'état d'épuisement des marins à bord des navires bloqués.
10: Nous avons pu faire quelques opérations de relève, mais bien sûr c'est compliqué de trouver des volontaires pour aller sur les navires. Et il faut des marins disposés à embarquer pour que d'autres puissent débarquer. C'est très difficile pour nous d'imaginer ce qu'ils vivent. Leurs vies sont en jeu et leurs vies sont en suspens.
9: Alan Croft, du réseau international d'assistance aux marins, transmet les angoisses des équipages. L'ONG a une ligne téléphonique de soutien psychologique pour ceux-ci.
11: Ils nous appellent désespérés. Ce qu'ils ressentent, c'est l'incertitude, ne pas savoir ce qui se prépare, l'anxiété, la sensation d'isolement. Ça dépend de la communication entre les membres d'équipage. Et puis, ils doivent gérer le stress entre ce qui se passe à la maison et ce qu'ils vivent à bord. Ils sont très demandeurs d'informations de l'extérieur.
9: Qui acceptera encore d'embarquer, se demandent les compagnies maritimes, qui craignent de voir beaucoup de marins déserter les postes à bord des navires et demander des transferts à terre. Emmanuel Stills, Athènes, RFI.
8: La guerre au Moyen-Orient et ses répercussions économiques partout dans le monde. Un sujet aussi abordé à New Delhi entre Delcy Rodriguez et Narendra Modi aujourd'hui. La présidente vénézuélienne par intérim effectue en ce moment une visite en Inde sur X. Narendra Modi, le premier ministre indien, lui s'est réjoui de discussions approfondies, notamment dans le domaine de l'énergie. Au cœur de ces échanges, les ressources pétrolières de Caracas que New Delhi voit, je cite, comme une opportunité en pleine crise énergétique mondiale. RFI 17h04 ici à Paris, une heure de plus à Kiev en Ukraine où les autorités locales revendiquent cet après-midi des frappes contre des cibles militaires et industrielles russes ces deux derniers jours. Un nouveau regain de tension entre les deux belligérants au moment où plusieurs pays européens souhaitent durcir le ton vis-à-vis de Moscou. Dans une lettre adressée à la Commission européenne, ils appellent à de nouvelles restrictions de visa pour les touristes russes. Et pour en parler, nous sommes en ligne avec notre correspondant Pierre Benazet. Bonjour Pierre.
12: Bonjour.
8: En direct de Bruxelles, une lettre publiée au lendemain de l'annonce d'une reprise des négociations d'adhésion de l'Ukraine dans l'UE. Preuve, Pierre, que les 27 veulent continuer d'afficher leur soutien à Kiev.
12: Oui, ils sont 11 signataires, dont 2 de l'espace Schengen, Islande et Norvège. Parmi les autres, tous les Scandinaves, les Baltes, ainsi que les Polonais, Tchèques et Néerlandais. Les restrictions en place depuis 2022 pour le tourisme venant de Russie ont divisé par 8 leur nombre en Europe. De 8 millions avant-guerre, il est tombé à 477 000 l'an dernier. C'est encore trop, selon Mari Rantainen, la ministre finlandaise de l'Intérieur.
13: Nous souhaitons étudier des restrictions à imposer à certains groupes. Cela fait maintenant plus de 4 ans que la Russie mène une offensive agressive contre l'Ukraine. Et pourtant, les pays de l'UE continuent d'accorder un nombre excessif de visas touristiques. Il est absolument, absolument inacceptable de continuer ainsi.
12: Ils vont majoritairement en France, Italie et Espagne. Et le ministre suédois s'indigne que des touristes russes boivent du vin rosé au soleil pendant que des Ukrainiens meurent sur le champ de bataille. Les pays signataires de la demande de restriction soulignent une augmentation du nombre de touristes l'an dernier. Et ils s'inquiètent aussi d'un risque pour la sécurité. L'Estonie demande en outre une interdiction d'entrée en Europe pour les Russes qui ont combattu en Ukraine.
8: Pierre Benazet de Bruxelles en direct. Merci beaucoup. On va rester sur le vieux continent, direction la France. À présent, où ça y est, le compte à rebours est lancé, moins d'un an maintenant avant l'élection présidentielle. Et avant le scrutin, plusieurs élus doivent faire leurs preuves. Et certains d'entre eux ont passé aujourd'hui un grand oral face aux jeunes agriculteurs pour parler, entre autres, renouvellement des générations et amélioration du revenu agricole. Ça s'est passé à Bourg-en-Bresse, près de Lyon, parmi les politiques présents. Certains ont déjà annoncé leur candidature au scrutin 2027. Dont Bruno Retailleau ou encore Gabriel Attal. Les explications avec Marie Lecoq.
14: C'était un congrès en forme d'arène politique pour les jeunes agriculteurs. Jean-Philippe Tanguy du Rassemblement National promet de leur simplifier la vie.
15: Si on vous libère de toutes ces mauvaises normes, si vous libère du racket fiscal, eh bien l'agriculture française renaîtra.
14: À droite, Bruno Retailleau va plus loin.
16: Je modifierai la Constitution pour faire en sorte que l'agriculture soit comme un intérêt fondamentale de la nation.
14: Du côté des écologistes, Marine Tondelier l'assure.
17: Il n'y aura pas de transition écologique sans l'agriculture.
14: Marine Tondelier huée par une partie de la salle, tout comme Aurélie Trouvé de la France Insoumise qui enfonce le clou sur les fermes-usines.
18: Et c'est ça le premier problème des fermes-usines, c'est le fait qu'on arrive avec des agricultures capitalistes qui n'appartiennent plus aux familles.
14: Interrogé en dernier, Gabriel Attal renvoie ses adversaires dans les cordes, à commencer par les écologistes et le Rassemblement National.
19: Il jette l'opprobre sur les agriculteurs qui seraient les responsables de la destruction de la planète. Et de l'autre côté, vous en avez certains qui instrumentalisent les agriculteurs au service d'un autre projet, qui a un projet de destruction de l'Union européenne.
14: Les agriculteurs sont décidés à peser dans la campagne présidentielle.
8: Marie Lecoq pour ses précisions. Et comme promis, RFI est à Roland-Garros, le tournoi de tennis parisien, pour vous faire vivre les demi-finales dames. Aujourd'hui, le duel entre la Russe Diana Schneider et l'Ukrainienne Maya Jvalinska vient de commencer à l'instant. Et juste avant, c'est une autre Russe, Mira Andreeva, qui a battu lors de la première demi-finale la Polonaise Marta Kostiuk. Nous sommes en direct de Roland-Garros avec Esteban Mirales. Bonjour Esteban.
20: Bonjour Candice, bonjour à tous.
8: Et c'est une victoire sans appel de Mira Andreeva.
20: Oui Candice, il n'y a pas eu match lors de cette première demi-finale dame. Andreeva a été intraitable durant une heure, remportant la première manche 6-1 avant même de mener 4-1 au deuxième set. En face, Marta Kostiuk faisait beaucoup de fautes directes, près de 20 dans le premier set. Et puis à 4-1, le toit s'est fermé en plein jeu avec l'arrivée de la pluie. Au même moment, il y a eu un point long de 26 coups de raquette remporté par l'Ukrainienne. Le public s'est enflammé, Andreeva a enchaîné avec une double faute et l'Ukrainienne est revenue à 4-3. On se dit alors que la machine russe s'est enrayée, qu'Andreeva est rattrapée par ses émotions au moment de conclure. Mais non, la Russe a montré une solidité épatante. Elle a gardé la tête froide pour s'imposer 6-1-6-3 en 1h16. À 19 ans, Andreeva se qualifie pour la première finale de Grand Chelem de sa carrière et donc elle affrontera Diana Schneider, sa compatriote, ou Maya Jvalinska, la polonaise 114e mondiale qui vit un rêve éveillé pour sa troisième participation à un tournoi du Grand Chelem. Chelem seulement à 24 ans. Elle qui avait arrêté le tennis pendant plusieurs mois en 2021, souffrant d'une dépression. Elle est sortie des qualifications et se hisse en demi-finale de Roland-Garros 5 ans plus tard. La rencontre vient tout juste de démarrer, là, il y a 2 minutes à peine, entre Schneider et Chwalinska. La vainqueur rejoindra Mira Andreeva en finale de Roland-Garros samedi.
8: Esteban Mirales en direct de Roland-Garros, merci beaucoup pour ces précisions. Bientôt 17h10, ici à Paris, tout de suite sur le Pont des Arts avec Nathalie Amar. Bonjour Nathalie.
0: Bonjour Candice et merci.
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0: Bonjour à toutes et à tous, c'est un monument de la littérature et depuis sa parution, au début du 19e siècle, il n'a cessé d'inspirer le théâtre, le cinéma et au-delà, l'imaginaire commun. Frankenstein ou le Prométhée moderne de la Britannique Mary Shelley, l'histoire d'une créature monstrueuse fabriquée par le docteur Frankenstein à partir de tissus corporels prélevés sur des cadavres et qui évidemment est rejetée par les hommes. Qui n'a pas entendu ce nom, Frankenstein, voire tremblé à son évocation? David Salah s'était déjà attaqué à l'adaptation en bande dessinée du Joueur d'échecs de Stefan Zweig. Voilà qu'il jette son dévolu sur cette figure de Frankenstein. Mais avec lui, la créature nous paraîtrait presque, non pas sympathique quand même, mais humanisée en tout cas, presque fragile malgré ses mensurations impressionnantes. David Salah est avec nous aujourd'hui sur le Pont des Arts. Bonjour et bienvenue David Salah.
1: Bonjour.
0: Merci d'avoir accepté notre invitation. Votre Frankenstein est une vraie merveille à la fois sur le plan graphique, pour sa palette de couleurs, pour l'interprétation aussi que vous faites du personnage de créé par Mary Shelley. Qu'est-ce qui vous a attiré dans ce mythe? C'est le roman d'abord?
1: C'est le roman d'abord que j'ai lu quand j'étais jeune adolescent, passionné évidemment de littérature fantastique, déjà jeune dessinateur. Et c'est une idée qui est restée quelque part, certainement, pas loin. Et c'est vrai que je m'y suis replongé avec un regard neuf, je pense.
0: Ouais.
1: Et donc c'est une aventure que je pensais pas aussi complexe.
0: Ça vous a pas effrayé justement, a priori, de vous attaquer à pareil monument? Au contraire, ça vous a stimulé?
1: Non, en fait, ça m'a effrayé pour tout dire. Ouais. Pour être très honnête, j'étais plutôt face à une immense montagne. Mais c'est vrai que je suis parti après. La sortie de mon précédent livre qui s'appelle Poids des héros, un récit autobiographique. Mm-hmm. Donc j'avais l'impression que Frankenstein aurait pu être une récréation de dessinateur où j'allais pouvoir.
0: Et ça vous a pris combien d'années alors cette récréation?
1: Ouais.
0: Plusieurs sans doute.
1: Ouais, plusieurs. On est pas loin, entre 2 ans et demi et 3 ans.
0: Ouais.
1: Mais surtout de relire ce texte avec un regard nouveau, d'y déceler autre chose et après d'essayer de me l'approprier, de trouver des portes à un angle neuf, et voilà.
0: Vous nous raconterez comment vous avez travaillé et comment vous êtes arrivé à ce résultat, David Salah. On vous entraînera également sur l'île de la Réunion pour des échos du Sakifo, grand festival de musique dont l'édition 2026 s'ouvrira demain. Bonjour José Marinho.
2: Bonjour Nathalie, bonjour à tous.
0: Sous les fils à eau, face à la mer, dès aujourd'hui, José, sous vos yeux, des showcases, des dénicheurs de talents venus du monde entier. Il s'agit de l'IOMA, Indian Ocean Music Market, le plus grand marché des musiques de l'océan Indien.
2: Et oui, l'été approche dans l'hémisphère nord et la bataille des festivals est déjà lancée. Alors ici, les décideurs de la filière musicale internationale viennent tous à la pêche du poisson rare.
0: Oui, et pour la soirée de clôture de ce marché, on entendra notamment ceci.

0: la sud-africaine Jürgen Blackrock, que vous avez eu la chance de rencontrer. À tout à l'heure, José.
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0: Mais d'abord, on ne pouvait pas ne pas évoquer dans cette émission la disparition de Marjane Satrapi, grand nom de la bande dessinée, née en Iran, arrivée en France à l'adolescence. C'est avec Persepolis, une série de 4 albums en noir et blanc qu'elle s'était fait connaître au tout début des années 2000, série autobiographique qu'elle avait adaptée 7 ans plus tard au cinéma.
2: Marjane, future prophète, est décidée que, premièrement, tout le monde doit avoir un bon comportement. Deuxièmement, tout le monde doit faire une bonne action.
3: Nous sommes en train de vivre un moment historique.
2: Troisièmement, plus aucune vieille ne souffrira.
4: Si c'est comme ça, je veux bien être ta première disciple.
2: C'est vrai? Génial.
5: Back on the street.
6: T'as vu une révolution et une guerre.
7: Ah ouais?
6: Et t'as vu beaucoup de morts?
7: Quelques-uns.
6: Waouh. Balèze.
7: Dès que je dis d'où je viens, on me regarde comme si j'étais une sauvage. Pour eux, nous sommes tous des cinglés fanatiques qui passent leur temps à hurler en se tapant dessus.
4: Dans la vie, tu rencontreras beaucoup de cons. Reste toujours digne et intègre à toi-même.
0: Marjane Satrapi qui, tout en racontant son enfance, sa famille, dénonçait le régime iranien des Mollahs. Elle n'a d'ailleurs jamais cessé de le faire. Autrice, dessinatrice, réalisatrice. Elle s'était passionnée aussi pour la vie de Marie Curie avec le film Radioactive. Marjane Satrapi avait 56 ans. Un communiqué de ses proches indique qu'elle est morte de tristesse un peu plus d'un an après le décès de son mari, Sophie Torlotin.
8: Chevelure noire de jais, regard souligné de kohl, sourcils marqués et lèvres dessinées d'un rouge éclatant, Marjane Satrapi peignait des femmes à son image. Née en 1969 à Téhéran, elle est donc enfant quand la révolution islamique remet en cause les libertés, voile les femmes et les écarte de la vie publique. Elle a 14 ans quand ses parents l'envoient en Europe. Elle s'installe en France pour suivre des études artistiques et découvre la bande dessinée en côtoyant de futurs auteurs reconnus comme David B., Johann Sfar ou Christophe Blain. Il l'encourage à raconter ses souvenirs d'enfant frondeuse, ce qu'elle fera dans Persepolis, roman graphique publié en 4 tomes au début des années 2000. Succès critique et public, ce récit autobiographique en noir et blanc, rempli d'anecdotes mais aussi d'humour, lui apporte la reconnaissance internationale. Elle l'adapte au cinéma en 2007 avec Vincent Paronneau et dédie le prix du jury remporté au Festival de Cannes à tous les Iraniens. Infatigable adversaire du régime de Téhéran, elle avait refusé l'an dernier la Légion d'honneur française pour dénoncer, selon ses mots, l'attitude hypocrite de la France vis-à-vis de l'Iran.
0: Sophie Torlotin du service culture de RFI. Après cette disparition, les réactions ont été extrêmement nombreuses. On en citera deux. Le dessinateur Johann Sfar qui dit avoir perdu sa sœur jumelle. Riyad Satouf qui affirme, lui, que son œuvre a ouvert une voie dont il dit s'être aussi inspiré. David Salah, si vous ne la connaissiez pas personnellement, Marjane Satrapi, vous aviez forcément ouvert ses albums. Qu'est-ce qu'elle représentait pour vous? Est-ce que ça vous est arrivé de vous reconnaître aussi dans ce qu'elle faisait?
9: Oui, c'était une voix importante de la bande dessinée et une voix qui a résonné fortement. Et comme disait Riyad Satouf, c'est vrai qu'elle a ouvert une voie à plein d'auteurs, d'autrices. Et évidemment, c'est un choc pour tout le monde et bien sûr pour les gens de la bande dessinée.
0: Elle a ouvert une voie par son graphisme, par sa façon d'aborder le dessin, ou aussi parce qu'elle se mettait en scène dans ses albums et qu'elle y racontait un peu de sa vie.
9: Oui, il y a tout ça. Et puis elle a osé parler. C'était une femme qui a osé évidemment prendre la parole, critiquer un régime. Et pour moi, c'est une autrice évidemment indispensable, importante.
0: Effectivement, la clarté du message politique qui est resté jusqu'à la fin, jusqu'à ces dernières semaines après la répression en Iran. On l'a dit, hein, Persepolis, c'était une autobiographie. Elle y racontait beaucoup de l'histoire de sa famille. Vous aussi, David Salah, vous y êtes employé dans un précédent album. C'était en 2022. Ça s'appelait Le poids des héros. Et c'était aussi le regard d'un enfant, finalement, sur l'histoire familiale.
9: Oui, c'est un livre sur l'héritage, sur la question de voilà, qu'est-ce qu'on fait de cette mémoire familiale, de quelle manière on peut continuer la lutte. Chez moi, il y avait une vraie volonté de résistance.
0: Et puis, qui était incarné par deux grands-pères, c'est ça ?
9: Deux grands-pères, mes parents aussi. Et c'est quelque chose qui était omniprésent. Et c'est vrai qu'aujourd'hui, évidemment que tout ça résonne encore plus fortement. Il y a des choses. On avait l'impression d'avoir avancé, qu'il y avait des combats qui étaient presque gagnés, que les choses avaient été comprises. Et aujourd'hui, on est stupéfait de tous. Ça, voilà, le monde change. Ouais. Il y a des choses qui reviennent, il y a des mots qui reviennent, ouais. Il y a des idées qui reviennent. Ces idées qu'on pensait à tout jamais. Voilà,
0: aux oubliettes de l'histoire. Oui. Parce que ces deux grands-pères donc, dont vous parlez dans Le Poids des Héros ont été engagés tous les deux contre l'Espagne franquiste. Ils se sont réfugiés en France et ils ont eu chacun des destins à la fois héroïques et tragiques.
9: Oui, héroïque pour l'enfant que j'étais, mais c'est vrai que c'est des gens qui ont toujours lutté, c'est des républicains espagnols qui ont fui chacun de leur côté la dictature de Franco. Il y en a un qui a intégré la résistance, le maquis en Corrèze, et un autre qui s'est retrouvé effectivement prisonnier et déporté à Mauthausen.
0: David Salah, votre actualité, c'est donc la sortie de ce magnifique Frankenstein, d'après le roman de Mary Shelley. Tout est dans ce d'après. Une figure de Frankenstein omniprésente au cinéma, comme ici, en 1931.
10: When this dead hand moves, the monster created by a man they called Mad is turned loose to strike terror into the hearts of men. To shock women into uncontrolled hysteria.
11: Elizabeth!
10: To prey upon the innocence of children. This is the story you've heard about, talked about. The spine-tingling, blood-chilling story that stuns your emotions. Frankenstein.
0: Évidemment, vous l'aviez vu, ce film-là. Il vous a peut-être même terrorisé.
9: Ah oui, enfant, oui.
0: Enfant, c'est sûr. Bien sûr. C'est terrorisant, c'est fait pour. La main de la créature monstrueuse qui se saisit du créateur.
9: Oui, et puis c'était un livre qui était écrit pour ça. C'était le défi que s'était lancé Mary Shelley et Percy Shelley et Lord Byron, voilà, lors d'une soirée pluvieuse, c'est-à-dire voilà, celui qui écrirait l'histoire la plus terrible.
0: Ouais.
9: Et elle a gagné.
0: C'est la sienne qui a eu clairement la plus longue postérité. Je ne sais pas quelles étaient les autres. En tout cas, on était clairement dans ce registre du film d'horreur. Hein. La créature du docteur Frankenstein est un monstre qui terrorise. Vous, je le disais, vous en faites une interprétation beaucoup moins caricaturale. En tout cas, cette créature fait du mal parmi les hommes, hein, ça reste, mais vous ne le montrez pas justement en monstre. Vous prenez comme un contre-pied de la version du film de 1931 avec Boris Karloff.
9: Il me semblait ce personnage était intéressant parce que pour moi c'est pas un monstre, c'est un enfant.
0: Parce qu'il vient de naître, effectivement.
9: Ouais, c'est ça, il arrive et. Et évidemment, immédiatement rejeté par tous, perdu, se réfugiant dans des rues sombres comme un animal traqué.
0: Ouais.
9: Évidemment, on rentre en empathie envers ce personnage qui qui représente, pour moi, qui représente l'autre, celui qu'on ne veut pas voir, celui qui ne nous ressemble pas, celui qu'on veut chasser, et derrière, évidemment, toute la question de l'humanité.
0: Celui qui est différent, tout simplement. Vous avez, David Salah, sous les yeux une double page, et je voudrais bien que vous nous la décriviez, la créature en question. Alors, vous parliez de rue sombre, mais là, c'est une double page, au contraire, très lumineuse, très colorée, dans une forêt aux arbres multicolore, la créature vêtue d'une espèce de longue cape qui fait un peu patchwork, hein, plutôt que voilà. Ça fait plutôt référence à ça que quelque chose d'inquiétant. Et vous lui faites dire qu'il a fui la cruauté des hommes.
9: Oui, là, il se retrouve dans le seul endroit où il est le bienvenu, c'est-à-dire au milieu des arbres, au milieu des oiseaux, et je voulais montrer cette forêt comme lui pourrait la voir, c'est-à-dire avec un regard d'enfant, et toutes les couleurs explosent parce que il découvre la lumière, il découvre le soleil, il découvre la beauté de la nature. Et évidemment, je m'en suis donné à cœur joie pour rendre cette forêt encore plus extraordinaire. Mmh. Je regarde cette forêt à travers ses yeux.
0: Ouais, à travers ses yeux, et c'est vrai qu'elle est magnifique. Vous ne le représentez pas franchement laid, d'ailleurs. Voilà, c'est pas, vous n'avez pas pris le parti pris d'en faire un visage absolument repoussant. Sur une vingtaine de pages, il va même être recueilli par une femme, David Salah. Alors, il me semble que ça, c'est pas tout à fait présent dans le roman de Marie Shelley. Je sais pas, vous connaissez mieux que moi.
9: Il y a plein de choses qui sont pas dans le roman. Cette partie-là, encore plus, ce personnage n'existe pas dans le roman. Parce qu'il me semblait qu'il y avait quelque chose qui manquait à ce récit. Dans l'œuvre originale, il est en fait personne ne lui vient en aide. Et je trouvais que c'est de ça.
0: Il est unanimement dénoncé. Ouais.
9: Il manquait quelque chose. Ouais. On est quand même il y a des gens sur cette terre plein d'empathie. Et pour moi, ça devait être une femme. Et cette femme va lui tendre la main, va le recouvrir de sa de son manteau et prendre soin de lui.
0: Et prendre soin de lui. Mais si je dis que vous en faites quasiment une figure romantique, vous êtes d'accord avec ça?
9: Alors le roman est romantique sur plusieurs aspects.
0: Mais le personnage, pas tant que ça, à l'origine.
9: Alors, le personnage, moins, mais c'est vrai que c'était vraiment... Pour moi, il fallait qu'il ait... parce que la question centrale était son humanité. Mmh. Et il me semblait qu'il était important qu'il sache que l'humanité, c'est aussi de l'empathie, c'est aussi de l'attention, ça peut être de l'amour. Et cette jeune fille lui apporte tout ça, lui apporte un regard bienveillant. Jusqu'au moment où, effectivement, les hommes, les barbares... vont changer son destin. Mmh.
0: C'est un géant, effectivement, effrayant, mais totalement démuni, on l'a dit, et il se plaint d'avoir été abandonné par son créateur à un moment. C'est finalement assez humain, ça aussi.
9: Il est abandonné dès sa naissance.
0: C'est ça, ouais.
9: Voilà, au moment où il prend vie, où ses yeux s'ouvrent, Victor Frankenstein est pris de terreur et fuit, et donc l'abandonne.

0: Voilà, du rock américain des années 70, une découverte de notre réalisateur Pierre Plantier, Edgar Winter Group, avec ce titre, ce grand tube instrumental qui s'intitule Frankenstein. David Sala est avec nous sur le Pont des Arts pour la parution chez Casterman de cet album Frankenstein. David Sala, cette créature, elle interroge dans le roman de Mary Shelley, comme chez vous aussi, les limites de la science, les limites de l'expérimentation scientifique. On peut dire en cela aussi, vous parliez tout à l'heure de l'acceptation, de la différence, en cela aussi c'est une œuvre résolument moderne, c'est aussi ça qui vous a attiré là-dedans. Jusqu'où suis-je autorisé à aller au nom de l'expérimentation? C'est
1: la très responsabilité actuel, des hommes face à leur création, oui. Ben oui, on est encore une fois finalement dans un récit moderne. On n'est pas sorti évidemment de toutes ces questions et on n'a pas encore toutes les réponses. Mais oui, le livre parle aussi de ça.
0: Ouais, il y a une planche qui nous interroge. D'ailleurs, je trouve très très directement, c'est celle-ci. Encore, c'est une autre planche que vous avez sous les yeux où sur le haut de la page il y a le laboratoire du scientifique avec les fioles, avec les livres et avec la créature qui est en train de d'émerger. Et puis en dessous de ce tableau, parce qu'on peut quasiment appeler ça un tableau, deux visages, celui du professeur et celui de sa créature, l'un qui a des allures de héros romantiques et l'autre effectivement plein de sutures, de coutures qui figurent cette monstruosité.
1: Oui, il y a aussi un traitement différent graphiquement, c'est-à-dire qu'il y en a un qui est travaillé mais très presque aquarellé, alors que la créature, elle, est c'était coup de pinceau.